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0: c'est ça. L'autre fois, on a pris un verre, tu sais. C'était agréable, on s'est donné des nouvelles, là. On a jasé, là. On n'a pas jasé de nécrophilie ou de théorie du complot, là. On a jasé d'affaires normales.
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0: Non, franchement,
1: attends, attends, attends, attends.
0: Mais tu parles de quoi, en fait? C'est quoi les relations? Non, j'aime pas ça. Moi, ce que je veux savoir, c'est quand est-ce que ça sort. Non, regarde, j'ai une bonne idée, là. L'achètes-tu, là? Bon, ça doit être la fin, ça. Écoute, là, ta chanson, le bledin, là.
1: C'est ma chérie que ça s'appelle, en passant.
0: Ben, c'est pas bon.
1: Hein?
0: C'est même mauvais.
1: Hey, c'est raide, ça.
0: Mais excuse-moi, mais j'ai l'habitude d'appeler un chat un chat.
1: Ben, là,
0: c'est tout.
1: T'aurais pu choisir un chat qui s'appelle d'autres choses.
0: Là, t'as cassé.
1: Je comprends pas, mais moi, quand je chante, là, ça vient vraiment des tripes, là.
0: Ben, c'est ça, c'est de la merde.

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0: c'est ça. Là. Je suis rendu jusque-là, dans le fond. Ça, ça, ça finit là. Merci.
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0: Hey, les gars, les gars, les gars.
1: Ouais,
0: les gars, vous savez pourquoi, hein?
2: Non. Ouais.
0: Mais j'ai enfin, je l'ai eu, mon augmentation de salaire.
3: Oh. Oh.
0: Je pense bien qu'avec ça, là, cette année, je vais être capable de payer de l'impôt.
3: Oh! Oh. Oh. Écoute ça, écoute ça.
0: Oh non, c'est fou.
3: Oui, oui.
0: Non, non.

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1: Hey, bon lundi matin, comment ça va? Dan Gravel s'installe avec vous en compagnie ce matin. Le trio de l'heure, le trio de la semaine, le trio du jour. Louis, comment ça va, mon vieux?
2: Hey, ça va pas pire, toi?
1: Top shape.
2: Yes, sir.
1: On m'a dit, il faut que tu sois peut-être indulgent avec Louis parce que se lever le matin, c'est pas quelque chose de facile. Mais tabarnouche, c'est arrivé un matin comme un seul homme.
2: Ben, on va espérer que ça arrive tous les jours de la
1: semaine. Même l'air en forme.
2: J'ai eu deux pratiques en fin de semaine. Comme je t'ai dit tantôt, normalement, vendredi, je devrais être en forme pour vrai.
3: OK.
2: Au fur et à mesure, le cycle de sommeil va se décaler.
1: Ouais, je comprends.
2: On va s'en sortir.
1: Tu t'habitues. OK, et Camille?
3: Salut, Dan. Hey. Je savais pas qu'il y avait un classement des équipes de remplacement pour l'été. Non. Mais on va essayer de viser le top.
1: Pourquoi il y en a-tu un?
3: Non, je savais pas. J'étais pas au courant. Ah,
1: moi non plus, je sais pas.
2: On va en faire un, au pire.
1: C'est tout.
3: Du pain et des jeux. Mais voilà. Je suis présente, fidèle au poste.
1: On est prêt pour le tournoi.
3: J'adore ta casquette en passant. Je recommande beaucoup l'aspect vestimentaire de mes collègues cet été.
1: Ouais, j'ai aucune idée c'est quoi la casquette que j'ai sur.
3: C'est les Jazz de New York, elle a l'air flamboyante.
2: Ouais, comme texturée, là.
3: Des espèces de feuilles grecques, là, que t'as dessus.
1: C'est la casquette du référendum de l'an. Du référendum.
2: Du référendum des Jets de New York.
3: Tu es en train de me dire qu'on va se dire à la prochaine fois.
1: Oui, les Jets! C'est la casquette du repêchage de l'an passé.
3: OK.
1: Ah. Oui, je remercie les gens de Logo Sport. C'est là que j'avais pris, d'ailleurs, faut le dire, faut encourager. Encourageons local. Aviez-vous ça du cinéma scolaire quand vous étiez jeune?
3: Du cinéma scolaire, non, mais écoute, j'avais une salle de cinéma, une salle de projection à l'époque, fut un temps, le cinéma La Malbaie qui est maintenant fermé.
1: Mm-hmm.
3: Et que j'étais pas obligée d'aller dans la grande ville pour aller au cinéma tout le temps, mais là maintenant, ils n'ont plus le choix.
2: Mais, du cinéma scolaire, c'est-tu quand la prof débarquait avec le chariot puis la TV?
1: Non, ça c'est
3: une sortie au cinéma carrément.
1: Non, en fait, on avait du cinéma dans le gymnase de l'école le vendredi soir.
3: Ah ouais.
1: Ça arrivait, tu sais, on s'installait.
3: La chaise berçante.
1: Il sortait les tapis de yoga, là. Oui. Quand Fafouin venait faire un tour à l'école à l'époque pour nous faire de l'aérobie ensemble, toute la gang ensemble,
3: encore
1: participation qui nous faisait faire de la corde à danser, peu importe. Mm-hmm. On avait des petits tapis, là, puis ils sortaient des petits tapis, puis on se ramassait cinéma scolaire. On était tous les élèves de l'école le vendredi soir. J'ai franchi là pour la première fois de ma vie, quand même.
2: Ah, au cinéma scolaire.
1: Au cinéma scolaire.
2: Ça s'appelait comment?
3: Je vais t'en danser. Elle n'a pas demandé de faire de la radio, genre 30 ans plus tard.
1: Surtout elle.
3: À part pour des événements spéciaux, genre Noël, des projections de films, je me rappelle d'avoir eu ça justement dans le fameux gymnase, la grande salle, mais le reste, c'était pas de quoi de récurrent.
1: Non, nous autres, on avait ça. Puis c'était genre 5 vendredis soirs à l'automne, là, où on allait voir des films. Puis c'était pas des films. J'ai pas vu Piège de cristal là, on s'entend?
3: Non.
1: Mais j'ai vu le film Pile non comprise.
2: Pile non comprise.
1: Je cherchais pas.
2: Non.
1: C'est un film qui a quand même eu un bon succès à l'époque, mais il n'est pas demeuré, il n'est pas resté culte. Je l'ai pas fini parce que le 25 novembre 1988, le vendredi soir où je me suis présenté là, pour aller voir le film, il a commencé. Et à un moment donné, les murs du gymnase se sont mis à s'effriter, puis à trembler, puis à shaker un peu partout. Parce que c'était le tremblement de terre de 88.
3: Ah! Mmh.
1: Tu vois, tout est dans tout. Je suis un génie.
2: Tout ça pour ça. On l'avait pas vu venir.
1: Mais on l'avait senti d'aplomb, là. Puis ils nous avaient sorti. Je me souviens que mes parents étaient pas là à la maison. Donc là, c'était le branle-bas de combat chez les parents de mes amis. On fait quoi? Et retournez-nous à la maison, là. C'est un tremblement de terre. Ça ne tremblera plus. Puis mes parents vont revenir à un moment donné. Mais ça s'est passé. Et ça s'est reproduit en 97, où on l'a senti encore une fois. Je venais de me chicaner avec ma mère cette fois-là. Puis elle pensait que c'était moi qui brassais en haut, au deuxième étage. Ben non, c'est un tremblement de terre. Et hier, encore une fois, l'avez-vous senti?
3: Non, zéro. No. Zéro, mais tu sais, si tu compares 88 à ce qu'on a vécu hier, ben, en ce que Facebook a vécu hier, devrais-je dire, c'est une magnitude 6.5, là,
1: oui.
3: Avec l'épicentre au Saguenay. Là, on parle de 2.9.
1: Oui, là, 2.9. Ben, c'est ça, c'est 2.9, c'est à peine si...
2: Faut que tu sois attentif.
1: Le chat l'a pas senti non plus. Là.
2: Quelqu'un qui était en train de brasser dans le lit avec sa conjointe n'y a vu que du feu.
3: Ouais, ça y a donné une swing.
1: Mais si je me fie aux médias sociaux, il y a quand même plusieurs personnes qui disent l'avoir senti. Là.
3: Et souvent, c'est que t'entends la vaisselle claquer. C'est ça qui te donne un indicateur, l'espèce de toum que ça peut faire. Là.
1: 20h33, moi, je suis dans le parking du cinéma. Je marchais tranquillement, mais sûrement. J'ai rien senti, absolument rien. Mais à 20h33 hier, un séisme dans le secteur de Cap-Rouge, dit-on, qui a été ressenti Val-Bélair, Charlebourg, Beauport, Limoilou. 2.8, tu l'as dit, Camille, la magnitude. Je sais pas si les auditeurs vous l'avez senti, mais nous autres, de notre côté, on est trois, là. J'aurais bien aimé ça, vous présenter quelqu'un qui a dit « Oh oui, regarde, tout a shaké, j'ai eu peur, j'ai pleuré, j'ai pas dormi de la nuit, mais c'est pas ce qui est arrivé. » Vous, 88-670-9098, l'avez-vous senti? Est-ce que les enfants ont eu peur? Est-ce que les chiens se sont mis à aboyer? J'en ai aucune idée. Mais ça s'est passé hier. Ce que je me souviens cependant de 1988, c'est qu'il y avait eu quelques petites secousses de même de 2,8, de 3,1, 2-3 jours avant. Là.
2: Oh!
3: Ah ben, t'es en train de prédire
2: Conspidane.
3: Déjà arrivé... C'est beaucoup trop tôt qu'on se bidane. Là. On est juste lundi matin.
2: Ça a repris 6 minutes à son retour de vacances.
3: Ah, barnouche.
1: Selon moi, le 5 août. Lorsque la pièce de SpaceX frappera la Lune.
2: Oh!
1: Ça va shaker sur un moyen temps.
2: On va ressortir le tape.
1: Je vous le dis, là, attendez, le fleuve Saint-Laurent ne s'en sortira pas indemne.
2: Un tsunami à Québec.
1: Ça va brasser l'enfer.
2: Sauvez vos bateaux.
1: Donc, oui, c'est un tremblement de terre. Là. Ce matin, j'essayais de trouver quelle espèce d'uluberlu allait nous parler des changements climatiques pour nous parler du tremblement de terre. C'est pas encore arrivé. Mais je reste quand même sur mes gardes. Ça se pourrait, là.
2: Ça va venir.
1: Ça se pourrait que ça arrive et qu'on nous dise c'est à cause des changements climatiques. Tout ça pour dire, pile non comprise, je l'ai écouté chez nous. Parce que j'ai pas pu le finir au cinéma scolaire. L'histoire se termine de cette façon-là.
2: L'as-tu fini tout seul chez vous?
1: Non, j'ai pas fini ça. J'imagine que non. Là. Si j'étais jeune là, à l'époque, c'était pas un très bon film pour les jeunes en plus. Drôle d'idée de nous présenter ça au cinéma scolaire. Bon début de semaine. On est de retour de vacances, effectivement, aujourd'hui. Je suis bien content d'être là, bien content d'être de retour. C'est sûr que c'est. Il y a une certaine fébrilité.

0: Denis.
1: Non, mais il arrive, il nous donne la PCQ, puis un petit toutou de Doom du mort.
0: Oui, voilà.
2: J'en veux,
1: hein? Moi aussi, j'en veux. Pour vrai, ça serait un bon stun d'en faire faire des vrais toutous de Doom Dumas.
0: Ben oui.
1: D'en donner.
0: T'as bien raison.
2: Apportez votre petit légionnaire mais à
1: trop,
2: la maison.
1: J'en veux un.
0: Trop de monde s'en servirait comme poupée vaudou.
2: Ouais.
1: Ça piquerait dans le dos de pas temps en temps.
0: Ouais, c'est ça. Ça, on veut pas ça. Mais j'ai quand même l'impression. Puis là, je me dis, là, avec l'arrivée du mois d'août, c'est là que ça devrait commencer, là. Je vous répète, la question que je me posais avant de partir en vacances est toujours d'actualité. Où est Paul Saint-Pierre Plamondon? On le sait pas.
2: Il est pas allé décortiquer son livre bleu dans une région obscure du Québec en fin de semaine.
0: On le sait pas. Ben là, j'imagine qu'ils vont commencer à sortir, là, qu'ils vont commencer tranquillement, mais sûrement, à aller donner des poignées de main un peu partout, à aller fatiguer le monde d'un tel gay du Rougéard, puis, c'est un peu ça la job. L'été, avant une campagne électorale, normalement, tu t'arranges pour que ça apparaisse.
2: Mais,
0: là, c'est zéro le cas.
1: Mais d'après moi, il y en a beaucoup qui se la jouent à la François Legault. Moins tu parles, mieux ça va.
0: Je comprends, Louis, mais en même temps, le Parti québécois s'en vient porteur du plus grand projet de société de l'histoire de la province qui va le présenter aux électeurs lors de la prochaine campagne électorale qui débute là, dans moins d'un mois. Et ils sont nulle part. Nulle part, vous allez voir les gens du Parti québécois. Ah, j'ai vu le, voyons, tabarnouche, parce que je reviens de vacances, là, j'ai des blancs de mémoire, le député de Matane.
1: Pascal
0: Bérubé.
1: Okay,
0: voilà, Paradis est dans le secteur ici. Qui, lui, est toujours présent là, dans le secteur de la Gaspésie, tout ça, sur les médias sociaux, mais c'est un été comme les autres là, pour lui. C'est, je veux dire, il fait ça tous les étés. Pour le reste, je trouve qu'on n'entend pas beaucoup parler de la campagne électorale qui va débuter, je vous le rappelle, là, c'est dans moins d'un mois. Là, normalement, aux alentours du 28-29 août,
2: ouais.
0: Possiblement que on va aller faire un petit tour du côté de la lieutenant-gouverneur, on va dire, on défait ce gouvernement-là. On s'en va du côté de l'élection. On a hâte, tu sais, parce que ça, tu sais, il va se brasser des idées dans cette élection-là. Il y a des partis qui sortent de tout partout, là. Pendant mes vacances, j'ai vu un parti,
1: Démocratie directe.
0: Démocratie directe sortir.
2: Oui, t'as manqué ça.
0: Ben oui, non, je l'ai pas manqué, je l'ai vu passer. Les marxistes-léninistes commencent aussi à se lever de plus en plus et à dire tabarnouche, il y a de quoi faire, QS est passé à gauche. Le PCQ est passé à droite, QS est passé à gauche. Que dire des trois autres partis qui vont aller chercher le plus de votes? Je le sais pas, mais il va y avoir un drôle de débat d'idées, ça risque d'être bien intéressant. Puis selon moi, c'est cette semaine que ça va commencer.
1: Faudrait que ça commence.
0: Surtout que le show rentre en eau politique aux zones la semaine prochaine. Fait que s'ils veulent qu'on en parle, faudrait que ça se passe.
1: C'est là, là.
0: Là, right fucking now.
2: Ils sont allés, le Parti québécois a présenté les idées de son livre bleu à Val-des-Monts samedi. Ça, je savais que c'était de quoi de super.
1: Il était 300.
2: Niché, là. Attends, je pense que c'est un peu moins que ça.
1: Val-des-Monts, voyons donc, c'est quoi ça?
0: C'est pas ce bestia.
2: C'est 150 personnes.
1: 150, qui est dans le métier, voyons donc.
2: C'est moitié.
1: Sérieux, là.
2: Ouais.
1: Mais, tu sais, on parle de PSPP, mais où est Charles Milliard? Encore moins, là.
0: Ouais, Charles Milliard
1: disparu, là.
0: Tout le monde, même Christine Fréchette est en vacances, là.
2: Mm-hmm.
0: Elle mange hot dog, j'imagine qu'elle se promène dans le coin de Trois-Rivières, parce qu'il faut qu'elle commence par se faire élire là-bas.
2: Sais-tu quoi, Dan? Ça commence à. Mon cynisme, il monte, là, puis ça commence à sentir comme gouvernement de sondage encore. Ça fait longtemps qu'on n'a pas eu de sondage de Québec 125 ou de sondage d'intention de vote. C'est l'été, le monde est en plus en mode vacances au ralenti. Ils sortent pas. Il n'y a pas de sondage qui lui dit qu'ils sont en train de couler.
0: Mais l'été, c'est un peu plus normal qu'il n'y ait pas de sondage. C'est pour ça qu'il faut que tu sortes. Parce que le premier qui va faire boum, quatre parts la semaine prochaine ou dans deux semaines, tu veux qu'il y ait un impact. Tu veux qu'il y ait un impact.
2: C'est clair.
0: C'est à suivre, là. J'ai hâte de voir. Mais l'élection, c'est le 5 octobre prochain, donc on rentre dans cette mouvance-là. Les thèmes pour l'édition 2026-2027 de Montréal Live, tout est canné, tout est refait, tout est réglé. On a parlé avec Doom. Doom est prêt. En fait, Doom, il veut que le show, à partir de lundi prochain, on fait pas de tour de chauffe.
1: OK, ça part.
0: Direct
1: dans le cutoff.
0: Lundi à 6h, les rouges s'éteignent et on roule, Bertrand.
1: Comme une Formule 1.
0: Ça va ressembler beaucoup à ça.
1: Lights out and away we go.
0: Et voilà, donc soyez-y à partir de lundi prochain, c'est le retour de Doom Morin. Tout le monde, Doom Morin, mais tout le monde est là. Pierre Couture qui arrive aujourd'hui cependant.
2: Oui.
0: Mais Jean-Claude, toute la gang du midi également, DH, toute la gang du retour, les soirs, Rich qui reprend sa place à partir du moment où le soleil se

0: couche sur Québec à partir de lundi prochain aussi. Tout le monde va être là. On a bien hâte. Carbo, j'allais oublier Carbo.
1: Sauf moi. Et... moi, je pars en vacances.
0: C'est vrai? Vous êtes quelques-uns, toi, puis...
1: Gary. Ouais. C'est ceux qui ont trop travaillé cet été. Ouais. On n'a pas pu prendre nos vacances.
2: Les éclopés de l'été.
1: On déborde un peu.
0: On a quand même eu un peu avant de partir.
1: Ouais, une petite semaine avant de partir.
0: Ça se plaint. Ouais. Cette jeunesse.
1: Ça fait pitié.
0: Ben oui. Donc, voilà, ça ressemblait pas mal à ça là, pour aller à la prochaine semaine. C'est la dernière semaine de remplacement, puis on vient avec la programmation normale après. J'ai été pas mal... J'ai fait 2-3 patentes, mais je suis resté pas mal dans la région de Québec pour mes vacances. Je suis entre autres allé au cinéma deux fois, où j'ai vu le film, entre autres, l'Odyssée.
1: Oui. Oh, t'es-tu allé voir ça en IMAX 70 mm?
0: Non, je suis allé au CLAP.
1: Ça le fait pareil, hein?
0: Oui, ça le fait pareil. Je suis allé au CLAP, j'ai beaucoup apprécié. Moi, l'Odyssée, il faut comprendre que...
2: c'est long. Pour quelqu'un qui a une petite vessie comme toi, là.
0: Non, c'est vrai.
2: Non, mais c'est vrai. Mais moi, après 2h50, je me disais, là, faut qu'on coupe.
1: Ouais, c'est non, là.
0: Mais étonnamment, côté vessie, ça a bien été.
2: Ça a bien été?
0: Ouais. Okay. Ben, ça a mal commencé, parce que j'ai...
2: Explique-moi ça. Je suis allé voir pendant les deux films que t'es allé voir aussi, fait que j'ai hâte d'avoir tes impressions.
0: Je rentre dans la salle de cinéma, puis je suis au clap. Tu sais, j'ai l'habitude que les salles de cinéma... Tu peux mettre quelque chose en dessous du banc pour pas que ça soit dans les jambes.
1: Ouais.
0: Puis quand j'arrive, dans mon porte-gobelet, il y a une canette de bière, parce qu'au clap, oui.
2: On peut
0: boire une canette de microbrasserie. Donc, je rentre, je vois la canette qui est là. Puis il y a personne, là, la place est libre, puis la place, toutes les places partout autour sont libres. Fait que je m'installe, je prends la canette et je veux la mettre en dessous du banc.
1: Es-tu vide, la canette?
0: Ah oui, vide. Okay. Complètement vide. Je veux la mettre en dessous du banc. Je donne juste un petit coup de poignet pour lui donner une twist pour qu'elle se rende. Mais il n'y a pas dans le dessus du banc. C'est le mur de béton direct. Fait que la canette, patac! Patac! Ça tombe dans le... Puis là, le gars à côté de moi, il vient chercher la canette, il marche un banc, il ramasse la canette, puis il la met dans son gobelet. Fait que je me dis, oh, ça devait être sa canette. Mais tout au cinéma, les previews commencent. Je ferme ma gueule avec ça. Mm-hmm. Le film dure 3 heures. Le gars n'a pas dû aimer son film.
2: Parce
0: que la minute que le film a fini, il venait me dire la canette. J'ai trouvé ça ordinaire. Je me souvenais même plus de quoi il parlait. Puis là, j'ai dit, hey, man, je pensais pas qu'elle était à toi. Je pensais qu'elle avait pas fait le ménage du film d'avant. Puis deux, je voulais vraiment la twister en dessous du banc. Là. Voyons, le gars qui pitche une canette sur un mur de béton. Je suis peut-être un peu débile des fois, mais pas à ce point-là. Mais pense-y.
1: Tu sais vivre un peu.
0: Pendant 3h15, le gars a pensé à ça, là.
1: Il a pas rompu tout le long.
0: Pendant 3h15.
1: Il devait réfléchir à qu'est-ce qu'il va te dire, là. À la fin de ce film-là.
0: Je me suis excusé, je suis parti, si tu veux que je fasse.
2: T'as attendu, tu l'as suivi pour voir son char était où?
0: Non.
1: Pendant 3 heures, là. S'en passer des affaires dans la tête de ce gars-là. T'as peut-être bien passé proche de mourir, puis tu le sais pas.
2: Non, mais Ulysse, il en a vécu des affaires dans ce film-là, en plus.
0: Puis attends un peu, là. Je regarde, puis tu sais, j'ai regardé la shape aussi. Le gars était pas son premier shake de protéines.
1: Okay. Ça aurait été un long combat.
0: Ça aurait été le cyclope contre...
1: L'Odyssée de Dan.
0: Ça n'a pas été facile.
2: Deep Dan au cinéma.
0: Mais tu sais, il y a eu beaucoup de scandales entourant ce film-là concernant, la nationalité des différents acteurs, concernant aussi le fait que Elliot Page, qui est une personnalité trans, joue là-dedans. D'abord, si vous ne boudez pas votre plaisir pour ça, c'est un film de 3h15.
2: On la voit 5 minutes.
0: Puis Elliot Page est là 45 secondes à peu près. Donc, tu sais, c'est pas...
1: C'est juste pour dire.
0: Oh, oui. Mais moi, tu sais, Ulysse, là,
2: ben, c'est Matt Damon, déjà.
0: Moi, je sais, mais avant d'aller voir le film, là, je connaissais l'histoire d'Ulysse, là. Mais pour moi, c'est une histoire pour enfants, là. J'avais écouté Ulysse 31 quand j'étais jeune, là. C'était des animés japonais des années 80.
2: Okay.
0: Qui nous racontaient les Odyssées d'Ulysse pour les enfants. J'avais lu le livre Les Périples d'Ulysse, qui est un livre pour enfants, quand j'étais en garderie. Tu sais, pour moi, Ulysse, c'est Astérix, tu comprends?
1: Ouais. On était pas là.
0: Non seulement on n'est pas là, mais c'est parce que ça fait que je m'entorche d'où viennent les personnages, là. Les acteurs qu'on a choisis. Pour moi, c'est comme prendre une Italienne pour jouer Cléopâtre dans Astérix Mission Cléopâtre, tu comprends? C'est pour moi, c'est une histoire pour enfants qui m'était racontée. Je sais que c'est pas ça. Mais moi, dans ma façon d'avoir d'avoir appris cette histoire-là, le livre d'Homère, tout ça, c'était des histoires pour enfants. C'était des comics que je regardais quand j'étais jeune. C'était un livre qu'il y avait à la garderie qui s'appelait Les périples du Lys. Tu sais, c'est pas... J'avais pas l'impression de rentrer dans... Parce que j'ai eu cette conversation-là, entre autres, dans un souper de famille où ça n'a pas de bon sens qu'on ait pris les acteurs qui étaient noirs pour jouer les blancs. Puis j'ai fait « Wow, wow, wow, wow, wow, wow. »
1: Who cares?
0: Ben oui, who cares? T'sais, pour moi, c'est une histoire pour enfants là, qui est racontée au monde. T'sais, j'ai pas... Puis t'sais, c'est adapté à toutes sortes de sauces.
1: Un film.
0: Ben, non seulement c'est un film, mais c'est une histoire inventée.
1: En plus,
2: la mythologie.
1: Voilà. C'est pas comme si tu faisais un film sur Napoléon, puis que c'est Iris et Elba qui jouent Napoléon.
0: Je sais que Troie existait, puis que c'est possible. Mais
2: c'est sûr que c'est là que ça vient mêler. Parce que moi, même moi, j'ai eu la petite confusion quand il parle d'Hélène, puis là, tu le regardes, c'est Hélène de Troie, ça.
0: Hélène de Troie, c'est ça.
2: Ben, c'est ça. Moi, j'ai juste eu un petit deux secondes de. Ah ben, OK, elle a pas été re-signée. C'est juste ça. Non, mais parce que, tu sais, Hélène de Troie en 2004, ça se peut-tu dans ces années-là, 2002-2004, avec Brad Pitt, Hélène, c'est une grande blonde, aux yeux bleus, cheveux blonds frisés, puis là, Hélène, hop, tout d'un coup, c'est pas la même actrice, là. Mais c'est tout. C'est une parenthèse dans l'histoire, tu sais, ce n'est pas une chronologie exacte ou une suite à trois, là.
0: Ben, c'est ça.
2: Une référence. C'est un cross-reference, rien d'autre.
0: C'est Monica Bellucci qui jouait Cléopâtre, là, dans Astérix Mission. Tu sais, je vous rappelle toujours à ça, parce que moi, j'étais dans cette... tu sais, c'est un Français qui joue... puis Rome existait aussi, là.
2: Mm-hmm.
0: Puis c'est un Français qui joue César. Tu sais, je reviens à base. C'est juste ça. Donc, je suis pas embarqué, j'étais pas dans cette... dans ce spectre-là. Donc, j'ai regardé un film qui m'a beaucoup plu. J'ai beaucoup aimé. Je trouve qu'il y a beaucoup trop de dialogues. C'est à un moment donné, tapez-vous sa gueule puis rendez-vous jusqu'à la fin. Surtout qu'on la connaît, l'histoire. On a hâte à la fin, OK?
2: Ouais.
0: À partir, quand il reste à peu près une heure au film, là, on commence à avoir hâte qu'il lisse qu'on...
2: Une volée
0: au prétendant. T'sais, on le sait que c'est de même, ça va finir. On la connaît, l'histoire.
2: Mais en plus, moi, je trouve que la fin a été un peu accélérée aussi. Il y a une latence dans, mettons, le trois quarts du film pour après ça que ce soit accéléré à la chute de ce film-là.
1: Ben, c'est du Nolan. C'est un peu comme Oppenheimer.
2: Ouais.
1: Oppenheimer, là, c'était terriblement fucking long.
2: C'est ce qu'on me dit pour après, ça arrivait trop subtil.
1: Un flash de deux minutes où ça fait...
0: Mais j'ai bien aimé. Je le conseille. C'est un film à voir au cinéma. C'est vraiment un film à aller voir au cinéma. Il est encore diffusé au Clap, gâtez-vous. Le popcorn est bon, le popcorn est là en abondance. Vous pouvez vous prendre une petite bière, 3 heures, ça va à peine. Je sais que c'est 3 heures, vous pouvez attendre qu'il fasse qu'il mouille, mais c'est vraiment bon. Là. C'est un bon spectacle. T'as pas l'impression que tu restes assis là pendant 3 heures, sauf à un moment donné, quand il se met à courir après son gars. Qui est joué par Tom Holland.
2: Oui.
0: Et ce qui m'amène à vous parler du deuxième film que j'ai vu au cinéma, qui est le film qui a tout arraché au box-office en fin de semaine, c'est Spider-Man.
2: Spider-Man.
0: Et là aussi, je trouve que ça jase trop.
1: Ah ouais?
0: C'est lui, l'autre film que t'as vu?
2: Exactement. Puis pense-y, là, les trois acteurs principaux, pas mal de Brand New Day, là, t'as Tom Holland, t'as Zendaya, puis t'as John Bertold qui joue The Punisher.
0: Mm-hmm.
2: C'est les mêmes qui sont dans Odyssey, c'est les mêmes qui sont dans un troisième film qui était à l'affiche aussi, puis je le perds. Fait qu'eux autres, ils étaient là, c'est l'été partout. Tom Holland, là, carrément. Là.
0: Et sa blonde. Qui revient dans Dune partie 3.
2: Aussi.
0: C'est dans le temps des fêtes. Mais.
2: Je peux dire même sa femme maintenant, son mari.
0: Bon, son mari, tu vois. Il vieillit pas, Pam.
2: Non.
0: Mais le Spider-Man, c'est plus un adolescent, c'est clair, Pam. C'est à ce niveau-là, j'ai.
2: En shape.
0: Je l'ai aimé, Spider-Man. Je trouve qu'il y a beaucoup de jasettes, là, aussi. Là. On reste très, très sirupeux dans sa relation. Bon, vous avez vu le dernier film, là, le Multiverse. Ça reste très... Ce bout-là, je trouve qu'il aurait pu régler ça beaucoup plus rapidement. Mais ça reste un bon film qui place surtout bien les choses. On vous rappelle que dans l'univers des Avengers de Marvel, ce Spider-Man-là est supposé de venir replacer tout ça pour repartir avec des nouveaux Avengers.
2: Ouais.
0: qui arrive direct dans le temps des fêtes. Là, c'est le 18 décembre que ça va sortir. On a vu le preview en fin de semaine. Thor va être de retour. Tout le monde est là, sauf évidemment Iron Man. Mais Robert Downey Jr. sera de retour également. Donc, j'ai hâte de voir ça. Le Punisher aussi. Punisher dans Spider-Man qui est moins le Punisher que...
2: Ben, il est général. Il est dans un film général qui est ouvert à tout public, fait qu'il est plus censuré. Mais c'est dur d'en parler sans aller dans les théories puis de critiquer le film pour pas spoiler. Pas spoiler les gens.
0: Ouais.
2: Mais restez pas après le générique, il y a rien là.
1: Mettons, là, un gars comme moi qui, le dernier film de Marvel que j'ai écouté, c'est genre, je pense, le premier Avenger là, où Thor se battait avec son frère, là, c'est ça, là?
2: Ouais, Loki.
1: En tout cas,
0: il y a toujours eu une espèce de...
1: En tout cas, je vais-tu comprendre quelque chose où ça vaut
0: dans
1: pas la peine?
0: Dans Spider-Man?
1: Ouais,
0: je pense que ça vaut pas la peine.
1: Ouais, je vais être trop perdu, hein?
2: Ben, faut que t'écoutes au moins lui avant.
1: Là, pour comprendre lui avant, faut que j'écoute lui avant. Ben, finalement, j'en ai pour 47 heures de film avec
2: lui. C'est ça. L'autre, c'est la continuité.
0: Même lui avant, si t'as pas vu Avenger End's Day, t'es comme fait, là.
1: Puis si t'as pas vu l'autre d'avant non plus. Fait que dans le fond, je suis fou.
2: J'ai abandonné sur la chronologie, justement, parce qu'il y en a qui les écoutent, là. Moi, j'écouterais ça chronologique pour me permettre de comprendre, pour avoir les références. Puis... mais au moins, si t'écoutes lui avant, ben, ça te permet de comprendre pourquoi personne se souvient de qui est Peter Parker, pourquoi ses amis ne sont pas au courant de son existence. Là. C'est, okay. Déjà, ça fait que ça te fait un 4 heures, 5 heures de film à écouter au lieu de peut-être 17, là, mettons. Là.
0: Mais c'est sûr que si tu t'es pas donné à fond dans les Avengers, tu pars pas à la même place. Puis tu devrais mais ça pareil. Il y a un ennemi, il y a des super pouvoirs, ça tire des toiles d'araignée. La façon dont on a filmé Spider-Man dans le ciel de New York, je vous dirais que dans cette...
2: C'est relevé.
0: De cette génération-là de Spider-Man, là, donc jouer avec lui, là. Je sais qu'on a beaucoup joué avec ça à l'époque, dans les premiers films de Spider-Man qu'on avait fait au début des années 2000. Mais là, c'est vraiment, on joue très, très bien avec le skyline de New York. Des fois, vous allez avoir le vertige au cinéma. Ça, c'est trippant, là. On a vraiment bien joué la patente. C'est un bon film. C'est un super bon divertissement. J'ai vu qu'il y avait des mauvaises critiques sur le film. Je sais, oui, c'est sirupeux, l'histoire avec ses anciens amis. Mais pour le reste, il y a un ennemi. C'est du monde qui ont des... C'est un ennemi qui est pas facile à battre non plus. Donc, tout est là, là. Vraiment, tout est là. On a vraiment l'impression qu'on met les choses en place pour la nouvelle série de films Avengers à suivre. Donc, allez faire un tour.
2: Oui, carrément.
0: Oui. Puis, il y en a d'autres bons films qui vont sortir au cinéma. On aura l'occasion d'en reparler parce qu'une chronique cinéma, on est payé pour vendredi prochain. Hier, cependant, parlant d'être payé pour... Hier, évidemment, parce qu'il y a du monde qui nous écoute ce matin qui commence leurs vacances, c'est de même. Tu sais, le mois 12, on commence le mois 12 aujourd'hui, ça reste un mois d'été, là. La rentrée scolaire, c'est dans 3 semaines pour le cégep. Oui, il y a les listes, les cahiers Canada, les patentes, puis ça devient de plus en plus dispendieux pour des familles. Ça aussi, on aura l'occasion d'en reparler. Mais il y a encore du monde qui tombe en vacances. Qui dit tomber en vacances, dit souvent sacrer son camp.
2: Oui.
0: Quitter le pays, parce que tu veux t'assurer d'avoir du beau temps parce que c'est là que tu as le temps de voyager. Parce que. Et là arrive cette grève-là chez les employés de WestJet. Mm-hmm. Ça me fait un peu capoter.
2: Bienvenue dans mon club. Hein? Mine de rien, de 9h hier à 16h au téléphone non-stop à poser des questions puis pas avoir une ligne de communication plus qu'une vraie réponse puis de l'aide. Non, je sais.
0: Air Canada l'a fait dans le temps des fêtes. Ça a marché.
2: C'est ça, dans le temps des fêtes. Non, c'était l'été passé, Air Canada.
0: L'été passé, Air Canada.
2: C'est Transat un peu avant les fêtes.
0: OK, c'est
2: menacé de grève.
0: C'est Transat.
2: Ouais.
0: Puis c'est tout le temps la même raison.
2: Oui.
0: Là, je me demande pourquoi est-ce que WestJet l'a pas vu venir. Parce que c'est pas juste au Canada, c'est toutes les compagnies aériennes au monde où les agents de bord ont dit ça suffit. À partir de maintenant, on veut être payé pour les heures qu'on travaille et non pas juste quand l'avion marche. Puis savez-vous quoi? Ils ont raison. À ce niveau-là, ils ont raison. Je comprends pas. En fait, il faut être cave pour travailler sans être payé. C'est un peu ça. T'sais, s'il n'y avait pas de conditions de travail de même, on n'aurait pas besoin de syndicats. Là. Ils ont un peu raison. Ils travaillent quand tu rentres dans l'avion, tu poses des questions, il y a du monde qui sont pas faciles. C'est eux autres qui viennent te dire où te placer, faire telle patente, telle affaire, ils devraient être payés, puis ça semble se régler partout dans le monde. Ça s'est réglé avec Air Transat, ça s'est réglé avec Air Canada.
2: Ouais.
0: WestJet aurait dû comprendre qu'il faut qu'ils arrivent avec ce genre d'offre-là avant que la grève soit... Parce que oui, là, ils se promènent partout en disant on l'a offert, mais il aurait fallu le faire avant ça. L'autre chose, cependant, qu'est-ce que c'est de syndicat qui se sac complètement de la vie du monde? Il y a des témoignages un matin du monde qui partent en vacances pour la première fois de leur vie. Du monde qui ont se retrouvé après des voyages de Val-d'Or, de Sherbrooke, de Némite, de Québec, de Mont-Joli, s'en vont à Montréal prendre l'avion, sacrer le camp, puis apprennent là-bas qu'ils partiront pas, qu'il n'y a pas de solution, qu'il n'y a rien à faire, c'est terminé. C'est, je trouve ça lourd. Je trouve ça vraiment lourd que les syndicats se permettent encore ce genre de patente-là. Et vous avez raison, là. C'est normal d'être payé pour les heures que vous travaillez. C'est pas là que je m'en vais, là. Mais c'est pas normal de gâcher la vie du monde. C'est pas normal de gâcher les vacances du monde. C'est pas normal dans des moments où les gens s'arrachent le cœur pour payer du lait.
2: Ouais.
0: Qui réussissent à économiser à coût de 15$ par semaine, 15$ par paye, assez d'argent pour pouvoir se permettre 6-7 jours. 6-7 jours où tu fuis les problèmes, où tu vas te reposer. Parce que j'ai regardé les témoignages ce matin, puis Camille, corrige-moi si je me trompe, mais c'est beaucoup du monde qui s'en allait à Cancun, en République dominicaine. En fait, c'est du monde qui allait soit retrouver leur famille loin ou encore qui allait vraiment décrocher.
2: Ouais.
0: Puis du monde, je comprends pas ce qui se passe dans la tête des syndicats pour faire subir ça au monde. Je ne comprends pas.
2: Ah, c'est mazo, ben raide, là. Puis, tu sais, autant les gens qui partent, comme tu dis, là, que je sais pas qu'est-ce qu'il y a de pire que de te dire un matin, de te lever, là, puis d'avoir des clients qu'au moment où je vous parle, j'ai un client dans cette situation-là à Montréal, je sais même pas s'il part aujourd'hui ou demain, là. Il a été reprotégé sur un vol avec des partenaires aériens. Donc, n'importe quelle compagnie qui existe, tu prends ce que la compagnie est capable d'absorber. Il y a vraiment un maximum que je connais pas financier pour les vols que WestJet accepte d'absorber pour relocaliser le monde. Mais écoute, le vol qu'un de mes clients s'est fait proposer hier, c'était Québec, Philadelphie. Jusque-là, tu dis, bon, OK, avec escale. Philadelphie, Los Angeles, Cancun. Coast to coast, Dan, pour aller à son tout inclus.
1: Combien de temps?
2: Ben, toute la journée.
1: Non, ouais.
2: Toute la journée. Fait qu'il perdait une journée, mais voilà, il perdait pas une journée parce qu'on le remettait sur un vol, tu comprends? Il y a ça. Après ça, il y a du monde qui sont à l'aéroport présentement, qui ont recouché une nuit dans les Double Tree à Loft Hyatt de ce monde autour avec les navettes, puis qui vont se représenter aujourd'hui avec un vol probablement encore annulé parce que rien s'est réglé cette nuit.
0: Zéro. Ils
2: savent pas s'ils repartent sur un autre vol. Là, t'es rendu à 2 jours de perdu, là. Puis la chaîne de communication, nous autres, en tant qu'agents, ça nous met en beau joie le vert parce que on tourne en rond. On tourne en rond avec les clients. On appelle, on attend des 2 heures, 2 heures et demie. T'sais, c'est comique de mettre une photo sur Facebook, mais après ça, t'sais, j'ai pas plus de réponses, là. J'essaie d'aider les clients, j'essaie d'accommoder des clients qui reviennent à destination, man. À destination, les clients sont dans le lobby. Fait que là, t'as fini ta semaine, ils sont dans le lobby avec le valise. Puis là, aujourd'hui, on vient de mettre à jour le communiqué pour dire aux clients... Ça va être toujours le jour, les prolongations de nuitée. Fait qu'ils n'ont aucune garantie qu'ils peuvent rester à l'hôtel puis qu'il y a de la place. C'est ça qu'on gère, là, présentement. Puis, je suis allée voir Air Canada, ça avait duré juste, je mets des guillemets, 72 heures, vous avez été un calvaire. Je sais pas combien de temps ça va durer avec WestJet, on est rendu au jour 2 aujourd'hui. Air Canada, ça a pris le gouvernement avec une loi spéciale pour forcer le retour au travail. Le syndicat a contesté ce retour-là, mais après 72 heures, c'était réglé. WestJet a sa réputation, Sunwing aussi. Sunwing est maintenant gobé par WestJet avec les vols. Ça va être quoi le message qu'ils vont vouloir envoyer aux clients puis aussi à monsieur, madame, tout le monde? Parce que retard de vol, des valises qui restent sur le tarmac dans la dernière année, des sélections de sièges pas honorées, les difficultés de remboursement, ça a été les champions dans les réclamations cet hiver pour les plaintes, pour des retards ou des annulations de vol. Ça va-tu bien se régler? C'est ça qu'on se pose comme question, nous, présentement, dans le milieu. Là. C'est, ça va être quoi le message qu'ils vont vouloir envoyer? Ben, à date, c'est pas qu'ils arrangent les choses, puis qu'ils veulent le meilleur pour les clients, puis les pauvres, les citoyens là, qui travaillent fort pour repartir en voyage à des forfaits qui coûtent de plus en plus cher, avec des services que tu n'as plus. Tu appelles le représentant à destination ou tu essaies de le trouver sur le resort parce que, hey, surprise, ils font du télétravail, les autres aussi, des fois. Ils sont pas tout le temps là. Et toi, tu es pogné au beau milieu de nulle part, dans une langue que tu parles pas. la plupart du temps. Puis, t'as pas de réponse. Puis nous autres, on n'en a pas plus où on se fait dire, hey, inquiète-toi pas, ils vont recevoir un courriel, ils vont être communiqués par courriel. Le courriel n'arrive pas.
0: L'histoire qui m'a le plus touché ce matin, c'est l'histoire que dans le journal, là, c'est les parents. Puis, tu sais, arrivé à un certain âge, les enfants quittent le domicile, s'en vont travailler. Puis, pour les parents, c'est tough. Pas tough la première semaine, là, mais après 6, 7, 8 mois, tu commences à t'ennuyer du petit, tu commences à t'ennuyer de la petite. Tu leur as fait des céréales pendant 21 ans le matin. Tu
1: trouves ça vide dans la maison.
0: Ouais, tu trouves ça vide, t'as hâte d'aller voir. Puis c'est Thérèse puis Robert. Salut, Thérèse. Salut, Robert. Eux autres, ils allaient voir leur fille qui est déménagée à Whitehorse pour le travail au Yukon.
2: OK.
0: Donc, eux autres, c'est pas compliqué, c'est WestJet, c'est l'Ouest canadien. Là.
2: C'est ça.
0: Donc, c'était WestJet jusqu'à Calgary, puis WestJet de Calgary allait jusqu'à Whitehorse. Et là, puis là, la fille, elle reste à 4 heures de Whitehorse. Donc, elle était partie pour aller les chercher à l'aéroport. Puis eux autres, ils sont pas capables de leur joindre. Il y a rien qui marchait. Puis, ben, savez-vous quoi, ils verront pas leur fille cette semaine.
1: Texte ta fille au Yukon aussi, le réseau, ça doit pas être fameux, là.
0: Puis, ils peuvent pas te remettre sur un autre vol de la Lufthansa, là.
2: Non.
0: Yukon, là, c'est WestJet, puis Air Canada, that's it.
2: C'est ça.
0: Puis, ils doivent pas avoir des vols à tous les jours, là.
2: Puis, même à ça, je te dirais que pour la relocalisation, là, les vols se remplissent à la vitesse de la lumière, parce que les clients ont toujours l'option aussi de magasiner par eux-mêmes. Mais, tu sais, mettons, là, que ton vol est annulé aujourd'hui, essaie de magasiner Transat demain, mettons, là, ou Air Canada, tu vas payer 4 000 ton billet. Là. C'est ça aussi la réalité en ce moment. Là. Il y a du monde qui disent, moi, pas question qu'une crise de grève me scrape mes vacances, tu te tournes de bord, tout a monté. Fait que, il y a un petit opportunisme pareil, puis l'offre, puis la demande dans l'air qui rend ça encore plus dégueulasse.
0: C'est là que les motels à Old Orchard deviennent payants.
2: Old Orchard.
1: On pile sur nos valeurs, on va aller l'encourager, le méchant trompe, finalement.
2: C'est ça le pire. Mais les vols à Québec, c'est une fois par semaine. Tu sais, il y a ça aussi qu'il faut se rentrer dans la tête. L'année passée, Air Canada, on leur a reproché la même affaire. Vous prenez en otage les vacanciers avec aucune option après ça pour reprendre leurs vacances. C'est pas des vols en haute saison à 4 à 5 jours semaine, des fréquences de vol pour Punta Cana puis Cancun, là, à côté, là. Non, c'est le samedi ou le dimanche, une des deux destinations. Puis après ça, ça va la semaine d'après. Fait qu'il y a du monde là qui actuellement... Tu le dis, on est à 3 semaines dans de la rentrée.
0: Mm-hmm.
2: Les vacances, c'est là, avec les enfants avant l'école. Parce que, tu sais, même si on fait rien au début d'une rentrée scolaire, ils veulent quand même être à l'école, ces jeunes-là. Tu sais, il faut qu'ils soient là.
1: Tu sais, ils parlent de repayer un autre billet d'avion, mettons, avec une autre compagnie. Puis là, oui, WestJet va te rembourser.
2: Ça, c'est pas clair.
1: Ouais,
2: c'est pas clair.
0: Ouais, comment ça marche, ça?
1: Puis c'est pas tout le monde qui a, mettons, 4 000$ à dropper. Là, souvent, tu pars en vacances. Et c'est pas le moment quand tu décolles où c'est que t'es le plus riche. Souvent, la carte de crédit est à côté d'abord.
2: C'est comme la portion du vol que t'as pas pris qui va être supposément remboursée et non pas le vol que tu prends. Fait que tout accès de payer 4 000$ du billet par toi-même, bien, c'est WestJet qui va te rembourser les
0: vacances. Pis
2: quand c'est un forfait, on n'a pas le prix du billet d'avion. Fait que, tu te fais rembourser 500, 600, 1000? On ne sait pas.
0: Puis les vacances, c'est le seul domaine dans lequel, si j'en ai besoin, j'en ai besoin. Visa, ça peut aller.
2: Ben oui.
0: Des fois, tu dis, Griff, faut que je parte, là. Je paierai ça ces 3 prochains mois, mais je m'en vais, je dégage là. Ben là, t'as du monde qui... Comment ça marche, hein?
2: Oui.
0: Parce que je sais que les gens qui ont fait affaire avec vous autres, avec les agents de voyage, ben, il y a un fonds d'indemnisation.
2: Oui.
0: Mais c'est pas tout le monde qui fait ça. Par la suite, est-ce que tu acceptes le crédit ou encore tu demandes un remboursement?
2: Ben, pour ceux actuellement là, qui sont poignés puis qui ont déjà... Parce que les mesures spéciales, là, ça a commencé à partir du 30 juillet. Puis là, on vient de reprolonger d'une journée de plus. Fait qu'entre le 30 juillet puis le 6 août, là, tu peux faire une modification ou annuler avec un crédit voyage actuellement. Là, si tu vois que la marde est poignée, là, pis tu te dis, moi, je veux pas me ramasser à l'aéroport, justement. Je partais de Montréal. Je veux pas arriver à l'aéroport de Montréal puis me dire que mon vol est annulé. Ou t'attends à la dernière minute parce qu'actuellement, quand t'es poigné dans la vague d'annulation, là, ben, tu peux demander, oh, je pense qu'il y a une entente de principe qui vient d'être faite en Breaking News à Radio-Canada, par exemple.
0: Oh.
2: Ouais, fait que.
1: Bon, en parlant.
2: On conclut une entente de principe qui m'a fait la grève déclenchée.
0: Ça paraît dans la face de Marc Rangé.
1: Bon, on a parlé de tout ça.
2: Bon, ben non, mais c'est non, fini, parce les que nous payes. Autres, Ouais, c'est ça, attendez, là, parce que nous autres, c'est pas fini, là. Les vols d'aujourd'hui sont quand même annulés, peut-être demain aussi. Retour au travail, probablement le 5, là.
0: On dit que ça prend 2 jours.
2: C'est ça.
0: OK. Fait que ça va pas, si c'était le 5 hier, ça va être le 6 aujourd'hui.
2: C'est ça. Puis le 5 à août, faut pas oublier que Dan a prédit un tremblement de terre. Fait que peut-être perturbation de vol à venir. Tu vois?
0: Peut-être des dégâts sur le tarmac.
2: C'est ça. Mais.
1: Vous l'aurez sur Radio X. Ouais.
2: Si votre vol est annulé dans les prochains jours, vous avez la possibilité de soit essayer de voyager tel quel, puis rattraper votre forfait, soit de l'annulation que le remboursement. C'est là que ça devient intéressant parce que les mesures actuelles te permettent juste une annulation avec crédit voyage. Fait que quand tu tombes dans la vague d'annulation, ben là, ils n'ont pas le choix de te rembourser intégral sur ta carte.
0: OK.
2: Fait qu'il y a cet avantage-là, mettons, d'attendre à la dernière minute. Il y en a qui l'ont gamblé, puis au final, ils se font rembourser leur forfait ou ils ont réservé autre chose avec une autre compagnie parce que tu n'es pas pogné, justement, si ça, tu l'as de travers dans la gorge, puis tu es bien amer. Des fois, c'est des guerres de clochers, on se le cachera pas, là. Tu te dis, plus jamais WestJet, ben, là, t'es pas pogné avec un crédit au moins, là.
0: Ouais, puis, anyway, de toute façon, là, pour ceux qui devaient partir, qui étaient sénères parce qu'ils devaient partir, par exemple, la fin de semaine prochaine, tout ça, ben, vous, c'est réglé, là. C'est
2: presque réglé. On va quand même avoir des téléphones pour qu'est-ce qui arrive avec les départs de Montréal les prochains jours, parce qu'on avait du monde. Moi, j'avais ciblé, j'avais fait un petit tableau Excel, là, pour la gang, là. J'avais ciblé jusqu'au 6. J'étais quand même dedans.
0: Ouais.
2: Forcé d'admettre que.
0: L'enfer. C'est toi, meilleur.
2: Rien de moins. Fait que, on va avoir des téléphones à faire pareil à 9h à matin. Vérifier justement mon pauvre monsieur à Montréal. Il va-tu partir, va-tu pas partir? Fait qu'il y a ça, là, dans les prochains jours qu'il va falloir régler. Mais
0: ça, c'est. Parce que s'il part pas, c'est tellement beau, Montréal.
1: Ah, ben oui.
0: Il peut rester là. Il y a sa valise, sa brosse à dents, son pour
1: aller manifester.
0: Et voilà.
1: La Palestine.
2: La crème solaire aux coconuts.
0: Tout, peu importe. Tout. Il va pouvoir se baigner d'un nid de poule.
1: C'est malade.
0: Ce sera une belle semaine. Une belle semaine. Les lendemains de Cheyaga, en plus.
2: Wouhou!
1: Ça va sentir bon, là.
0: Ouais, hein. Mais il n'y aura pas de monde à l'aéroport non plus.
1: Non, pas un chat.
0: Les lendemains de gros événements à Montréal, il y a du monde à l'aéroport. Moi, te le dire, là, je l'ai vécu le lundi matin, le lendemain de la F1.
2: Oui!
1: La F1.
2: C'est un des pires événements, d'après moi.
0: Je sais. Tu sais que j'ai pensé à ça, moi, quand j'ai pris mes semaines de vacances en juillet l'année passée.
2: Ça me semble, le vol, il est pas cher. Des fois, tu dis, y a-tu un événement à quelque part, tu vas magasiner, tu vas voir. Y a-t-il un événement dans la ville où je m'en vais? Ah oui, OK, c'est bon.
0: Également hier, du côté de Québec.

0: C'était le spectacle d'Angine de poitrine. T'es allé faire un tour, Louis?
1: Oui, monsieur. T'allais voir ça.
0: Puis?
2: Puis, honnêtement?
0: Oui, honnêtement, c'est ça que je veux savoir.
2: J'ai été un peu déçu.
1: Tu l'avais pas vu venir, celle-là, hein?
0: Non, je l'avais pas vu venir.
3: Voyons, tout le monde aime Angine de poitrine.
2: Ben,
3: de quoi tu dis?
2: Moi, le premier, OK? Leur musique, je trippe. J'en écoute beaucoup, là. Surtout quand je fais de l'activité physique, là, du sport, je grimpe en montagne. Avoir de quoi d'un peu zélé de même dans les oreilles, ça craint, ça fait avancer. Mm-hmm. Pas de parole aussi, ça te permet de zone out. Puis, tout le monde disait, tu vas voir live, l'expérience est fantastique. Les musiciens en repère, puis tout. Puis. Je les ai trouvés pas si tête que ça.
0: OK, explique-toi.
2: Eux, ce qu'ils font, c'est du looping. Là. Fait qu'il va jouer une track, puis là, il va peser sa pédale, il va se looper, il va jouer l'autre track par-dessus, il va se relooper, puis là, comme ça, il bâtit, puis il fait ça live. Puis dans leur toune, tu sais, ça change quand même relativement souvent. Sauf que là, on dirait qu'il y avait de la misère à se parler, puis à bien rentrer les loops. Fait que souvent, au lieu, mettons, d'avoir un 16 temps de la même affaire, mm-hmm. t'avais comme 32 temps de la même affaire. Fait que les tunes qui, déjà, de base, durent 7-8 minutes, ben là, en duraient 10. Fait que ça devenait très aliénant. Puis ça, tu sais, c'est vu de quelqu'un qui est un petit peu autiste sa musique, là, fait que... J'étais comme un peu déçu aussi, la crowd. J'ai l'impression qu'il y avait beaucoup plus de monde qui était là pour Offspring que pour Angine de poitrine.
3: Ou du monde qui était là pour être là puis dire je les ai vus au moins une fois.
0: Mais toi,
3: tu es important dans la vie. Hein?
0: Toi, ta mission, ton objectif, c'était de voir Angine de poitrine.
2: C'est oui.
0: Vulgaire machin, puis The Offspring, t'es parti.
2: Rien à foutre. Je serais resté pour Offspring s'il n'y avait pas Vulgaire machin de les deux.
3: C'est correct, y'a là pour tout le monde.
0: Mais le temps de te rendre chez vous.
2: Ouais.
0: Quand t'es parti, est-ce que t'étais le seul à quitter?
2: Pas mal.
0: OK.
2: Ça s'est vraiment pas tant vidé que ça. Tu sais, ça a été compliqué quand Angine a fini de partir parce que le monde restait là. Puis ça poussait, là. Tu passeras pas ici. Viens, j'essaie de m'en aller, là. Laisse-moi passer. Je me mettrai pas en avant de toi, mon homme, là. Je veux juste passer vers la sortie.
0: Y avait-tu du monde déguisé?
2: En Angine de poitrine? Pas tant. Okay. Il y avait quelques personnes habillées en pointillés, mais il y avait pas mal plus de monde avec les cheveux bleachés en pointe puis des gilets crasses que du monde habillé en pointillés.
0: Je comprends très bien. Fait que c'était vraiment la crowd de The Offspring qui était là.
2: Ouais.
0: Et accessoirement, Angine de poitrine était là en première partie. C'est un peu retardé également à cause de la température. Je sais pas jusqu'à quel point à quelle heure ça s'est terminé.
2: Ben, ils ont vidé le site, là, tu sais, tout le monde était là, puis là, ils ont comme vidé ça quand l'orage a passé. Après ça, ils ont refait rentrer le monde. Ça a été extrêmement long, là, réussir à rentrer, là. Tu sais, il est à 6h45, je pense, ils ont dit que le monde pouvait revenir. Puis directement, moi, j'étais comme déjà dans le fil à 6h45. Puis je suis pas rentré avant 7h25.
0: Dans le Washington Post de ce matin, êtes-vous abonnés, vous autres, Crave, Apple TV? Paramount, Prime Video, Netflix.
3: Prime, Netflix, Prime Disney Netflix. Plus, puis Apple TV.
0: 22% des Canadiens sont abonnés à Netflix. 22, j'ai de la misère à croire à ça. Là. J'ai beaucoup de difficultés à croire à ça. 22% des Canadiens sont abonnés à Prime Video, sont égalité. Et par la suite, vous avez Disney Plus à 20%. Crave, qui est la plateforme canadienne, à 13% de ça de l'arrière. Et par la suite, il y a les autres, là, Apple TV, Paramount et plus encore. On voit qu'il y a de plus en plus de monde qui font affaire avec ces sites de streaming-là. Il y en a visiblement plus au Québec qu'au Canada anglais. Là, j'ai beaucoup de difficultés à croire que seulement un Canadien sur cinq qui est abonné à Netflix.
2: Oui, autant de monde abonné à Netflix ou presque à Disney+.
0: Oui, Disney+.
2: 2%.
0: Disney+, c'est une plateforme qui est décevante parce qu'il n'y a pas assez de nouveautés. Par contre, les nouveautés rentrent rapidement. Là, mais il n'y a pas assez de... T'sais, il ne rentre pas assez de nouveau matériel sur Disney+.
2: Ouais. Tout le monde a Netflix.
0: Mais au Québec, tout le monde a Netflix.
2: Tout le monde.
0: C'est clair. Puis tout le monde va avoir Prime aussi, avec le Canadien qui va aller se jeter 7 games en français sur Prime. Je ne sais pas si vous en avez parlé la semaine passée, mais qui va faire l'analyse et la description des matchs? Hein?
2: On ne le sait pas.
3: Non.
2: C'est une très bonne question. Il y a des rumeurs, là. Il y a des gens qui parlent de... Le gars de BPM, Anthony Marcotte.
0: Anthony Marcotte serait très, très bon. Là,
2: Martin
0: c'est
2: McGuire
0: sûr.
2: Aussi, peut-être qu'il dirait qu'ils mettent la diffusion de la radio sur le...
0: Ça serait pas bon.
2: Non, c'est ça. C'est trop de mots pour quand on regarde.
0: C'est ça, ça serait pas bon. Ray ferait un bel job.
2: Ray de Sports.
0: Vous posez la question à Ray, mais Ray est avec les remparts.
3: Il s'est pas prononcé là-dessus, non?
2: Non?
3: Non, il s'est pas...
2: Il va falloir lui demander.
0: Anthony Marcotte, puis moi, je pense à Jasmin Leroux aussi. Mm-hmm. À RDS, faut que ce soit un prêt, pente. Cette game, pas un job à temps plein. Là.
2: Moi, j'ai un de mes chummés avec qui j'étais allé à l'école, qui est le descripteur des Saguenayens de Chicoutimi, François Gingras. Okay. Je le proposerai.
0: Frankie?
2: Ouais.
0: Frankie,
2: il s'accroche.
0: Ouais, à suivre. Mais il va y avoir cette game. On apprend que TVA, tu sais, on a compris pourquoi TVA Sport a sorti le cash, puis on a décidé de renouveler leur entente pour 12 ans. Pour aller présenter les parties des séries parce qu'ils ont fait de l'argent. Là.
2: Ben là, puis ils vont en faire les prochaines années
0: c'est
2: aussi.
0: C'est ça. Ils ont vraiment... Ils ont caché in beaucoup, là. On a dégagé un bénéfice net de 13,2 millions de dollars comparativement à une nette perte de 4,8 millions pour la période du printemps. Tu sais, pour la période des séries éliminatoires, là. L'année passée, Canadien pas en série, TVA Sport perd 5 millions.
3: Hey.
0: Cette année, le Canadien en série, TVA Sport fait 14 millions.
2: Ça valait la peine d'attendre.
0: Donc, c'est sûr qu'on vient de comprendre pourquoi ils l'ont fait, pourquoi ils ont payé, pourquoi ils ont renouvelé. TVA Sport qui a réussi à scorer, à sortir de la tête, à enlever l'encre rouge parce que le Canadien s'est rendu à la série. C'est payant, on est émotif, on devient émotif de même dans le cas des télés. Mais moi, je suis quand même très surpris des chiffres de ce matin, comme quoi il y aurait un Canadien sur cinq qui ferait... C'est sûr qu'au Québec, c'est plus que ça. Au Québec, selon moi, t'as 70 % du monde qui sont sur Netflix.
3: Ben oui.
2: Mais c'est parce qu'en même temps, il y a beaucoup de monde. Tu sais, si on fait un calcul vite fait, là, mettons, chez vous, Dan, vous êtes combien?
0: On est deux à temps plein.
3: C'est bien.
0: Trois à temps partiel, puis un autre qui est là très, très... Bon. Lui sous-rappel.
2: Mettons, vous êtes quatre. Si vous êtes quatre, il y a un abonnement à Netflix, 25 % du monde. Ouais. C'est ça qui arrive. Si on prend la population générale,
3: ouais,
2: si on se dit qu'il y a à peu près quatre personnes qui habitent par maison, puis qu'il y a un abonnement par maison...
0: C'est ça.
2: Tu tombes à peu près dans 22
3: %. Ah, mais là, c'est le pouvoir du câble là, dans ton sondage. Là, c'est ça. C'est tout du monde qui sont encore branchés et qui ont un enregistreur. Là,
0: beaucoup
3: puis...
0: de monde sur le câble.
3: Ben oui, encore, là, qui rattrape tout.
0: On parlait
3: séries.
0: Des partis politiques tantôt. Je pense que l'erreur de lecture que font, puis on va en parler avec Éric Gravel lundi prochain. Il est encore en vacances cette semaine, mais il va revenir dans Morelive la semaine prochaine. Je pense que l'erreur de calcul qu'on fait, c'est qu'on pense que... Les chambres d'écho sur les médias sociaux,
3: ah,
0: là,
3: ça
0: nous donne un drôle de...
3: De portrait.
0: Ouais, ça nous donne un drôle de portrait. Tu sais, des fois, je pose... T'es dans un souper d'amis, tu parles de choses que tu renvoies beaucoup sur les médias sociaux, puis tout le monde autour de toi, voyons, j'ai jamais vu ça.
3: Voyons, t'es donc bien déviant.
0: c'est j'ai jamais
3: ton
0: vu
3: algorithme.
0: Ça.
3: Ton algorithme.
0: J'ai parlé avec des gens qui vivent, là, sont dans la société, ils marchent, ils payent des impôts, beaucoup même, là, c'est... Puis qui ne connaissait pas 9999, là.
3: Ben, je plaide coupable. Je ne connaissais pas l'inside de 9999, là.
0: Donc, tu vois,
2: pourtant...
3: Juste parti un an, là. Je vais 9999.
2: Ben, 9999, c'était lui, avant, là, un an, là. Ça fait des années qu'il
0: avait
2: sa
0: lui, il a l'impression que tout le monde le connaît à cause des médias sociaux, là.
3: Ben, c'est ouais. Ça, mais...
0: Mais j'étais à un souper, là, je vous le dis, là. C'est du monde qui... C'est pas des secoupes, là. La majorité des gens savaient pas c'était qui.
2: Ouais. Ouais, je pense que si t'avais été d'un souper de soucoupe, il y aurait peut-être plus de gens qui le connaissaient.
0: Peut-être.
3: Je pense que des soucoupes, je connais pas.
0: Mais tu
3: je
0: vois.
3: Je connais qu'est-ce qu'il y a derrière, mais le 9999,
0: mais ça
3: comme les 6-7, aucune crise d'idée.
0: Mais ça démontre une chose, ça démontre que les chambres d'écho sont vraiment fortes.
2: Mm-hmm.
0: Et puis c'est ça qui va arriver, tu sais, ça va être une anecdote là, cette élection là, tu sais, je pense pas qu'il y ait plus de votes que Québec solidaire là. Eux autres ils pensent que oui là, mais ça m'étonnerait beaucoup. Mais c'est beaucoup de monde une élection. Et c'est beaucoup de monde, les gens qui vont voter, les amis, là, parce que je sais, plusieurs personnes vont dire « Pourquoi ils font pas campagne sur les médias sociaux? Ils font pas ci, ils font pas ça. » Le monde qui vote ne sont pas sur les médias sociaux.
2: Bon,
0: faut juste comprendre ça, là. Tu sais, Éric Duhaime, pourquoi il s'en va à RDI? Pourquoi il s'en va à TVA? Parce qu'il va parler au monde qui vote. C'est pas compliqué. Les gens qui votent sont là. Lui, s'il veut se faire voir par ces gens-là, faut qu'il aille les voir là. Tu sais, le grand débat qu'il y a eu pendant mes vacances, c'est ce qu'on fait voter le monde qui sont sur le bien-être social. J'en ai fait du pointage. J'ai travaillé pendant 3 ans à faire du pointage partout dans la région de Québec. Le monde sur le bien-être social ne vote pas. C'est un coup d'épée dans l'eau. C'est n'importe quoi. C'est une conversation inutile. C'est des calories vides.
2: Ouais. Ça change rien.
0: Ça changera absolument rien. Tout ce que ça fait, pourquoi est-ce que le PCQ propose pas ça? Ben, c'est parce que ce serait niaiseux.
3: Ben oui.
0: Ils se mettraient du monde à dos pour empêcher de voter du monde qui ne vote déjà pas.
3: Mais non, parce que tu sais, si on part ce système-là, ça veut dire que les ultra-riches ou les gens qui gagnent au-dessus du salaire moyen ont plus de chances dans le baril après ça quand ils votent. On ouvre la porte à
0: ben
3: quoi?
0: Ça, ça ouvre la porte à un paquet de conversations, ben alors oui. Que... C'est...
3: Vote ou vote pas, là. C'est vote idéalement. Là.
0: C'est complètement inutile comme conversation parce qu'ils ne votent déjà pas. Puis les gens qui votent, oui, sont beaucoup à TVA et à LCN. Je suis désolé, là. Ça changera pas pour l'élection qui s'en vient. Puis savez-vous quoi? Ça changera pas non plus d'ici la prochaine.
2: C'est peut-être dans 30-40 ans quand tout ce beau monde-là sera malheureusement décédé, là, mais...
0: Ouais, mais aux États-Unis, Barack Obama... Oui, vous avez raison. Aux États-Unis, Barack Obama et Donald Trump se sont beaucoup fait élire grâce aux médias sociaux.
2: Mais c'est pas pareil.
0: Mais on n'est pas américain.
2: Non, c'est pas pareil.
0: Ma tante Suzanne, elle n'est pas américaine.
3: Non.
0: Ma tante Suzanne, elle a un compte sur Facebook. Et chaque jour, elle partage des pensées de Jojo Savard.
3: Oui.
2: Avec un fond de soleil.
0: Ou un chat.
3: Puis des recettes.
0: Puis c'est tout. Elle va pas... Il n'y a pas de grandes histoires de « je vais aller faire un tour sur Facebook pour voir s'il y a des nouveaux partis politiques qui veulent me parler ». Elle fait pas ça. Elle va s'installer à 6 heures le soir pour avoir regardé son bulletin de nouvelles. Puis elle va voter pour les partis politiques qu'on y présente pendant ce bulletin de nouvelles-là. Donc c'est pour ça que c'est encore important d'être sur les médias traditionnels. Et c'est pour ça que c'est encore important. De faire attention le plus possible à ce que tu dis quand tu te retrouves à ces médias-là, parce que oui, ils ont une influence, il y en a un.
3: De disperser ses œufs aussi, de ne pas les mettre partout non plus. Tu sais, l'idéal, c'est une multiplateforme. Là. C'est d'être partout,
0: oui,
3: pour essayer
0: absolument,
3: de toucher le plus de monde possible. Dans la logique, c'est ça que tu veux, cogner. T'sais, le porte-à-porte est encore important, même si on trouve que c'est peut-être archaïque. Là. Et c'est important d'aller croiser le monde, de faire des présences sur le terrain, d'aller sur les médias traditionnels, de faire des entrevues, de se présenter. Ce que vraisemblablement, les candidats n'ont pas compris encore que c'était déjà commencé, ce game-là, actuellement.
0: C'est parce qu'on parle de millions de personnes au Québec. Là.
3: Ben oui.
0: T'sais, si tu as 60 000 personnes qui te suivent, c'est pas beaucoup de monde, ça.
2: Ça te gagnera pas une élection, en
0: non,
2: tout cas.
0: Mais non. Ça te permet de gagner ta vie sur les médias sociaux, ça, je suis d'accord.
3: Oui, oui.
0: Mais ça peut pas te permettre de faire gagner une élection, c'est plate de même. Ça va être à suivre. Parlant d'élection, Caroline Proulx.
3: Aïe, ça, c'est quelque chose, hein? C'est quand même
2: ça
3: grave,
2: moi.
3: C'est grave, là.
2: Oui, mais moi, qu'elle soit...
3: Dans le bon sens, ça, c'est grave qu'on soit réprimandé, que le gouvernement se fasse taper ses doigts de même puis mis à l'amende, là, j'adore.
2: Ben oui, c'est délicieux.
3: Ça en prend plus d'amendes de même.
0: Ouais, c'est quand même de l'argent de nos taxes qui vont servir à ça. On le savait cependant, à partir du moment où ça a été annulé, l'ex-ministre du Tourisme, Caroline Proulx, qui devra payer des frais de 60 000 $ en rétribution pour avoir fait annuler l'événement anti-avortement à Québec, on s'en souvient. C'était une drôle de décision. D'abord, c'est un événement qui se passait à Québec où personne ne le savait.
3: Non. C'est très tranquille.
0: Personne savait que ce monde-là était à Québec pour venir ici.
2: À part leur petite gang de crinqués.
0: Puis tu sais quoi? À chaque année, ils font leur rassemblement, puis à chaque année, ils ont leur petite gang de crinqués. Mais là, ils vont avoir 60 000 piastres de plus d'un coffre. Ils ont eu de la publicité comme ils n'en ont jamais eu.
3: Mm.
0: Tu sais, c'est à se demander si Caroline Proulx voulait pas les mettre sur le follow spot, les faire rayonner.
2: Les aider.
0: C'est ça que ça a fait.
2: Dans le fond, elle fait partie de la gang.
3: Ton speedan à matin.
2: Mon check est sur le CA.
3: Oh,
2: ben.
3: Ouais. ils ont-ils été blâmés par la commissaire à l'éthique pour ça? Parce que là, il y a une amende, fait qu'il y a une reconnaissance de faute.
0: Ouais, ben,
3: on
0: y a
3: sait
0: une amende,
3: que les deux, c'est
0: souvent,
3: l'amende vaut rien, ça va être repayé comme si c'est l'argent de nos taxes, c'est notre argent à nous autres. Mais le blâme, là, on l'a vu que ça donne rien, là, aussi, là, de donner une petite tape à ses doigts. Mais moi, juste pour la. Tu sais qu'on écrive son nom sur Google, actualité, puis ce soit ça qui rentre en premier, ça me fait du bien. Je sais pas pourquoi. fait du bien.
0: Ouais, non, je comprends, ça fait du bien à tout le monde. On a tous un peu.
3: Je suis pas pour la campagne nécessairement.
0: On a tous un peu apprécié l'événement, puis teindre dans tes dents. Mais en même temps, c'est pas une grande surprise, là.
3: Mais non.
0: On le savait que c'est le même que ça allait finir. On le savait que c'est là qu'on s'en allait. C'était clair. Il y avait un contrat de location, il n'a pas été respecté. Juste ça, en partant. C'était un peu tout croche. Mais là, de se le faire mettre carré dans la face de même, je trouve ça ben belle fun. Avez-vous lu le soleil en fin de semaine?
2: Oui.
0: L'histoire des agriculteurs sur les médias sociaux. Je ne sais pas si vous avez vu ça, les experts qui quittent de plus en plus les médias sociaux parce qu'ils se font insulter. Ils se font insulter pour un paquet de raisons. Puis entre autres, là-dedans, on parle avec Mylène Bégin. Mylène Bégin, j'avais fait une entrevue avec elle il y a 7 ans. Mylène Bégin, là, il y a quelqu'un qui, elle a fait des vidéos à l'université, une ferme laitière. On va essayer d'y reparler demain matin. Elle fait des vidéos, puis elle explique un peu c'est quoi son travail, puis il y a du monde. En fait, les gens qui viennent insulter les agriculteurs, qui font que les agriculteurs quittent les médias sociaux, c'est les activistes.
3: Ouais.
0: C'est les débiles. Elle se fait...
3: Les splashers de peinture.
0: Il y a quelqu'un qui a souhaité qu'elle se fasse violer comme ses vaches. Je te souhaite, Mylène, de te faire violer comme tes vaches qui ne consentent pas à se faire assimiler.
3: C'est grave. C'est dégueulasse.
0: On dit que les agriculteurs sont de plus en plus nombreux à sortir de TikTok, à sortir de Facebook, parce qu'ils sont plus capables des activistes qui viennent les insulter un peu partout. C'est du monde qui font pousser des légumes, là. Qui se font insulter sur les médias sociaux, puis tu traites de grosses vaches, là, je souhaite que tu te fasses violer. C'est quelque chose, là. Pensez-y à quel point c'est intense. Mais elle veut rester. Elle a dit, c'est important de le faire. Faut qu'on dise au monde c'est quoi qu'on fait, c'est quoi l'agriculture, puis pourquoi c'est important de manger local. Donc, je vais rester là-dessus. Mais les activistes, je vous le dis, c'est des malades, là. C'est des malades. On les voit aller un peu partout, là. Vous mettez des photos de vous parce que vous êtes allé à Las Vegas pendant vos vacances. Vous allez vous faire traiter de tous les noms. Actuellement, il y a une gauche qui est complètement folle, là, et de laquelle personne parle, là. On n'arrête pas de dire que le plus gros problème actuellement, c'est les masculinistes et les droiteurs qui sont en train de mettre le bordel dans la province de Québec. Mais non, regardez dans votre cour. Les pires bullies d'Internet, là, sont dans votre cour. C'est les activistes un peu malades, les véganes, les débiles.
3: Je suis toujours pognée dans le dilemme à me demander, est-ce que je dois mettre en lumière ces gens-là pour dénoncer le problème ou juste les tenir, pas dans l'ignorance, mais les ignorer? C'est toujours ça, moi, mon débat. C'est sûr qu'il faut dénoncer parce que c'est inacceptable des propos comme tu viens de mentionner, Dan, ça n'a aucun sens, là, mais si on fait autant de bruit, sinon plus, en les dénonçant, on n'est pas en train de les alimenter à quelque part. Moi, il y a toujours ça, je me dis, si je les ignore, parce que tu sais, des haters, il y en a partout, là, justement, comme tu dis, on partage des affaires, puis il y a tout le temps un désagréable qui arrive, puis tu sais, je me rabaisse au même niveau où je le sens aller, puis la personne, elle n'a pas sa satisfaction de voir que j'ai pogné face aux commentaires qu'elle m'a envoyé.
2: Mais souvent, on est peut-être mieux de mettre en lumière le fait qu'ils sont tout seuls.
3: C'est la,
2: le fait que c'est une petite gang, puis que c'est pas une majorité de gens qui pensent comme eux autres.
3: Je comprends, la ferme n'a pas brûlé, là.
0: Une photo.
3: Il n'y a pas un incendie criminel là-dessus, là. Il n'y a pas eu des répercussions, genre on est allé au point que la personne s'est présentée sur place puis a commis un crime, là.
0: Amène une photo d'elle qui fait boire du lait à un veau, OK? Mm. 200 commentaires qui l'attaquent. Quelques exemples. Elle parle de 200 messages. Elle se lève une heure plus tôt chaque matin pour aller filtrer les messages sur ses... imagine-toi, déjà que les agriculteurs se lèvent de bonne heure, elle se lève encore une heure plus tôt pour ça. Une dame de Montréal m'a menacé de venir chez nous en pleine nuit pour photographier mes animaux et prouver qu'ils sont maltraités. La fille, elle serre un veau dans ses bras en train de donner du lait. Pensez-vous qu'elle maltraite ses enfants? Ses enfants, c'est vous.
3: Ben, c'est ça, c'est pas ses enfants. C'est comme ses enfants.
0: Maintenant. J'espère que tu te fasses violer comme les vaches que tu agresses.
3: Ah, pas bon.
0: Mais il y a quelqu'un qui a écrit ça.
2: Ces gens-là, le pire, là.
3: C'est qu'ils n'existent pas en dehors des réseaux sociaux.
2: C'est ce monde-là. C'est que c'est le même monde qui, après ça, vont aller défendre l'abattage halal. C'est le même monde qui vont aller manifester dans une manifestation de Queer for Palestine. C'est des gens qui sont complètement incohérents, tout le temps contre tout, ce qui peut avoir un lien avec notre bonheur.
3: Ils se rendent compte que ça coûte cher le lait d'avoine, fait qu'ils achètent quand même la pinte de lait la moins chère à l'épicerie.
2: Mais non, ils vont la voler parce qu'ils ont le droit de la voler, parce que mon Dieu, c'est les multinationales qui chargent trop cher pour le lait. C'est colon.
0: Ouais. C'est un autre point. Là. Encore en fin de semaine, le monde, les épiciers qui se lèvent en disant on cache la viande.
3: On est au carré du vol, oui. Le dossier des vols, puis même les restaurateurs.
0: Devenez vegan, mais surtout, n'invitez pas les vegans à vos barbecues.
4: Notre plaisir, il passe jamais au-dessus de l'intégrité physique de quelqu'un.
5: Une vache, c'est quelqu'un.
6: C'est pas quelqu'un, c'est différent de l'humain.
4: C'est pas que c'est un humain, je dis c'est un individu. C'est-à-dire c'est un être à part entière qui a des ressentis, qui a pas envie de mourir, qui a ses propres intérêts. Et pour ça, on doit respecter leurs propres intérêts à juste ne pas être exploité, réduit à l'état de marchandise pour nos plaisirs égoïstes, pour nos bénéfices égoïstes.
5: Ouais, c'est vrai.
0: Si t'invites ton ami vegan au barbecue, ça va donner quoi?
7: Ah, tu viens pas au barbecue? Mais il y aura des options vegan, tu sais.
8: Non, si je ne viens pas, c'est parce que vous êtes des oppresseurs. C'est pas à propos de moi, c'est à propos de vos victimes. C'est comme m'inviter à une soirée où l'exploitation de mineurs est au programme et me dire « T'inquiète, hein, t'es pas obligé de regarder. »
3: Ces gens-là n'existent pas autour de moi. C'est pour ça que je préfère être dans ma bulle à moi, l'ignorance. Ces gens-là n'existent pas.
2: Mais c'est ça qui arrive.
3: Accorde pas d'importance à ce monde-là. Ils vont finir par s'écœurer de parler puis tout seul. T'sais, c'est triste d'avoir un dialogue. Le Spider-Man au cinéma, OK? Il y a un beau message sur apprendre à vivre avec la solitude puis pas se sentir seul puis pas vivre reclus, là. Ils vont amener se refaire des amis, ce monde-là, puis ils vont revenir sur la terre comme tout le monde.
2: Mais ils sont pas la majorité. Ils font tellement de bruit, ce monde-là, que la majorité du monde vont penser que c'est la majorité.
3: Non.
2: Justement. Ils vont entendre ça, puis il y a plein de monde. Non, mais moi, j'en connais plein du monde là, qui pense pas de même pantoute. Mais qui va avoir peur de frustrer le monde qui pense de même. Fait qu'à cette heure, on se met des mitaines puis des gants pour tout, pour être sûr de pas froisser cette petite minorité de monde-là, mais minorité bruyante.
3: Mm.
2: Faut se rendre compte puis se rappeler que c'est une minorité.
3: Si vous entendez ça, là, c'est pas vos oreilles qui font des acouphènes, mais vous pouvez aussi traiter ça comme si c'était des acouphènes puis vivre votre vie pareil. Là. Ça va rien changer. À part si cette personne-là est votre enfant, là. Mais je vous l'ai dit la semaine passée, les liens de sang, là, c'est tel que tel aussi.
2: Cette personne-là est votre enfant. Vous avez foiré quelque part dans votre rôle de parent.
3: C'est pas de votre faute. C'est pas de votre faute, au contraire. Vous avez fait votre possible, mais les liens de sang, on les choisit pas.
0: Bon. Apprenez à cuisiner.
3: Oui.
0: C'est sûr, si vous servez tout le temps de la viande sec à vos enfants, ça se pourrait qu'ils deviennent vegan.
3: Bonne pièce de brisket au fumoir.
0: Parlant de bonne pièce de brisket, les pitbulls qui reviennent dans l'actualité ce matin.
3: Hey, mais le pauvre petit chihuahua.
0: Mais ça fait dur, hein?
3: Hey. Non, mais c'est beaucoup de babounes hein, dans le Journal de Québec aujourd'hui, il faut le dire. Ouais. Là, les voyageurs, le petit chien qui manque quasiment une oreille.
0: Ben, il manque une oreille.
3: Ben, on dit soutenu par une dizaine de points de suture, fait que ça tient à peine, OK? Un chihuahua mélangé avec un tickle, ouais, là, t'as pas un gros...
0: Il a perdu le bout, là.
3: Il a perdu le bout, OK?
0: Tu sais, si tu veux faire pas de bout dans vie... Ah, c'est moi, je suis là, j'ai tout le morceau, j'ai juste perdu mon bout.
2: Oh, ouais.
0: Parce qu'il est important, ce bout-là, quand même.
2: Ça ne fait rien, ça, le bout, là.
3: Ben,
2: une flèche, pas de bout, tu ne passeras rien.
0: Oui.
3: J'en connais qui vivent sans certains bouts, là.
0: Oh, oui, je comprends, mais ce bout-là, il peut être important, là. C'est un crayon pas de point. Mais la fille, elle se promène avec son chihuahua.
3: Son barbette.
0: C'est un barbette, oui, c'est un chihuahua qui est mélangé avec un teckel. Donc, on s'entend pour dire que c'est un petit chien, là. Un petit chien poil court. Elle marche sur le bord de la rivière, il y a un pitbull qui passe. Et puis, elle a dit, j'ai fait une erreur, tu sais, j'ai laissé le chien aller voir l'autre chien pour qu'il se fasse des...
2: Non! C'est un pitbull! T'as un chihuahua! Ça se passera pas de même!
0: Le pitbull a essayé de manger le chihuahua.
2: Ben, tiens!
3: J'aime donc bien les onomatopées.
0: Le chihuahua s'est retrouvé plus d'oreille. Il s'est fait brosser sur un moyen temps.
3: Mais c'est vrai que d'habitude, pour se familiariser avec un autre chien, tu vas les faire sentir. Là. Mais là, c'est parce que le rapport de force n'était pas égal.
2: Chihuahua pitbull, c'est jamais une bonne idée.
3: Non, mais elle s'est dit, on va pas. Ils sont trop stigmatisés, les pitbulls. On va pas leur faire subir ça. Pauvre yarbe.
2: Ouais, mais ça doit être le petit chihuahua qui a fait son baveux. Puis, ben, là, il a fuck around. Puis, il a find out.
3: Non, ça a l'air qu'il a juste figé le pitbull. Il l'a regardé. Puis après ça, snappé! Terminé. Ouais.
2: Eh ben, le chihuahua, c'est fendant, là.
0: Un chihuahua, c'est fatiguant.
2: Ça s'essaye, un chihuahua.
0: Ouais.
2: Ça mord plus qu'un pitbull. C'est juste ça mord moins fort, mais ça mord plus.
0: Mais tu sais, puis je sais que c'est les maîtres, c'est les maîtres, c'est les maîtres. C'est toujours ça qu'on répète.
3: Ouais.
0: Mais il reste que c'est des chiens.
2: Ben, c'est les maîtres. Tu donnes un chihuahua à un extrêmement mauvais maître, oui. Jamais il va arracher la tête à quelqu'un.
0: Ça, je suis d'accord. Quoique les chihuahuas, ça mord.
2: Oui, oui, mais...
0: C'est
2: mais...
0: juste qu'on trouve ça drôle.
2: Ben, c'est ça.
0: Mais ça mord.
2: C'est le pilote en arrière d'un char de course. Si tu lui donnes une Lada, il ira jamais aussi vite que de
0: mais j'aurais aimé ça quand même, avoir l'avis du propriétaire du pitbull. Tu sais, lui, il en pense quoi? Parce que eux autres, ils ont décidé de pas le poursuivre. On décide de pas poursuivre le propriétaire. Écoute, moi, je pense que un pitbull bien élevé n'agit pas de même. Hein?
2: Non. Non. Mais en même temps, on n'a pas vu exactement comment ça s'est passé. C'est un pitbull qui joue avec un chihuahua.
3: C'est comme une première rencontre, c'est, de ce que j'ai compris.
2: Ça, un oreille de chihuahua, ça peut s'arracher vite, là.
3: Mais c'est une fraction de seconde. C'est ça qui est arrivé. Ça a dégénéré tout de suite. Le chien a snappé, puis une bouchée de pitbull, c'est une bouchée de chihuahua. Là, il y a ça aussi, là, la mâchoire. C'est gros chien versus un chien en plus modifié avec un teckel. Fait que c'est tout pour
2: un long chihuahua.
0: Mais c'est un peu comme des enfants. Là, tu connais ton chien, tu connais tes...
3: ouais.
0: Moi, le mien s'est fait attaquer par un berger allemand au coup d'aplomb, là.
2: Je me rappelle de cette histoire-là. Le berger allemand,
0: j'étais fâché.
2: Il a mangé toute une.
0: J'étais très, très, très fâché.
3: T'as essayé d'intervenir entre les deux?
0: Si j'ai essayé.
3: Non, mais j'ai pas entendu.
2: Attends un peu. J'avais sorti un montage de ça. Faut que je retrouve ça.
3: Oh mon Dieu.
0: J'étais hors de moi.
3: Mais c'est sûr.
0: J'étais hors de moi.
3: C'est sûr. Je te connais pas comme un gars animal lover. En tout cas, les chiens, c'est nouveau là, dans ma tête. Là. Parce que t'as toujours eu des chats. Là.
0: Moi, mais ben écoute, c'est parce que tu sois animal lover ou non, il reste que c'est le mien. Chien. Là. C'est le chien, c'est mon ami le plus fidèle, le plus loyal. Puis, tu sais, c'est un... Elle aime les autres chiens. Elle aime beaucoup les autres chiens. Puis les autres chiens, ils rentrent bien. Elle joue bien quand on rencontre les amis. Puis c'est le fun, c'est agréable. Puis on se retrouve dans une place où il y a à peu près 6-7 plats d'eau. Là. Puis toutes les chiens se partagent les plats d'eau.
3: Ouais.
0: Mais il y a une madame, son berger allemand, lui, c'est ses plats d'eau.
3: Non, il fait de la protection de territoire.
0: Mais dans ce cas-là, amène-le pas. T'sais, laisse-les chez vous. S'il n'est pas capable de partager avec les autres, c'est parce que c'est pas un chien qui est le fun, qui est correct. Puis la madame, en plus, t'sais, elle n'était pas capable de s'en occuper. Elle n'était pas capable. Le chien s'appelait Hector.
2: Je l'ai, la version originale de ce moment.
0: Il y avait une dame, une Ukrainienne, qui était là. Elle est là avec son berger allemand, puis elle joue. Qu'est-ce que tu veux? Elle joue avec. D'abord, elle amène des jouets, puis des balles, puis elle pêche les balles. À un moment donné, elle s'en va boire de l'eau. Elle boit de l'eau. Puis moi, je suis quoi? Je suis à peu près une vingtaine de pieds là, du chien, puis je le regarde aller. Moi, je regarde mes affaires. J'ai un écouteur dans l'oreille parce que j'écoute Jean-Claude en même temps. Puis je regarde mon chien aller. Et le berger allemand arrive à côté de mon chien et te l'agrippe par le cou. Mon chien touchait pas à terre. Là. Puis elle criait, oui! Puis comme jamais elle avait fait. Puis la fille est à côté. Hector, Hector, Hector! Puis elle fait rien, là. Fait que moi, j'arrive en courant. Je mets mon genou sur le berger allemand. Je le pogne par le collier. Non, puis je tire.

0: qui est en joie le vert dans sa langue. Là.
1: L'attaque avait tellement été...
0: T'as George Floyd de chien.
1: Oh, oui. Mais l'attaque a tellement été solide, non pas la mienne, mais celle du berger allemand sur mon chien, que je m'en fais encore parler quand je tu sais, des fois, je vais au parc.
2: Le monde s'en rappelle.
0: Les témoins qui ont vu ça, puis non, mais...
1: Le monde m'en parle encore, même des témoins qui l'ont pas vu, là.
0: Ah ouais, t'es fait dit,
1: hey, c'est un chien comme le tien qui s'est fait attaquer par un berger allemand. Pas un chien comme le mien, viens! C'est le mien! Hey, des trous dans le collier et tout, là.
0: Si elle n'avait pas de collier, ça aurait pu être fatal, dans le fond. Là.
2: Surtout quand quelqu'un touche à notre chien, là, t'sais, un autre chien, pis c'est ton bébé, là, la rage.
1: Ah non, j'étais hors de moi, mais je sais qu'un pitbull, ils n'auraient pas été capables de les séparer. Là.
2: Ouais, t'aurais probablement fait la même. Ben, ouais, pitbull, le berger allemand, c'est solide, là.
0: C'est des chiens policiers.
2: Dans le contre un pitbull, je prends pour toi.
1: Je te le dis, là, j'ai de la misère à m'en souvenir tellement je voyais rouge.
0: C'est clair.
2: Ben, on l'entendait quand t'as compté, là, t'allais quasiment les larmes aux yeux, puis le bang, bang, là, il était senti, man.
0: Berger allemand, hector.
2: Zéro.
1: Mon chien est resté couché toute la journée après.
0: J'espère.
1: Elle bougeait plus. T'es pas couchée sur le côté. Je me repose. Je suis fatigué, là. Elle se couchait sur le ventre. Elle surveillait partout autour d'elle. Elle était traumatisée, là.
2: C'est un border collie, en plus.
1: Fait
2: que c'est nerveux. Tu sais, c'est alerte au bout de tout ce qui se passe.
0: Ça a-tu pris un temps avant qu'elle réaccepte de retourner à ce parc-là? Dans un parc à chiens avec d'autres chiens, as-tu...
1: Elle est encore méfiante.
0: Ouais,
1: hein? Ouais. Je l'embarque du côté des plus petits chiens. Elle le doit, là. Elle pèse 20 livres. Je l'embarque du côté des plus petits chiens, elle s'amuse, elle court, mais les gros chiens est encore méfiante.
0: Oh, shit. J'ai tellement de la peine.
1: Bon,
0: faut
1: pas avoir de peine. Ben, je dirais que ça fait partie de la vie.
0: Le pire a été...
1: Eh bien.
0: Ben, c'est ça, le pire a été évité. Mais tu sais, dans l'article du Journal de Québec, parce que c'est un dossier du journal, là, les signes d'agressivité, là, moi, désolé, mais je ne saurais pas reconnaître les yeux de baleine d'un chien agressif, là.
2: Les yeux de baleine.
0: Oui, on dit le blanc des yeux commence à apparaître. Ça doit être les. Tu sais, quand ils te regardent et qu'ils ont les petits yeux.
1: En fait, les signes d'agressivité qui marquent, c'est la queue qui devient rigide.
0: OK. C'est une victime.
2: Moi, c'est pas un signe d'agressivité, c'est ma queue devient rigide.
1: C'est lundi matin.
0: On est fragile.
1: On sombre pas du côté obscur, OK? On ira pas avec des gags malaisants.
2: Je pense qu'il est trop tard.
1: Samedi matin, bonne vacances tout le monde. Poils qui se hérissent sur le dos, oreilles qui se dressent, blanc des yeux, apparent, ou c'est appelé les yeux de baleine.
0: Ça, j'aurais de la misère.
1: Chien qui s'approche de face plutôt qu'en arc de cercle.
0: Ça veut dire qu'ils sont...
2: De côté, comme curvés, là.
0: Prêt à justement sentir le petit.
1: Qui se brossent la fesse.
2: Mais c'est facile de voir qu'un chien, ça ne tente pas de te voir, là.
0: Ben, il y a même pas une notion de bave, là, tu sais. Moi, j'aurais dit peut-être qu'il y a de l'écume qui commence, qui commence à se serrer des dents, là.
1: Tu sais, tu dois le savoir quand ton chien est plus ou moins à l'aise avec les autres chiens, là.
0: C'est sûr que tu le sais.
1: T'sais, moi, j'en ai des chums qui me disent, Dan, moi, mon chien est pas capable d'en avoir d'autres, là. Fait que, amène pas le tien.
2: En même temps,
1: une
2: bulle, ça peut arriver. Il y a des chiens qui ont été des chiens excellents toute leur vie, qui n'ont jamais mordu personne, puis à un moment donné, à 10 ans, il y a quelque chose qui est fatilité.
0: Oui.
2: Mauvaise place au mauvais moment, un mauvais rayon de soleil dans les yeux, puis bang! Il snap.
1: Mais pauvre chihuahua.
2: C'est des chiens, c'est des animaux.
1: Chihuahua, tu veux la photo?
0: Ah, il fait pitié, là. Kayla, son nom?
1: Chihuahua, plus d'oreille, là. Cali.
2: La misère à avoir de petits bouches.
0: Ils ont déjà les petits yeux en plus, là.
2: Ah! Moi, ça m'énerve.
0: Qu'est-ce que ton oreille?
1: Ben, c'est des petits japeux, hein?
2: Ah!
1: Non, je sais, je comprends ton point.
2: Capable.
0: C'est spécial, comment ça s'appelle, le mélange, justement, tekel, chihuahua, c'est chiwini.
1: Chiwini?
0: Chiwini.
2: Comme un wiener.
1: Ouais.
0: C'est ça.
2: Ben, c'est ça, pareil, là. C'est un chien saucisse, là. C'est un chihuahua saucisse.
0: 7 mois, tu sais, au début de sa vie, il manque une oreille déjà éclopée.
1: Dans le devoir de ce matin, la face cachée de l'exploitation et des abus sexuels en ligne. Dossier très intéressant. Je pense que je vais vous le faire parvenir parce que demain, on va essayer de parler avec quelqu'un qui aime, avec un acteur qui, dans ce reportage-là, ça brasse, surtout sur Instagram. Je vous le dis, là, Instagram, c'est l'endroit. En fait, c'est pas compliqué, là. C'est comme une zec pour un chasseur d'orignal.
0: Ouais.
1: Instagram, là, il y a du monde là-dessus qui vont porter le bloc de sel à tous les jours, le carotte, le vieille pomme. c'est du monde ultra motivé.

0: Puis il y a un paquet de mineurs qui tombent sous les griffes de pédocriminels. On dit que c'est vraiment en cause, là. On est rendu à tout près de 4000 par année au Québec, là. 4000 par année. Les mineurs, c'est pas compliqué, là. Ils vont avec des histoires de vérité-conséquence, entre autres. Ils vont jouer avec vérité-conséquence, ce qui leur permet de faire de la sextorsion. Tu sais, tu vas chercher des informations privilégiées en posant des questions, puis si jamais ils arrivent avec la conséquence, ben là, c'est là qu'ils arrivent avec du contenu un peu plus...
1: explicite.
2: Dis, voilà. Envoyez-moi une photo, là.
0: Pis... Ouais, envoyez-moi une photo de...
2: Pas de ton beau sourire, là.
0: C'est ça. Mm. On dit appel à la prudence, puis aussi également la façon dont ils vont cibler les jeunes, ben c'est les parents, ils vont suivre les parents. Puis à un moment donné, les parents vont à Old Archer de l'été, met des photos des enfants ça, à la plage, et puis là, tu sais que les enfants existent, qui sont dans l'entourage. Si jamais ils ont un compte Instagram, ben ils font partie de la liste d'amis des parents. Ils sont capables de les trouver de cette façon-là. Et puis, ça fait qu'il y a un paquet de victimes innocentes qui sont sorties. Écoute, c'est hallucinant à quel point il y en a, là. Je vous le dis, 4000 par année au Québec.
2: Juste au Québec.
0: Au Québec. Puis on dit que les jeunes hommes sont plus enclins à être victimes parce que on paye plus dans ces cas-là. Tu sais, si par exemple, je pogne un jeune homme de 14, 15, 16 ans, et que je réussis à y faisant croire que je suis une fille, à aller chercher des vidéos de sextorsion, en menaçant de les publier, on s'est rendu compte que les gars, ils payaient.
2: Ils sont plus gênés.
0: Parce qu'ils publient pour vrai, là. T'sais, si jamais vous vous faites pogner de même sur Internet, vous pensez que vous êtes avec une fille, vous ouvrez la caméra, vous déshabillez flambant nu, puis finalement, non, c'est pas une fille qui est là, c'est un autre gars, puis il veut du cash, sinon il publie.
2: Il va y publier.
0: Il va y publier, puis il publie pas ça. De même, là, c'est pour tout le monde. Il envoie ça sur Messenger à tous tes chums, à ta famille, à tes amis. Tu veux pas que grand-maman te voit de même, là. Fait que tu payes.
2: C'est fou de voir les crottés qui se pitchent là. Puis moi, j'ai toujours eu un malaise avec les... Tu sais, j'en ai pas d'enfants, là. J'en veux pas non plus, mais... Un malaise avec les parents qui passent leur temps à publier des photos de leur enfant de la naissance jusqu'à temps qu'il ait 20 ans et qu'ils partent de la maison. C'est 8 photos par jour, puis ma petite fille qui danse, puis là, elle a 4 ans, puis là, elle est là, puis elle danse, mais personne n'a demandé ça.
1: Même avec des campagnes de sensibilisation, on réalise pas l'impact, puis à quel point c'est justement une mine d'or là, pour les pédos, même carrément, là, sur Internet. La cyberprédation est partout. Mais c'est un réseau social. Donc, les gens, ils font quoi? Partagent leur vie. C'est leur ça. Vie, c'est leurs enfants, la famille.
0: Ils mettent ça pour les filles du bureau, mettent ça pour la famille.
1: Mais tu sais jamais.
2: Mais le problème, c'est qu'ils ont 5000 abonnés. C'est pas rien que les filles du bureau qui voient ça. Là.
1: Non, et les non-abonnés qui voient ta page aussi.
0: Tu ouvres la porte de la bergerie au loup.
2: Puis il y a du monde qui en font leur gang-pain, là, leur enfant. Moi, je connaissance qui a beaucoup d'enfants. On va dire ça de même. Puis, elle a envie de juste avoir des enfants comme influenceuse maman.
1: Ouais, les super mamans.
2: Fait que les bébés, on les a toutes vus. On les a vus genre tout nus. Parce qu'elle met des photos des bébés. Tu sais, ah, ben là, il y a un an, c'est pas grave si la petite fille, elle a pas de top. Mm-hmm. Elle a un an, c'est un bébé. Puis, on les voit partout, tout le temps. On les voit grandir à tous les jours de leur vie. Ces bébés-là, ils ont rien demandé. Là. Moi, à savoir que des photos de moi, comme voix bisounes, sont disponibles sur Internet quand j'avais 2 ans, je serais un peu mal à l'aise.
0: Ben... Même de devoir danser, là, moi, je serais mal à l'aise à 2 ans, Louis.
2: Mais il y a une bonne vidéo de moi qui existe en dansant quand j'avais 4 ans. Ma mère m'avait inscrit à Danse Boutchou.
0: Oh, yes, sir!
2: Ouais. Tu sais, j'avais 4 ans, fait que c'était comme pas vraiment de mon ressort. Et arrivé au moment du spectacle, le petit Louis regarde la salle, puis je pense qu'à ce moment-là, j'ai comme allumé, puis j'ai fait, moi, je danserai pas ici. Puis là, c'est notre tour, tout le monde se place, on est tous là, tout habillés. Puis moi, je fais des babayes à la prof puis à mes amis et je sac mon camp, je walk off the stage devant tout le monde et t'as le gymnase de l'école au complet qui éclate de rire, la prof qui essaie de me ramener puis moi qui dis, ce sera
0: ça
2: pas possible.
0: Ça pas, je l'ai pas le petit cœur sur la fesse.
2: Non, ça prendrait cette vidéo-là.
0: Je suis pas une vraie boutchou.
2: Non, c'est dommage.
0: Est-ce que vous vous souvenez de la nouvelle, c'est Geneviève Guilbeault, la dominatrice, non pas la dominatrix, parce qu'elle est autour de la table, la dominatrix. Oui. Mais la dominatrice Geneviève Guilbeault qui est arrivée en disant, on va s'en occuper des vols de chars, on va régler le problème. Mais savez-vous quoi? Visiblement, il y a de quoi qui marchait. Parce qu'en 2025, le nombre de réclamations pour les vols en automobile a reculé de 31,5%.
2: C'est flagrant, là.
0: C'est gros. Beaucoup de vols de chars.
2: De moins.
0: De moins, beaucoup. 31,5, c'est énorme. On dit que les régions où il y a encore beaucoup de vols d'auto, c'est Montréal, Lanaudière, la Mauricie, Victo, Laval, c'est vraiment les zones où il y en a le plus. Mais il y a moins de vols d'auto. Moins de vols d'auto complets qui se fait du côté du Québec. En fait, des bonnes nouvelles parce que c'est certainement pas parce qu'on met les criminels en prison. C'est pas pour cette raison-là. C'est parce que je pense que les gens sont un peu plus prudents. J'imagine que c'est ça. Et puis en 2025, le montant moyen d'une réclamation pour les assurances en auto, c'est 8 638 $. Avant, c'était, si vous remontez à, il y a 10 ans, c'était 4 000 $ par année, la réclamation moyenne. Maintenant, c'est rendu 8 700. L'inflation, hein?
2: Ben, le prix des trucs d'un char, là, tu sais, v'là 10 ans. Mon char, OK? Subaru Forester 2015. À peu près tout ça, 10 ans, 11 ans.
1: Il look bien, en plus.
2: Tu pètes un miroir. Ce que tu as à remplacer, c'est un miroir. Ouais. Ça va coûter 200$, 300$ chez Kenny Youpool. À cette heure, un miroir de Forester, t'as un clignotant dans le miroir, t'as 8 sensors, t'as le sensor d'angle mort, là, faut tout que tu changes, faut que tu reprogrammes ça dans l'ordi, ça te prend un mécano.
0: Des caméras, des patentes.
2: Ah ouais, c'est complètement fou. 4 000$.
0: Complètement fou.
1: Tant qu'à ça, c'est une perte totale.
2: Ouais, perte totale pour un miroir, c'est ça.
1: Non, mais il y en a, il y a des voitures que c'est ça, là. C'était mieux de mettre du tape ou de le mettre perte totale.
2: Un véhicule électrique, c'est ça. Les véhicules électriques, ça doit faire augmenter les primes d'assurance, les réclamations d'assurance en malade, parce qu'à la seconde que t'accroches de quoi un peu sur le bord de la batterie, le char scrap. On le sait même pas que la batterie scrap. On prend juste pas de chance. C'est terminé. Le char est finitos.
1: C'est un peu de ça qu'on avait parlé avec Marc Bouchard. Ça fait 2 semaines, je pense. C'est la semaine passée, il y a 2 semaines, sur les réclamations en lien avec les véhicules électriques.
2: Non, oui, ça finit tout le temps en perte totale.
0: OK. L'autre chose qui a fait pas mal de chanson en fin de semaine, on va en parler rapidement, c'est Justin Trudeau. Justin Trudeau qui...
1: qui met de la crème.
0: Sur la Côte d'Azur, crème les jumeaux de Katy Perry. Puis c'est une place où il s'est rempli de paparazzi, évidemment, c'est la Côte d'Azur.
2: Mais ça, là... Ça, moi, j'avais une question, puis je devais la poser à une femme.
1: Femme?
2: Camille!
1: Non, mais oui.
2: Moi, mettons, quand je mets mon costume de bain, là...
1: Ah, mettons?
2: J'ai pas besoin de me mettre de crème solaire sur les fesses, j'en pognerai pas de coups de soleil.
0: Non, c'est ça, moi non plus.
2: Fait, est-ce que votre maillot vous empêche de pogner des coups de soleil sur le bout? Parce que je vois pas la nécessité d'en mettre en dessous du maillot de la crème solaire.
1: Ben, c'est parce qu'on n'était pas là, Louis. Est-ce qu'elle l'a enlevé? Tu sais, c'était sa Côte d'Azur, là.
0: Ouais, ça se peut que
1: ça soit qu'elle ait fait du monokini, s'il vous plaît.
2: Il y avait beaucoup de monde dans ce bateau-là.
1: Moi, en tout cas, je ne prendrais pas de chance. Le cancer de la peau, c'est un vrai fléau.
0: Après, le bateau, ils sont restés sur une plage publique. Donc, c'est du monde qui aime beaucoup se faire voir.
1: Mm-hmm.
0: Mais tu sais, tout le monde dit que c'est pas la façon de se comporter d'un ancien premier ministre. Mais c'est Justin Trudeau, les amis, là.
2: Who cares?
0: T'sais, vous avez voté pour ce gars-là, là. Il était le même avant, il était le même après. C'est le gars qui s'est déguisé en arabe d'un party d'Halloween à l'école, s'il vous plaît.
2: Il a fait un combat de boxe.
0: Il a fait un brown face. Il a fait un combat de boxe, t'as raison. Ça a été de la politique spectacle pendant 11 ans.
1: Et là, on s'étonne de voir ça aller.
2: T'es un prof de théâtre.
1: Ouais.
2: C'est ce qu'il sait faire.
0: Ben, on s'étonne de voir ça aller. Mettez-vous à la place de l'autre, là. C'est son ex.
2: Elle a dû capoter.
0: L'avez-vous fait passer la vidéo de son ex qu'elle a faite la semaine passée sur une plage?
1: Je l'ai pas entendu, non. J'ai pas entendu peut-être
3: une dernière marche sur la plage le matin. Mark Nippo écrit que une porte brisée laisse entrer la lumière. Un cœur brisé laisse entrer le monde. Ben, je dois vraiment laisser entrer le monde depuis plusieurs mois parce que je me demande ce que vous traversez, peu importe à quel niveau. Mais quand on ouvre son cœur parce qu'on a mal, mais qu'on a le courage de le laisser ouvert, il y a des choses extraordinaires qui peuvent se passer et ça nous rapproche encore plus de nous-mêmes. Alors, je vous envoie plein d'amour. Peu importe ce que votre cœur traverse en ce moment, c'est de passage.
0: Elle est en peine d'amour.
2: Elle a doit boire du vin, c'est un site, hein?
0: Puis elle la vit sur Internet depuis un an et demi, sa peine d'amour.
1: Ah non, c'est
0: Claudie Mercier qui garde son top.
1: Ouais. Ouais. C'est clair qu'elle s'est pas recasée, là.
0: C'est clair qu'elle s'est pas recasée. Puis en même temps.
1: C'est triste parce qu'on vit pas les ruptures de la même façon. Non. Je corrige cette phrase-là pour dire on n'est pas dans le même processus quand il y a une rupture. C'est pas au même stade. C'est soit le déni ou la peine.
0: Elle a gardé le nom de famille.
1: Ben, oui, j'ai entendu Pat en parler la semaine passée.
0: C'est Sophie Grégoire Trudeau. Elle a gardé le nom de famille.
2: C'est
0: un peu, là.
2: Hey, c'est plate, c'est triste.
0: C'est pire que ça. Parce que, tu sais, on parlait des enfants tantôt, là. D'aller voir les enfants, on s'ennuie des enfants quand ils partent, tout ça. Elle, son gars veut devenir chanteur, là.
2: Lil Carbon Tax.
0: Mais peu importe.
2: Il l'a appelé de même d'un bord.
0: Mais il veut devenir.
1: C'est Xav.
0: C'est Xavier,
2: mais ils ont livré une bouteille de champagne avec une pancarte écrite Lil Carbon Tax.
1: Ah!
2: Et il a publié ça sur les réseaux. Wow.
0: Mais lui, il veut devenir chanteur. Fait que la belle maman, là, la blonde, la nouvelle blonde de papa, elle chie pas de merde, là, tu comprends?
2: Ouais. Là, même s'il voulait pas devenir chanteur, quand ta nouvelle belle-mère, c'est Katy Perry.
1: Ben, c'est ça.
2: Rien à dire, là. Ouais, voilà. T'espères que ça finit en film un peu douteux où le père n'est pas là puis tu tapes la belle-mère.
1: Oh!
0: Je me suis.
1: Oh! Oh!
0: C'est lundi, Louis. C'est lundi.
2: Excusez-moi. Je suis habitué le soir. Hein?
1: Ouais, puis Louis, il fait un copier-coller de ses fantasmes sur d'autres personnes. On appelle ça de la projection de Gauvin.
0: Non. Fait que tu penses que Xavier est sur stepson.com puis. Il est en train de rêver. Mais moi, je connais un paquet de monde.
2: Ça y est passé par la tête.
1: This is the part of me.
0: Moi, je connais un paquet de monde qui ont regardé le spectacle du Super Bowl de Katy Perry. Puis, il y en aurait mis de la crème ce soir-là.
2: Oh oui.
0: Oh, oui.
2: Beaucoup de jalousie là-dedans.
1: Quel scandale, c'est ça. C'est un scandale pour absolument
0: Mais moi, ce
1: rien.
0: Qui me fait capoter, c'est qu'on va parler avec des experts. Puis, parlez-nous. Est-ce qu'un ancien premier ministre... Fuck! C'est Justin Trudeau.
1: Dan.
0: C'est un gars qui aurait jamais dû être premier ministre de sa vie.
1: Dan, l'experte en question à qui on a parlé la semaine passée, elle a une école de savoir-vivre d'étiquette. Là. La madame a fait de l'argent avec une agence de mannequinat sur le side aussi, là. Fait que, tu sais, les experts, là, toi, t'es expert, moi, je suis expert, Louis est peut-être
0: Emily
1: expert. On s'entend, là, on a juste trouvé une déplaisante pour aller dire que c'était pas terrible, parce que c'est vraiment ça l'expression qu'elle a dit, là, que c'était pas terrible de faire ça, alors qu'on a les campagnes gros sur le dos du cancer de la peau, puis des rayons UV, nanana. Tu sais, soyez conséquents un peu, là. Si vous faites un article, c'est meilleur crème solaire à acheter au Québec, là, on peut aussi regarder ça, puis juste dire, ben oui, il a peut-être profité de faire un petit pouet-pouet massage, mais il a quand même mis de la crème solaire, là. On s'entend, là. On décortique tout à chaque seconde, on peut-tu se calmer?
0: Au retour de la pause, on va parler avec Jeff Caron, mais avant, rapidement, deux, trois affaires de sport à souligner. Là, entre autres, les Aigles de Trois-Rivières qui complètent une superbe remontée hier, puis remportent leur deuxième série de suite face au Capital. Est-ce qu'on va avoir cette bonne vieille rivalité qu'on attend depuis maintenant 3 ans entre Trois-Rivières et Québec au baseball? Ce serait le fun. Mais là, pour l'instant, les Capitales, pour qui ça va encore très, très bien, oui. Qui, by the way, soit dit en passant, ont retiré le numéro 9 de Michel Laplante en fin de semaine. C'est un stud, Michel Laplante. On aime ça le voir. On le voit pas assez souvent. C'est bien, bien le fun ce que les Capitales ont fait pour lui samedi soir. Mathieu Bergeron, quelle nouvelle exceptionnelle.
2: C'est hot, ça, hein?
0: Mathieu Bergeron, qui est maintenant le garde le mieux payé de la NFL. Avec Tyler Smith des Cowboys. C'est
1: l'homme à 96 millions de dollars, ça?
0: Oui, 96 millions pour 4 ans. C'est vraiment cool. Il y en a de plus en plus des Canadiens et des Québécois dans le football professionnel américain, donc dans la NFL. By the way, on va en parler un peu plus tard aujourd'hui avec Phil Magnan. Phil Magnan qui est à Green Bay à l'heure actuelle. Il y a eu des tornades au Wisconsin. Il a décidé de se présenter. Il n'était pas supposé d'y aller cette semaine, mais il a décidé d'y aller pour donner de l'aide humanitaire.
1: On
0: reconnaît notre Phil.
1: Grand cœur.
0: La ville dans laquelle il va... En fait, vous le savez, à chaque année, il va 2-3 fois par année à Green Bay, puis il va rester dans une petite ville qui n'est pas loin de Green Bay. Parce que à Green Bay, en tant que tel, c'est tellement petit qu'il n'y a pas réellement de place. Là.
2: Ouais.
0: Et c'est cette ville-là qui a été complètement détruite par une tornade. Donc, il est allé aider les gens qui l'hébergent à chaque année. Puis en même temps, joindre le plaisir à l'agréable. Là. Il s'en va joindre l'utile à l'agréable, pardon. Il s'en va voir ses Packers qui sont en plein camp d'entraînement, qui ont Benjamin Saint-Just, un autre Québécois, qui joue maintenant avec Green Bay. On va parler de tout ça avec Phil Magnan un peu plus tard aujourd'hui. Puis je vous dirais que vite de même, à 7h28, ce sera le moment de partir une très, très courte pause. Là. C'est le début du mois d'août, ça ressemble à ça. C'est une pause de mois d'août. Et Jeff Caron va être avec nous au retour de la pause. On a un paquet d'affaires à parler. On va entre autres revenir sur Caroline Proulx.
1: Oui.
0: Je pense que Jeff a deux, trois choses à nous dire là-dessus. On revient, ce sera pas long. La mort est live.
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1: Bien.
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0: Yes! Bon mardi. Merci d'être là. Moral Live, on est là pour la dernière semaine des vacances. Semaine qui, avouons-le, et sommes toutes assez tranquilles. Là. J'en parlais avec l'excellent Louis ce matin.
2: C'est mollo.
0: C'est mollo. Pas grave. Pas grave. Tranquillement, mais sûrement, on s'en va dans une période un peu plus trouble, disons-le ainsi. Donc, ça nous donne du temps pour jaser des échanges au baseball. That's it. Comment allez-vous, Camille et Louis, de bonne humeur?
1: Ben, ça va. Écoute, c'est rare que je vais dire ça, mais j'aurais aimé ça dormir à Cuba hier soir.
0: Oh, tabarnouche.
1: Sur le bord de la plage. Parce que c'est ça qu'ont fait les Cubains dans les derniers jours, dormir sur le bord de l'eau parce qu'il fait trop chaud. Oh. Parce qu'ils n'ont pas de courant, puis ils n'ont pas de clim.
0: Oui, mais est-ce qu'il y avait de la clim? Mais ben, la question se pose, là, est-ce qu'il y avait de la clim même quand il y avait du courant?
2: Ben, la réponse est non.
1: C'est difficilement, mettons. Hein? C'est pas accessible à toutes les bourses, comme on dit. Mais quand même, tu sais, des journées là, de ressenti 40 degrés, là, de se réveiller, là, un vent chaud. Là.
0: Ouais,
1: comme
0: ouais.
1: Il va faire à peu près aujourd'hui, là, une espèce de pas de vent ou un fond d'air chaud. Là. Dormir dehors, quand même cool. Je commence ça controversé ce matin.
0: C'est tout.
1: Salut, Dan.
0: Voilà. C'est réglé.
1: T'en fous, mais je suis toujours là pour dire des niaiseries.
0: Est-ce que ça va revenir, Cuba, un jour?
1: Je sais pas, mais une madame qui voulait y aller la semaine prochaine.
2: Oh, la semaine prochaine.
1: Ouais, fait que moi, je suis allée voir Actualité, Cuba. 6e panne nationale dimanche de courant à grandeur de l'île.
0: Y a-t-il encore des hôtels?
1: Ben, écoute, il y a des chaînes qui sont officiellement parties. Il y a encore probablement des spectres d'hôtels. Il y a encore des choses qui fonctionnent avant que les gens l'écrivent sur le texto. Je sais que tu peux te rendre par Panama City ou encore par Mexico City à Cuba. Mais actuellement, les transporteurs canadiens ont décidé de mettre un hold tant que le standard de qualité de leur business n'est pas à destination. Ça vous donne une idée.
0: Mais tu peux aussi aller à Mexico City ou Panama City, point. Là.
1: Point! C'est super beau. Panama City, c'est malade. La vieille ville, la nouvelle ville, côte à côte, terminal de croisière, c'est vraiment... C'est beau, là. El Tornillo, la grosse, grosse tour en verre qui a l'air d'une crème glacée. Mmh. Effectivement, c'est super beau à aller voir. Je vous le conseille.
0: Mais il reste que... Je me suis rendu compte au fil des derniers mois, en fait, parce que c'est pas mal depuis le temps des fêtes, là, qu'on jase de Cuba.
1: Janvier même, oui.
0: Je me suis rendu compte que c'est... comment je dirais bien ça? C'est impossible de se retrouver. Les conversations sur des gens qui sont des fans accrochés de Cuba versus ceux qui comprennent pas.
1: Ah, c'est hardcore.
0: Et j'en fais partie de ceux qui comprennent pas. On n'est pas capable de se comprendre, on s'entend pas. Il y a rien à faire, c'est deux chemins, deux lignes complètement parallèles. Il y a à aucun moment il y a une chance que ça puisse se croiser. Les gens disent le peuple est fun. Je suis certain qu'ils ont raison. Là. C'est un peuple aimant, travaillant. C'est le fun d'être à Cuba. Tandis qu'il y a un paquet d'autres qui disent voyons donc, c'est du communisme, c'est du monde exploité. C'est un système tout croche. Faut absolument régler ce problème-là avant de commencer à aller là-bas. Les ressources sont tous utilisées pour le tourisme, mais non pas pour le peuple. Tu sais, on utilise le peu de ressources qu'on a pour fournir l'électricité au monde qui s'en vient en vacances plutôt que le donner aux familles. C'est un peu ça. Ces deux opinions-là qui sont... C'est impossible de se retrouver, là. Impossible.
2: Non, jamais, jamais. Nous autres, dans le retour, dans le temps avec DH, on avait parlé une fois avec Léo, moi et DH, de Cuba. On a fait une chronique là-dessus.
0: Ouais.
2: Depuis ce temps-là, Léopold Lauzon n'est pas revenu dans le retour de Radio X.
0: C'est vrai?
2: Terminé. Il ne veut plus rien savoir.
0: On
2: lui a fait pogner
0: un air. Pourquoi?
2: Bon, il avait sorti des bouts du reportage d'Alexa Lavoie, qui on va jaser ce matin. Puis lui, il s'est mis à péter les plombs. Puis là, c'est du faux journaliste. Puis là, les gens à Cuba, ils sont bien. Puis. En tout cas, je salue ses deux écoutes.
1: Au bout de
2: là,
1: sa
2: mais,
1: chaîne. C'est dur d'avoir un argumentaire avec parce qu'il t'overlap en bégayant.
2: Ouais, ben, on l'avait quand même bouché. Là, puis je pense que c'est ce qu'il n'avait pas aimé.
1: Non, c'est ça. Mais écoute, ça va survenir, Dan, j'espère. J'espère pour plein de compagnies. Je pense à la première qui était spécialisée à vendre des forfaits à Cuba qui s'appelle Caribesol. On entend moins parler à Québec parce que leur secteur d'activité principalement des vols de transat pour Cuba de Montréal. Eux autres qui ont dit en juin, on est réduit au strict minimum. Puis je sais pas si ils ont rouvert leur bureau depuis le mois de juin où ils ont dit, nous autres, c'est comme ta destination spécialisée qui ferme. Où est-ce que tu t'en vas? Tu te reviens de bord comment? Là, on a vécu ça avec Dubaï. Moi, je suis partie. Après ça, il y a eu les coups de carrément les missiles qui sont tombés sur la ville. Et il y a une agence qui était spécialisée juste là-dedans. Elle a fait go destination, finalement, au lieu de juste go Dubaï. Parce que ça a été tranquille quelques mois. Puis c'est pas de même que tu mets du pain sur la table, mettons. Mais c'est sûr qu'il doit avoir encore des chaînes actives, surtout qu'il y a beaucoup de présence russe là, dans les hébergements également. Fait que probablement que ça, c'est encore ouvert, puis il y a de la vodka en masse. Là. Oh ouais.
2: Ah, c'est... God bless Russia.
1: Ça revient à ça, mais garde, ça sera pas demain.
0: D'ailleurs, les Russes qui sont très adeptes du speedo, disons-le, dans
2: speedo?
0: Le sud.
2: Speedo?
0: Ah oui.
2: Ah ouais.
0: Le speedo...
1: Ramenez ça...
2: Moi, j'ai jamais été dans un tout inclus, fait que j'ai jamais vu des Russes à la plage.
0: Ben oui, le speedo et la jeune conjointe.
1: C'est... Oui. Ah, faut que t'ailles, là. Faut que... Juste pour voir la faune, des fois, des tout inclus, ça vaut
0: non,
1: des
0: taux. Non, pour vrai, ça existe, là. Le speedo, le pendentif en or dans le shaggy, c'est réel. Là.
1: C'est vraiment pas juste des caricatures qu'on voit dans les films.
2: Ça coupe au buffet, puis...
1: Ça, c'est les Américains.
2: Ah oui?
1: Oui. Okay. Je dis pas ça parce qu'il non, c'est vraiment... L'Américain, lui, il own the place tout le temps, partout.
2: C'est à lui, anyway.
0: Ouais. Puis si tu veux pas te faire...
2: payer.
0: Si tu veux pas te faire couper au buffet, coupe au buffet.
1: C'est pareil.
2: Le conseil de Dan.
1: Mais c'est bon parce que c'est chacun pour soi.
0: C'est souvent ça. C'est moi qui vais l'avoir, le dernier morceau de mortadelle, tonce-toi. mais ça nous permet également de découvrir de nouvelles destinations. Why not? J'ai cette envie de... En janvier, ouais, le surf en wetsuit. Ça va être correct. Non, mais je parlais de ça avec ma blonde, justement, puis j'ai le goût, le prochain voyage dans le sud, d'aller dans des places où personne pense aller.
1: OK.
0: Tu sais, une place où... tu sais, découvrir de nouveaux... de nouveaux horizons. Tu sais, la Jamaïque, le Mexique, la République dominicaine.
1: Tu l'as fait.
0: On l'a fait.
2: Porto Rico?
0: Je ne sais pas.
2: Porto Rico, c'est pas cher.
0: Je demandais à une agente de voyage.
1: Oui, tu ne l'as pas en tout inclus, mais ça se fait. Tu peux y aller en formule.
0: S'il y a quelque chose que je ne fais plus, cependant, et puis ça fait déjà quelques années, puis je me prends pas pour un autre. Là, j'ai quand même pas les finances du... je ne suis pas riche, vraiment pas. Mais j'ai arrêté de cheaper sur mes vacances.
1: Ben oui, mais écoute, t'as commencé l'été en disant ça, que tu peux plus partir en vacances.
0: Je sais, parce que j'ai pas les moyens. Mais je ne veux plus chipper sur mes vacances. Je ne veux plus choisir une destination en fonction du fait que ça coûte pas cher, tu comprends?
1: Ben oui.
0: Je me dis, au nombre de voyages que je vais faire, là, je peux-tu juste prendre ma to-do list, puis ma bucket list, puis cocher des lignes?
1: Ah oui.
0: Tu sais, puis c'est rien contre le monde qui vont au Portugal. Là. Je suis curieux, je suis intéressé. Mais il y a beaucoup de monde qui rêve d'aller en Europe pour voir les grandes villes européennes. Finalement, regarde ça, puis ils disent, bon, finalement, ça va être le Portugal, parce que ça coûte moins cher. Écoute, attends 2-3 mois de plus, paye-les le 1000 de plus.
1: Ou vas-y hors saison, tu sais, quitte à avoir une veste ou d'être moins dans l'air, d'aller te baigner dans le sud du Portugal ou de l'Espagne. C'est pas grave, t'es là. Tu sais, t'es là, voyager hors saison aussi, mais là, ça, c'est le principe des vacances. Pas tout le monde qui sont capables de déplacer leurs vacances.
0: Hein. C'est ça.
2: Bienvenue à Radio X.
1: Ben, c'est ça, c'est les zones de couleur, je les ai apprises par cœur.
0: Mais c'est pas si pire que ça.
1: Ben,
2: non,
1: vraiment.
2: Non, je sais, il y a des places où.
1: Je confirme que oui.
0: C'est pas si pire que ça. Pour vrai, il y a beaucoup de places où c'est difficile d'avoir des vacances. Il y a souvent le fameux principe de l'ancienneté. J'aimerais ça partir en vacances tel mois l'année prochaine, boss. Ouais, t'as peu, il faut qu'on demande aux 22 employés avant tout qui ont plus d'ancienneté. Ouais, voir plein. S'ils veulent ces semaines de vacances-là. Il y a des places, c'est compliqué.
1: Ça, c'est code de couleur, c'est ouais. Oui ou c'est non. C'est pas je vais en prendre un, mais il ferait, puis il y a une lettre disciplinaire qui t'attend au retour parce qu'il y a des endroits, on va dire des centres de services scolaires, que c'est comme ça. La lettre disciplinaire, si tu prends une journée de plus de vacances, c'est grave. Là, la santé aussi. T'as des blâmes parce que tu prends une journée hors du cadre ou une journée de plus, mettons. Mais c'est ridicule. Vous avez des pédagogues, genre, à côté, partout, dans l'horaire. La personne veut prendre un sans solde. Hein?
0: Oui, c'est ça. Donc, les places, c'est compliqué d'avoir des vacances. Puis, il y a des auditeurs qui nous écoutent, qui le savent. Là, on sort les vacances de la construction. Moi, je capotais. Avant, tu sais, j'en faisais des vacances dans le sens que j'établissais des ordres de vacances. Puis, souvent, les vacances de la construction, c'était la guerre.
1: Ouais.
0: Totalement. Totalement la guerre. Ouais, mais là, tu te retrouves avec 7 filles. Le chum sont en vacances pendant les vacances de la construction. Les 7 veulent être en vacances en même temps que lui. Mais toi, t'es pas capable de donner 7 vacances.
2: T'as 8 employés.
0: Puis effectivement, il faut que tu décides d'un ordre dans lequel tu vas le donner. Puis l'ordre le plus logique, c'est l'ancienneté.
2: Ben oui.
0: Tu vas respecter tes employés les plus loyaux. Fait que tu y vas dans cet ordre-là. C'est la logique. Fait que là, tu te retrouves avec 4 filles sur 7 qui pleurent leur vie, qui perdent une journée de travail au complet à broyer au bureau parce qu'ils seront pas capables d'être en vacances avec leur conjoint. Dans le fond, tu le sais que le conjoint, l'autre bord, il se dit « Bof! »
2: Bonne affaire!
1: J'ai lousse!
2: Envoie la paix cette semaine! Enfin, il va pouvoir aller jouer au golf puis boire de la bière!
0: Ben, soit ça ou travailler... Ça se fait-tu encore, tu penses, des vacances de construction, travailler au noir?
2: Ben, moins parce que... Tu sais, tous les chantiers sont arrêtés. Ça doit être de la petite jobine là, qui se font au noir. Là, ils vont aller faire une petite toiture chez le cousin.
0: Connais-tu ça, toi, un plombier? Mon beau-frère, un plombier, va être disponible la semaine prochaine.
2: Plombier pendant les vacances de la construction, c'est vrai que si tu payes cash, d'après moi, c'est négociable.
0: Ça se trouve, selon moi.
2: Un électricien aussi.
0: Mais donc, ça cause bien des ennuis. Puis ici, c'est juste ces 4 mois dans l'année, on peut pas prendre. Le reste, faut juste que tu t'entendes avec tes collègues.
2: Exactement. Ouais. Toujours moyenne.
0: Voilà. Donc, on est pas mal pris, Louis.
1: Lâche pas, Louis.
0: Tes conditions de travail à Radio X sont exceptionnelles. Je veux vous parler de... comment t'appelles ça? Violence au volant.
1: Rage au volant?
0: Oh, rage au volant, c'est vrai. Il y a un terme déjà qui a été inventé pour ça. Merci, Camille. Mario Girard a fait 2 textes là-dessus dans la presse la semaine passée. Je vous ai demandé hier si vous en aviez parlé parce que ça m'intéresse. En fait, il dit, j'ai passé 1 mois dans les régions des cantons de l'Est. Les locaux, donc ils parlent des résidents des cantons de l'Est, vous autres, ça, étaient d'une intolérance incroyable. Le nombre de regards foudroyants que j'ai reçus parce que j'hésitais à tourner sur un chemin que je connaissais mal. Ben oui, mais... on doit se ranger sur le côté pour laisser passer la personne derrière soi. On n'est pas capable de regarder le paysage. Les regardeux de paysage au volant, là.
2: Qu'est-ce que tu fais? Voyons donc!
0: Il y a la mini-rage au volant, la testostérone... quand il est là-dedans, là, puis c'est sûr qu'il cible la personne. On cible les personnes qui chauffent des véhicules de luxe, qui chauffent des pick-up, qui sont les plus intolérants sur les routes.
2: Parce que c'est connu, il n'y a jamais personne d'un écho qui s'est mis à sacrer.
0: Ben non, c'est ça. Ils sont parfaits.
2: C'est juste les chauffeurs de BM puis les gros polluants.
0: Exactement. Les écolos sont parfaits.
2: C'est du monde calme.
0: Il nous parle d'un sondage pan-canadien qui a été réalisé par Desjardins Assurance et qui dit que 68% des gens, 70, donc disons 7 personnes sur 10, affirment observer régulièrement des comportements agressifs au volant. Puis il va avec des exemples, là. André a cédé le passage à un camion qui tentait de se glisser sur l'autoroute 15.
1: Ouais.
0: Il a eu droit au foot de l'automobiliste qui était derrière lui. Il m'a collé au derrière et a fait des manœuvres dangereuses et m'a dépassé par la droite. Puis il arrive avec un paquet d'exemples comme ça, là. Puis je vais vous le dire, je vais vous le citer. Bon nombre de personnes n'hésitent pas à dire que les propriétaires de VUS, de camionnettes ou de voitures de luxe sont les plus prompts à exprimer leur agressivité.
1: C'est tout le monde aujourd'hui, parce que toutes les voitures sont rendues sous compact ou VUS.
0: Ouais, mais t'as peu, écoute celle-là. Et vous me dites aussi que ceux qui sont au volant d'une voiture de type autopartage...
1: Ah oui, les communautos.
2: Les communautos.
0: Comme okay. Celles de communautos sont souvent victimes d'agressivité.
1: Ah, victimes.
2: Mais là, victimes. C'est parce qu'ils savent pas chauffer.
0: Il n'y a rien de pire que les communautos sur les routes.
2: Ils ne savent pas chauffer.
1: Ouais, qui sont ça, ces conducteurs avec les voitures? C'est pas, ben pas tous les propriétaires de VUS avec des voitures flambant neuves qui poquent ça. Là.
0: Si vous avez choisi le bicycle, je vous en supplie, restez en bicycle.
2: Ouais. Oui! Oui, puis moi j'ai un unpopular opinion à matin, mais qui va probablement être populaire auprès de vous.
0: Ouais, j'ai fait attention à lui, j'ai parlé de cycliste.
2: Je vais pas là, Dan, je ne vais pas là, j'ai appris. Sur l'autoroute, si tu te fais dépasser par la droite, c'est toi le problème.
0: Ben oui, c'est clair ça.
2: Si tu te fais dépasser sur l'autoroute par la droite, ça veut dire qu'il y avait de la place pour te dépasser par la droite. Ça veut dire que t'étais supposé d'être à droite parce qu'à gauche, c'est pour dépasser.
1: Sauf que si moi, je faut que j'aille à gauche. Mettons, pour aller chez nous, il faut vraiment que j'aille dans la voie de gauche pour après ça tourner encore à gauche. Mais si tu te dépasses par la droite, c'est parce que t'étais pressé d'aller à la droite aussi.
2: Ça, c'est on parle de
1: tout le monde est
2: place,
1: pressé d'aller à droite.
2: La droite. Place dans la région de Québec où il y a une sortie à gauche sur l'autoroute.
1: Oh, ouais.
2: Partout ailleurs.
1: Non, mais c'est clair.
2: Si tu te fais dépasser par la droite sur l'autoroute, you're the problem.
1: La semaine passée, on a reçu Benoît Thérien, par exemple, de Truck Stop Québec, qui nous a expliqué qu'il y a beaucoup de pancartes de signalisation routière pour les camionneurs que nous, on n'est pas capable de lire. Là, je me souviens pas, là, dans mon cahier, quand j'ai fait mon cours de conduite, qu'est-ce que ça voulait dire exactement. Fait qu'eux autres, ils ont des règles, surtout dans des chantiers de construction, genre l'autoroute 20, ils nous ont expliqué qu'ils peuvent pas rester dans la ligne de droite.
2: Je comprends, mais là, tu parles de situations particulières avec des camions. Moi, je te dis, si t'es un automobiliste, si tu roules dans la voie de gauche sur l'autoroute puis tu te fais dépasser par la droite, c'est parce que t'es le problème.
0: Mais ma sortie est à gauche, dans 3 km. Ben, c'est ça. C'est 500 ça. Mètres avant ta sortie, tu iras dans la voie de gauche.
1: Exactement.
0: Au début de l'été, il y a la chroniqueuse de RPM, l'ancienne animatrice radio, Caroline Gingras, qui avait fait une vidéo là-dessus sur la voie de gauche.
1: Ça a fait réagir, hein? Elle l'a
0: enlevé, je pense. Parce que je voulais l'inviter. Justement. Prends ça en note. Ça va être un bon sujet.
1: Yes.
0: Je voulais justement parler de ça parce que oui, il y a des conversations sur la voie de gauche. Puis la voie de gauche, c'est comme la pornographie sur Internet. Dans le sens que.
1: Tout le monde dit qu'il y va pas, mais.
0: Tout le monde dit qu'il y va pas, mais c'est hyper. Tout le monde fait
2: on
0: ça.
2: Est là.
0: Une fois que tu as une conversation, il n'y a personne qui lève la main pour dire ben moi, je fais ça, je l'assume. Je roule dans la voie de gauche parce que il peut te nommer telle raison. Il y a moins de roulière. L'asphalte est plus belle. T'sais, il peut.
2: Ben, moi, je roule souvent dans la voie de gauche.
0: Il peut défendre cette idée-là, mais il n'y a jamais personne qui le fait. Jamais personne l'assume.
2: Non, moi, j'assume.
1: Moi aussi. Dans votre gauche. Lui, moi,
2: mais quand quelqu'un arrive
1: gauche,
2: vite
1: droite.
2: En arrière de moi, je m'attends
0: ben oui,
2: dans votre droite.
0: Ça.
1: Parce que j'accepte de rouler une petite affaire plus vite, mais sans faire un excès de vitesse épouvantable.
2: Ben, 118. Hein?
1: Ben, cruise control.
0: Et puis souvent, ces gens-là vont dire que tu roules trop vite. Ben, c'est pas grave, tu roules trop vite en arrière de moi, je roule à la bonne vitesse dans la voie de gauche. Fais ton chiffre, le pressé, le pas patient, le gars en pick-up. Mais c'est deux infractions au code de la sécurité routière.
1: Oui.
2: Des deux côtés.
0: Il n'y en a pas une qui est plus grave que l'autre selon le livre. Là. Le policier, il n'y a pas une
2: règle. Le policier, il t'arrêtera pas pour les deux.
1: J'ai surtout le sentiment, soit qu'il y a plus de gens sur la route où les gens roulent plus prudemment. Puis, tu sais, c'est pas un reproche, là. Mais moi, je plaide coupable. C'est pas un cas de rage au volant. Mais s'il y a quelque chose pour lequel la police pourrait m'arrêter, c'est pour une expression qui s'appelle le talonnage. Moi, je suis proche quand même. Mais tout le temps, c'est pas tout le temps voulu. C'est juste que je roule, puis à un moment donné, hop, je rattrape le char en avant, naturellement, parce que lui, il roule peut-être 90 ou 80. Je
2: vais dire. La voie de gauche à cette vitesse-là.
1: N'importe quelle voie, c'est que je me rentrais à la dernière minute avant de réaliser qu'il va falloir que je me tasse. Puis là, les gens laissent pas passer à Québec. Tu sais, quand tu veux tasser, puis que moi, j'ai la décence de mettre mon clignotant quand même assez d'avance pour aviser, tu sais, justement préparer les gens mentalement que je veux me tasser, là. Je me tasse pas, je coupe pas, mais je talonne. Puis ça, c'est un défaut. À chaque fois, je me le dis, puis tu sais, c'est pas parce que je suis agressée ou je suis fâchée, ça dépend des fois. Mais de façon générale, c'est que je réalise que, hey, OK, non, il va pas accélérer. Fait que je me tasse. Fait que ça, le talonnage, je savais pas, mais c'est une infraction, effectivement, du code de la sécurité.
0: Absolument.
1: Tu peux te faire coller pour ça.
0: Absolument.
1: Tu peux faire talonner pour talonner.
0: L'objectif. Puis souvent, si tu gardes une distance ce qu'ils appellent sécuritaire,
1: ouais.
0: Là,
1: ouais.
0: Ben, il y a quelqu'un qui va te dépasser dans la voie, dans ouais. votre droite pour dire sa place de toi puis l'autre char
1: il
0: en avant.
1: Va couper pareil, c'est ça.
0: Fait tout que le tu temps. Trouves, c'est toujours de la faute de celui qui ralentit à voie de gauche.
2: Tout le temps, toujours. tout le temps.
0: Donc, moi aussi, ça m'arrive occasionnellement.
1: Ouais.
0: Surtout quand je suis seul.
1: Oui.
2: De talonner.
1: Oh, t'as pas quelqu'un qui fait arrête donc là. Ah, là, t'es pas drôle, là, c'est plus le fun.
0: Mais le pire, c'est quand je le fais à quelqu'un qui talonne pas l'autre d'en avant. On est jamais dans la voie de gauche. Mais il y a le gars qui ralentit, il est trois chars en avant de toi. Faut tu trouves le moyen d'y faire savoir à lui.
1: Ah!
0: Et tu dis allons-y à l'échelle.
2: Hey, si toi tu talonnes, il va talonner l'autre.
0: Voilà.
2: Tu vas talonner l'autre.
0: Exactement.
2: Tu vas
1: ricocher.
0: Fait qu'au lieu d'être un impatient, on va être trois impatients. Ça roule vite, ça.
2: On va se le dire. Quand est-ce, dans l'histoire de l'humanité, vous vous êtes fait coller dans le derrière, puis vous vous êtes dit, ah, oh, mon Dieu, je vais accélérer ou me tasser. Ben non, tu te fais coller dans le derrière, puis tu dis, ah ouais, mon sang, ouais,
0: exactement.
2: T'as raison,
0: t'as entièrement raison. Ça, pis...
1: ça, c'est pas de la rage au volant.
2: Ben oui.
1: Ça rentre-tu dans la rage au volant?
0: Ben oui, ça en est un peu quand
1: on
0: même.
1: On est trois enragés.
0: Ça en est un peu quand même.
1: Quand il y a des fois, c'est vraiment inconscient. Je suis un peu lunatique, là. Pis... je regarde le paysage, je regarde le pont, je traverse.
0: Puis je trouve que les klaxons viennent plus vite aussi.
1: Oui, ça, j'ai pas ce
0: réflexe. C'est aux lumières, là, les...
1: Ben
0: moi, c'est,
2: c'est pas...
0: Moi, ce qui me tanne, c'est qu'avant, t'avais le temps d'embrayer en première avec le bon klaxon. Tu sais, ça change, puis ça cloche, je mets toi en première, 0.8 secondes.
1: Ouais.
2: Ah, puis là...
0: Là, tu peux même plus faire ça.
2: Faut que tu sois clutché, tu regardes la jambe au bord.
0: Faut que tu sois prêt à partir. Là, oui, je suis prêt. Les klaxons à lumière arrivent très, très vite. Les gens sont impatients. Qu'est-ce que tu veux? Les gens disent dans le texte de Mario Girard que c'est depuis la COVID que les gens sont comme ça. Puis ça,
2: oui.
0: Je suis d'accord avec le fait que depuis la COVID...
1: Il y a un changement de paysage.
0: Ouais.
2: C'est pire.
0: Bon, oui. Puis pas juste au volant, c'est le même partout.
2: Oh, oui.
0: On est impatient à l'épicerie, à la pharmacie, au cinéma. Hey, tu vas au cinéma. Il y a du monde qui se crée après, là.
1: Hein? Mais, t'as vécu ça?
0: Deux fois. Je suis allé deux fois au cinéma cet été, les deux fois. Non, c'est pas vrai. La Odyssée, j'ai pas vécu ça, mis à part le gars qui était fâché à cause de ma canette de bière.
1: Ouais, c'est vrai.
0: Mais quand j'étais voir Spider-Man, ça criait, là. Ta gueule, en plein milieu du film. Ça fait une heure et demie que le film est commencé. Ah,
2: parce qu'il y a du monde qui parle.
0: Parce qu'il y a du monde qui parle. Allez-vous fermer vos gueules!
1: Ah, t'as vécu ça?
0: Absolument.
1: Et voyons.
2: Puis je l'ai enfin, quelqu'un qui le dit.
0: Puis je l'ai vécu également dans Devil's Wear Prada.
1: Hein?
0: Un film de filles, là. Vos gueules!
1: Mais oui. Et les gens, là, n'ont plus rien à perdre.
2: Oh, j'adore c'est ça.
1: Moi. Mon petit plaisir, mon bonheur, tu vas pas nous m'écraser ça, même si t'as payé le même prix que moi pour être assis ici.
2: Ah,
1: là.
2: Bon, on s'entend d'une salle de
1: no
2: cinéma,
1: fucks given.
2: Tu fermes ta gueule.
0: Ça, je n'ai jamais compris. Tu sais, quand j'étais plus jeune, j'allais au cinéma tout seul, ça m'arrivait. Tu sais, je me disais, bon, okay, je fais quoi après-midi? Je vais aller au cinéma tout seul. J'ai quand j'étais plus jeune, je le fais encore. Là. L'après-midi, toute ma gang travaille l'après-midi. Là.
2: Ouais,
0: ça arrive
2: oui.
0: Très, très souvent que je vais aller au cinéma tout seul. Puis les gens vont me dire, si tu vas au cinéma tout seul, il me semble que...
2: Pourquoi y aller à deux?
0: Ça change pas grand-chose, là. Mis à part qu'il y a personne qui m'amène à mon popcorn.
1: Ouais, y a personne qui
0: c'est exactement la même expérience.
2: 100%.
1: Et moi, je suis peut-être coupable. Je vais vous expliquer pourquoi. Quand on écoute des films à la maison, c'est parce que t'as l'option, soit qu'on l'écoute en français, en anglais, puis avec commentaire de Camille. Puis, je remarque que je serais bonne commentatrice, là. Tu sais, il arrive des affaires parce que je ressens le besoin là, de faire des liens ou d'essayer de prédire qu'est-ce qui va arriver dans le film. Moi, je sais pas si ça énerve mon chum, finalement.
0: Ben, à maison, ça arrive.
1: Je pense.
0: Mais à maison, ça arrive. Mais en même temps, c'est notre univers.
1: Notre intimité,
0: c'est ta blonde, c'est ton intimité. Ouais.
2: Ben oui.
0: Selon moi, c'est lui le tout croche.
1: Oui, c'est
2: mais
1: ça.
2: Mais c'est correct. Quand t'écoutes un film à maison,
0: ben
2: c'est correct.
0: Oui.
2: Genre, mais au cinéma, il y a du monde autour. Puis la pire affaire, je sais pas, Camille, si tu fais ça là, pendant les films, mais quelqu'un qui pose des questions. Tu sais, là, t'écoutes un film avec quelqu'un, puis là, la personne a dit... « Ah, mais là, comment ça, il fait ça? » Je le sais pas! C'est ça l'intrigue
1: c'est
2: du
1: la
2: film!
1: Fois.
2: On
1: ouais.
2: le regarde en même
0: c'est
2: temps!
0: Exactement. Moi, c'est la réponse que je donne tout le temps. Tu sais que je le regarde en même temps que toi, le film. Là.
2: Je peux pas le deviner à ta place.
1: C'est sûr que c'est pour Spider-Man. Il y a une couple de loupes. Là. Effectivement, il y en a qui peuvent... Ça pourrait être mêlant. Tu serais peut-être celui qui pose des questions. Mais si t'as pas 4 ans, là, d'habitude, tu poses pas de questions au cinéma. Tu peux commenter. Moi, je me retiens. Là. Tu sais, je regarde mon chien, je fais des regards. D'après moi, je l'énerve. Il me le dira pas, hein?
0: Non,
2: tu le diras jamais.
1: C'est un maniaque de cinéma. En plus, il adore écouter des films. Mais,
2: clairement,
1: ça doit
2: être gosse.
1: Ah ouais, c'est sûr, hein? Ah ouais. Je vais lui demander à ça.
0: Ben, moi,
1: je vais lui demander si je l'énerve.
0: Moi, je peux le surpose. Tu sais, quand ça devient trop. J'attaque l'infini. moi, je l'écoute, le film. Je veux savoir ce qui se passe. Je veux pas le deviner.
1: On est toutes faites de même.
0: Ouais.
1: Mais c'est parce que, tu sais, des fois, il y a des scénarios qui sont tellement prévisibles qu'on colle les shots d'avance. Puis c'est qui a raison, puis qui a deviné l'intrigue. Parce que c'est notre fun. On aime ça, mais là, je pense que je suis seule.
0: On aime ça,
1: ouais, c'est ça, là, je sais plus. Là, on dirait que le fait que le monde le crie au cinéma à cette heure, ça me mixe feelings par rapport à
0: mais
1: ça. Peut-être que ça énerve mon chum que je le regarde, je fais tout le temps comme des « Oh mon Dieu, face surprise! » Ou « Hey, je m'attendais pas à ça! » »« Oh, check, hey, check, ben, qu'est-ce qui va arriver? »« Oh, j'ai deviné! » Ça doit vraiment énerver.
2: J'ai déjà un peu gossé.
1: Ouais, c'est ça. Ça, j'énerve tout le monde en ce moment. Fait que je suis en train de réaliser. Là, c'est comme ma réalisation du jour. Là.
0: Mais les films de type meurtre et mystère, si on veut, là, sont un peu sont construits de même là, pour
1: avec
0: qu'on se pose toute la question à savoir c'est elle, sa belle-sœur qui l'a tué. Ah, pour moi, c'est le mari. Ah, c'est trop clair que c'est le mari. Finalement, ça va être son meilleur ami.
2: C'est le premier qui avait le meilleur alibi. On connaît ça, le meurtre sur le Nil.
0: Toutes les histoires d'Hercule Poirot.
1: Ouais.
0: Je lisais ça quand j'étais jeune. Et c'est sûr que les films, je trouve ça un peu moins intéressant. Je lisais Agatha Christie quand j'étais plus kid, parce que je sais pas pourquoi. J'imagine que c'est le seul livre qu'on avait à la maison, parce que j'avais pas une passion. Je sais pas, je me suis jamais acheté de t-shirt, tu comprends?
2: Non.
1: Ouais. OK, mais garde-tu.
0: Sûrement, tout existe.
1: Ben, il y avait par abonnement à un certain moment. Ma mère, c'est de même qu'elle a monté sa collection d'Agatha Christie. Ils avaient tout. Avec les Stephen King, vraiment en grande quantité, puis les Agatha Christie, mais c'était les par abonnement. Le volume 1, il coûte 2$, puis le reste, c'est 10$. Là, toutes ces séries-là.
0: C'est Christie de cochonnerie-là.
1: Ces fameux scams. Là. Elle s'est montée une grosse collection avec ça, mais le livre va toujours avoir une plus grande liberté pour peaufiner les détails. Puis tu vas regarder un film, tu vas dire, mon Dieu, fallait qu'il fasse ça en 2h15.
0: Voilà.
1: Ça rentre pas tout.
0: Ils sont bons, par exemple, les films qui ont fait autour d'Hercule Poirot. Là, ça peut faire la job. C'est un bon divertissement. Reconnaissance des plaques d'immatriculation. On parlait de taux. Ça commence à brasser de plus en plus. En fait, les États aux États-Unis qui ont mis en place le système... En fait, c'est quoi le système de reconnaissance des plaques d'immatriculation? C'est un système qui enregistre tout ce qui se passe sur les routes. Donc, si tu circules à proximité, ils prennent tout, l'heure à laquelle tu passes, la fréquence à laquelle tu passes, la couleur de ton char, combien il y a de monde dans le véhicule. En fait, les policiers sont capables d'aller chercher. Il y a 6000 collectivités aux États-Unis qui ont installé ce genre de patente-là. Et c'est tous les policiers américains. Ça s'appelle la compagnie Flock qui fait ça. C'est tous les policiers américains. Il y a des routes un peu partout au Texas, dans plusieurs, puis c'est pour la sécurité. On dit que ça facilite de beaucoup le travail des policiers, mais en même temps...
1: À qui ça sert?
0: Quelle solide entrave à la vie privée, là.
2: Après ça, on chiale ces chars chinois, puis on dit qu'ils vont venir nous espionner.
0: C'est ça. Il y a 6000 collectivités aux États-Unis qui ont mis le système Flock. Ça, c'est le bout le plus, comment je dirais?
1: Commie?
0: Non, mais les Américains avec la sécurité, là, sont hardcore. Ils mettent, tu sais, vraiment, eux autres, de dire la liberté versus sécurité, on va prendre la sécurité.
1: Ben, tu vas piler sur la liberté collective au nom de ta propre liberté individuelle. Là. Tu mets le pied dedans parce que si c'est pour te protéger toi, ça va protéger tout le monde, mais on va apprendre trop d'informations. Ça sert à qui? À part quelqu'un qui a un bracelet électronique. Là,
2: c'est à cause...
1: Pour connaître ses déplacements, à qui ça sert cette technologie-là? Pour contrôler quoi?
0: Je sais pas c'est pour contrôler quoi. Ici, au Québec, on a eu le système qui lisait les plaques pour savoir si t'es payé. Nous autres, c'est pour les taxes. Savoir si.
1: Si tu payais ça pour payer, on paye.
0: Exactement.
1: On paye. Nous autres, on paye. On n'a pas de réconciliation économique.
0: By the way, si vous payez par mois vos plaques d'immatriculation, vérifiez donc si les paiements passent.
1: Automatique?
0: Moi, je me suis pogné avec la SAC au début de mes vacances. Écoute, quand j'étais jeune, très très jeune, le premier véhicule, j'ai pogné l'étiquette parce que j'avais pas payé mes plaques. Comme un cave, là, j'ai...
2: Ça arrive.
0: C'est ça.
1: Ben, il y a ça aussi, pourquoi?
0: Et d'abord, ils nous envoient ça 3 mois d'avance.
1: Aussi.
0: Donc, je l'avais oublié.
1: Et pourquoi c'est par nom de famille que Dan aussi? On peut se poser la question, moi, mon permis, c'est à ma fête, c'est la semaine prochaine, faut que je paye ça.
0: Tout le monde, leur permis, c'est à leur fête. C'est les plaques d'immatriculation, c'est la version du nom de famille.
1: Mais pourquoi? Pourquoi c'est pas les deux en même temps?
0: Parce que toi, c'est tout de suite après les fêtes.
1: Ben oui, mais...
2: C'est juste pour toi.
1: Pourquoi? Ouais. Juste moi. Gauvin. Ouais, c'est vrai. Gauvin, Gravel, vous autres, c'est quand?
2: Un petit peu plus tard.
0: Juin.
1: Juin, hein?
0: Ouais.
1: Ah. Je comprends pas pourquoi on a deux dates de paiement. Ah! Louis, on est le 4 août.
0: On va aller vérifier sur ça.
1: On va aller. Ah, t'as au 30, je
0: pense. Tu sais, la fille. Fait que moi, à partir de ce moment-là, j'ai mis ça par mois. Ça coûte 8 piastres par année. Je me suis dit, je brûle 8 piastres.
1: Par mois?
0: Par année. Ça, de frais. Tu sais, t'as 8 piastres de frais par année.
1: OK.
0: Si tu le mets par mois, je m'en sacre, je vais le payer, mais plus jamais. Je veux. Tu sais, c'est une décision que j'ai prise il y a 27 ans. Tu comprends?
1: Oui, depuis toujours.
0: Je ne veux plus payer ça.
1: One shot, ça te fait chier.
0: Pas que ça me fait chier, je veux plus l'oublier. Parce que le ticket, c'est 500 piastres. Ça, by the way, on parle d'inflation. Le ticket, c'était 500 piastres il y a 27 ans. Puis il est encore à 500 aujourd'hui. Là. Ça n'a pas changé ben.
1: OK.
0: Mais c'est quand même beaucoup d'argent. Là. Fait que j'ai dit, je veux plus l'oublier. Je vais faire mettre ça par mois. Je ne sais pas pourquoi. Au début de mes vacances, je me dis, bon, mes plaques de matriculation se renouvelaient le 29 juin. Je vais aller vérifier avec le Christie système. Tu sais, je suis dans l'actualité, là. J'ai lu les nouvelles, j'arrête pas de voir du monde qui sont pognés dans des histoires avec la SAAC à cause depuis le changement de système informatique ou se font pogner, pognent d'étiquettes. Donc, le 18 juillet, le lendemain de mon paiement, moi, je suis né le 17 octobre, donc le paiement, c'est le jour de ma fête. Le 18 juillet, je vais voir, il n'a pas passé le paiement. Fait que là, j'appelle, c'est samedi matin. Évidemment, il n'y a personne qui peut me répondre, personne qui fait rien. Puis là, je peux pas utiliser mon char. Je me retrouve au début de mes vacances, un samedi matin, je peux pas utiliser mon char. Je sais que je l'ai utilisé le vendredi, que les plaques n'étaient pas plus payées, mais là, je le sais, ils sont pas payés.
1: Ouais, c'est ça.
0: J'appelle la SAC, puis la SAC me sort une longue histoire du type, c'est parce que t'as changé de taux. Mais c'est pas la première fois, 27 ans, que je change de char vierge.
1: Ouais.
2: Ça a toujours été correct.
0: Ça a toujours marché.
1: Change d'auto, vous autres, vous changez de système. Et c'est là que ça chie.
0: Moi.
1: Ah, bien que
2: mais
1: coudonc.
2: C'est notre faute pareil, puis il faut payer.
1: Ah, mais Hydro est à surveiller avec ça aussi pour les déménagements, by the way. Hein. Moi, il y a eu un moment là, où je me suis rendu compte que mes paiements automatiques se faisaient plus, mais ça faisait genre 6 mois que je roulais sur une facture impayée. Excusez, pardon? Non, mais moi, je capotais. J'ai mon crédit fini, puis je capotais. Je me suis pogné comme faux avec la personne qui est au téléphone. Voyons, à quel moment vous dites aux gens d'un rappel de paiement? J'ai eu aucun paiement en retard. C'est par hasard que je me suis connectée sur l'espace client puis je m'en ai rendu compte, là. J'ai fait, mais ça, le paiement n'a pas passé, mais il n'a pas passé les autres fois d'avant, puis les autres fois d'avant, puis les autres fois d'avant. Normalement, j'ai check mes paiements, là. Vous me l'avez pas dit, puis vous me dites que j'ai un mois d'arriérage, mais v'là X mois, tu sais. C'est quoi cette affaire-là? Normalement, vous coupez le courant, tu sais. J'aurais été un wake-up call. Non, c'est ça, pas quand il fait froid, tu sais.
2: Jamais.
1: Hey, mais là, non, je suis capotée. Fait que c'est ça. Effectivement, surveillez vos paiements, mais moi, je suis tellement réfractaire à sa clique, là. Je reçois encore les lettres. Je paye dans mon beau petit logo vert à ma fête. C'est encore ça que je vais faire avec mon numéro de permis.
0: C'est ça.
1: Je veux pas aller sur sa clique.
0: Moi, je suis dans l'année fatidique où je dois recommencer la photo, là, le renouvellement de la carte d'assurance maladie.
1: Oui, moi, 2029.
0: J'ai l'impression que je vais embarquer dans un long bureau de formulaire A38. Là.
2: Ce sera long.
0: J'ai peur, je crains.
2: Va falloir que tu y ailles.
0: Faudrait que je règle ça avant le lancement de la programmation pour être certain d'avoir l'esprit libre. Donc, voilà, le service avec le gouvernement du Québec, ça, c'est comme la consigne. On a beau en parler, on a beau le dire, mais toujours est-il qu'on se fait avoir à tour de bras.
2: Oh, ça changera pas.
0: L'histoire de la consigne, c'est prouver à quel point on est un peu abruti. Revenons sur le système de caméra Flock, parce que j'avais pas fini.
1: Non, oui. C'est long de parenthèse.
0: Donc, aux États-Unis, actuellement, il y a des GoFundMe qui sont partis parce qu'on s'en va en cours. Là. Les citoyens vont en cours contre les gouvernements des différents États en disant « ça n'a pas de bon sens ». Vous ramassez des informations sur nos vies personnelles, c'est une entrave à la liberté. Et puis là, on se dit « au Canada, ça a l'air de quoi ?» Au Canada, l'Ontario utilise le système Flock, puis l'utilise dans plusieurs municipalités. Puis là aussi, il y a du monde qui veulent aller voir devant les tribunaux. Il y a entre autres Anne Kavoukian. Elle a été commissaire à la vie privée de l'Ontario de 1997 à 2004. Puis elle a raconté, en parlant du système Flock, qu'elle est déçue de ne plus être commissaire à l'éthique parce que ce serait son travail... son cheval de bataille numéro un, Parce qu'effectivement, ça entrave la liberté. Jusqu'à où on va laisser le gouvernement jouer dans notre liberté?
2: Jusqu'à temps qu'il soit tanné. Jusqu'à temps qu'on soit comme en Chine. Jusqu'à temps qu'on ait un crédit social. Puis qu'on n'ait plus rien à cacher. Personne. Fait qu'ils n'auront plus rien à aller chercher.
0: Mais pourquoi ils font ça, hein? Pourquoi ils font ça?
2: Plus de pouvoir, plus de contrôle.
1: À un moment donné, on va devenir saturé dans les services puis on va prioriser les bons citoyens.
2: Ouais, le crédit social, comme en Chine, c'est un modèle que les grands dirigeants, malgré tout ce qu'ils peuvent nous dire, ben eux, ils admirent ça. Ils voudraient tout que ce soit comme ça partout. Mark Carney, là, le soir, je suis certain qu'il arrive, là, puis il regarde des vidéos de crédit social en se passant un poignet. Là.
0: Bon, parce que...
2: Il aime ça, là. Lui, c'est ce qu'il veut. Ouais, et plus t'as de contrôle, plus t'as de pouvoir.
0: Je pense qu'il est plus hardcore que ça, Carney.
2: J'aime me contenter de ça, là, de pas aller plus loin en pensant à Mark Carney.
0: Non, je pense qu'il est plus hardcore que ça. Je te le dis, c'est un méchant dans James Bond.
1: C'est vrai. Il y a le chien.
0: Allez voir le film Taken. Le film avec Liam Neeson. Oui. Je sais pas si vous vous souvenez de ça.
1: Oui, mais il y en a quelques-uns, là. Taken, ça sera jusqu'à 3 au moins.
0: Mais il y a un monsieur à la fin.
1: OK.
0: Qui a de l'air propre sur lui, en veston cravate, souriant, sympathique, que tout le monde aime. Mais dans le fond, c'est lui qui cache tout. C'est le directeur du terrain de jeu dans Scooby-Doo. c'est à lui qui me fait penser, Mark Carney. C'est à lui qui me fait penser. Donc, voilà. C'est ça pour les caméras sur les routes. Le système Flock, on ne l'a pas encore au Québec, mais c'est une question de temps.
2: C'est quand même.
0: Selon moi, c'est une question de temps.
1: Tu dis que ça a traversé en Ontario aussi.
0: Oui, en Ontario, ben, en Ontario, ça fait longtemps.
1: On a parlé sur ce qui se fait en Ontario.
0: Exactement. Puis en Ontario, ça fait quand même un certain temps. Mais tu sais, si vous passez par Ottawa, Toronto, il n'y a pas ça, là. C'est vraiment dans des plus petites communautés où on a installé ce système-là parce qu'on veut voir qui est-ce qui passe. C'est beaucoup d'analyses. La fréquence, l'immatriculation, le nombre de personnes qu'il y a dans l'auto, la couleur de l'auto, tout est là. Tout est enregistré.
1: On va-tu commencer à mettre ça dans les voies de covoiturage pour vérifier, au lieu d'avoir une présence policière, ben oui, s'il y a réellement deux personnes dans le véhicule?
2: Puis les excès de vitesse partout vont être... Il n'y aura plus de photoradar, ça va être partout. On t'a calculé à cet endroit-là, à cette heure-là, à cet endroit-là, à cette heure-là. La limite, c'est 100. C'est comme si tu avais roulé 130. Bang! Ce qui a tiré par la poste.
1: Scénario d'horreur. Est-ce qu'un jour, on va commencer à donner des étiquette en proportion sur le nombre de personnes qu'il y a à bord?
0: Tu veux dire, il y a trois personnes dans le char, je vous donne trois étiquettes?
1: Oui, proportionnellement, justement.
0: Les deux autres auraient pu y dire qu'ils roulaient trop vite.
1: Genre, on va. Je vous tiens à la porte, là, un matin. Ah, c'est ça aussi, je le sais, là. Mais on est-tu rendu là? Ça sert à quoi, sinon, cette caméra? Je cherche l'utilité de
0: cette.
1: Conspicable,
2: matin.
1: Non, c'est que je pose des questions. Avoir le gouvernement en avant de moi, là, puis mettons, on décide d'instaurer ça. OK, ça va servir à quoi?
2: Ben,
1: je vais
2: leur donner des idées. Là? À trouver. Là, ils vont te dire, quand on va avoir un délit de fuite, on va être capable de le retrouver. Quand il va y avoir des personnes qui vont s'être... Tu sais, comme Philippe Benoît, là, qui a tué son fils, ben, on aurait pu le retrouver plus vite si on avait eu ces caméras-là.
1: Ouais, mais t'sais, le gars, il a fui à pied, là.
2: Ah, oh, ouais, mais...
1: Je comprends, là.
2: Et tu sais, tous les dealers de drogue, hein, ils vont voir tous les allers-retours à cette maison-là.
1: Ah, ben là, ça, c'est un drame.
2: Boum! Tous les dealers vont se faire arrêter.
0: C'est pas facile, la vie. T'as raison, Louis.
2: C'est dommage. Ouais.
0: Il y a 90 ans, jour pour jour.
2: Canada. Oui.
0: Il y a 90 ans, jour pour jour. Que se passait-il dans l'univers?
2: 90 ans...
0: On est en 2030, on est en 2026, ça nous amène en 1936.
2: Hitler?
0: Hitler fait partie de l'histoire, il est là.
2: Et il prend le pouvoir, non?
0: Non.
1: Il
0: n'a
1: pas pris en 1933?
0: Ouais, c'est les Jeux olympiques de Berlin.
2: Ah.
0: Et ça va faire 90 ans jour pour jour que Jesse Owens a fait ce fameux pied de nez aux nazis et Adolf Hitler. On s'en souvient, Jesse Owens. 4 médailles d'or lors des Jeux olympiques. On a souvent dit, la légende veut que les Allemands avaient demandé aux Américains de ne pas amener d'athlètes noirs. Chose certaine, c'est qu'on a retrouvé des traces de propagande.
1: Wow.
0: La propagande allemande versus les Allemands, où ils disaient que c'est parce que les athlètes blancs n'étaient pas assez bons aux États-Unis, qu'ils devaient faire affaire avec des athlètes de remplacement qui étaient les noirs. Il y avait beaucoup de propagande anti-noire qui était diffusée en Allemagne avant les Jeux olympiques, mais ça n'a pas empêché les Allemands de triper comme des fous, comme des malades sur Jesse Owens, parce que Jesse Owens était un athlète exceptionnel qui appelait à ça. Tu sais, tu le regardais puis t'avais le goût de tu sais, un peu comme Lionel Messi. Je veux dire, il y a personne qui peut détester Lionel Messi. Tu sais, il est tellement beau à voir.
2: C'est des gens surhumains.
0: Exactement. Donc, Jesse Owens, mais le deal qui avait été fait, c'est qu'il ferait pas le 4x100 mètres. Finalement, les Américains, étant ce qu'ils sont, tant mieux, ont mis Jesse Owens à la dernière minute dans le 4x100 mètres. Donc, il est allé chercher ses 4 médailles d'or. On se souvient du podium avec l'athlète allemand à côté de lui qui faisait le salut nazi. C'était très particulier. Cependant, il y a, je lisais ce matin parce qu'il y a un texte dans Le Devoir là-dessus. Il y a une couple de mensonges qui ont été souvent propagés au travers de ça.
1: En légende urbaine.
0: Ouais. Entre autres, la fois où on dit que

0: ta gang. C'est dans tous les sens, là, c'est possible avec Hitler. Là.
1: Les Jeux olympiques de 1940 et de 1944 ont été annulés à cause de la Deuxième Guerre mondiale. Donc, c'est vraiment les seuls Jeux qu'il a pu faire, mais on dit qu'il aurait possiblement répété son exploit en 1940 et en 1944 parce que sur cette période de 10 ans-là, c'était l'athlète le plus rapide au monde. Il y a un seul athlète qui a réussi à faire à accomplir ce type de performance.
0: Là, c'est-tu M. Bolt?
1: Non, c'est pas M. Bolt. C'est... voyons, c'est... Carl Lewis. C'est Carl Lewis, mais je vous rappelle qu'il n'y avait pas de dopage à l'époque de Jesse Owens. Là.
0: Ouais.
1: Lewis s'est fait pogner une couple de fois. Là. C'est okay. Arrivé à quelques reprises. Il suivait Ben Johnson en 88. On s'en souvient. Donc voilà, ça fait 90 ans, jour pour jour, que Jesse Owens a gagné. C'est 4 médailles d'or. C'est complètement malade. Le film est très, très bon, hein, by the way.
2: Ouais, beaucoup d'auditeurs qui mentionnent ça.
1: Ouais, okay, le film s'appelle 10 secondes, je pense. C'est une affaire de même. C'est un très bon film. Par contre, on y va vraiment dans la culture populaire avec toutes les histoires, puis dans ce film-là, on vous montre une image où Jesse Owens se retrouve en face d'Adolf Hitler, mais je vous rappelle que cette histoire-là n'est jamais arrivée. J'avais le goût de le noter.
0: Quand tu parles à un médaillé olympique, c'est sûr que c'est pas ça qui fait, mettons, son fonds de pension nécessairement, là, c'est de gagner une médaille olympique.
1: Gagner une médaille d'or, oui.
0: OK.
1: Gagner une médaille d'or, peu importe le pays dans lequel tu viens, gagner une médaille d'or, normalement, la vie va être beaucoup plus facile après. Ouais.
0: Ben là, c'est les commandites aussi qui arrivent par après, puis tu deviens un emblème. En 1936, non, parce que tu lis une portion de l'article qui dit que le gars, il faisait des side jobs là, pour, après ça, subvenir aux besoins de sa famille. Puis quelques années plus tard, il a gagné sa notoriété, t'imagines? Il a gagné sa médaille, puis ça a pris quelques années avant qu'il puisse sortir faire des combats. Tu sais, c'est une autre ère, là. En 1936, les Noirs aux États-Unis, différents d'aujourd'hui, là, pas mal.
1: Après sa carrière d'athlète, il est devenu nettoyeur pompiste. Puis pour nourrir sa famille, il faisait des courses d'exhibition contre des chevaux. Athlète de cirque.
0: À la Alexis le Trotteur,
1: À la Alexis le Trotteur,
0: Il faisait des courses. Le plus vite,
1: Il faisait des courses contre les chevaux pour pouvoir nourrir sa famille. Puis par la suite, mais par contre, il a toujours refusé quand il était jeune d'être un militant pour la cause. C'est un peu comme le fait Mohamed Ali. Lui, il n'a jamais voulu être un militant. Puis sur son lit de mort, il a dit l'avoir regretté, ça. Il aurait dû donner un peu plus dans le militantisme pour aider la cause des Noirs aux États-Unis. Mais toujours est-il que ça fait 90 ans, puis c'est surtout le bout sportif que je voulais vous parler, parce que c'était quand même un solide pied de nez. Là. Les Américains, ils le savaient que les Allemands voulaient pas voir Jesse Owens là.
0: Ils l'ont fait.
1: Ils l'ont amené pareil. Il a été chercher les 3 médailles d'or qui étaient... Parce que lui, il a gagné sa médaille d'or 100 mètres, 200 mètres, puis c'est là qu'Usain Bolt, ça peut pas marcher, parce qu'il a gagné aussi au saut en longueur. Donc, tu sais, t'es pas...
2: Multisport.
1: Aujourd'hui, t'as les athlètes du décathlon qui font ça, mais...
2: pourrait pas gagner d'une discipline individuelle.
1: Voilà, c'est exactement ça.
0: Okay.
1: Avez-vous vos tickets pour aller voir Céline Dion à Paris?
0: Non.
2: Parle-moi pas de ça.
0: Oui.
2: Ça, c'est pathétique, sérieux. Non, l'auto Québec.
0: C'est nous autres. C'est nous autres. C'est un fleuron, je trouve ça pathétique. Louis. Arrête de chialer, c'est fleuron du Québec.
2: Je trouve ça pathétique.
1: L'auto Québec a un gratteux.
2: C'est pathétique.
1: Qui s'appelle Diva à Paris.
0: L'auto Céline!
1: Vous pourriez gagner une paire de billets pour le spectacle de Céline Dion du 25 septembre 2026. L'hébergement pour 4 nuits, un repas au restaurant de la Tour Eiffel. S'il y a une place qui est touristique au front, c'est pas ça.
2: Ouais. Je gagne, j'y vais même pas.
0: Eh ben donne-moi-le.
2: Avec plaisir.
1: Ouais, je pense que tu devrais y aller. Mais écoute, sais-tu quoi? On est en période rouge, je serai pas capable d'avoir tes vacances.
0: C'est vrai, les deux moments où être en résidence en mai aussi. Oh, désolé les gars.
1: On a un couple d'amis qui a gagné. Parce que moi, je m'étais aussi inscrit pour le tirage. Je gagne jamais ces questions de droits-là. Je m'étais pas inscrit pour Oasis, mais Taylor Swift, je m'étais inscrit, je voulais pas aller avoir, je voulais faire un coup d'argent. Même chose pour Céline, je me suis dit, je vais m'inscrire, puis si je gagne...
2: Tu vas les acheter, tu vas les revendre.
1: J'achète le maximum d'étiquettes, puis je les revends, mais j'ai pas gagné. Mais voilà, si vous voulez aller voir Céline Dion, j'imagine.
0: Je pense qu'il y a une portion, ça indique deux choses. Il y a une portion que tu peux faire en ligne aussi, autre que le gratuit à 5$, il vaut 5$ en passant. Là. Puis t'as aussi un indicateur que la résidence se vend peut-être pas au rythme qu'on aurait espéré, parce qu'il y a des forfaits comme ça, là. Le prix à gagner est exactement un forfait qu'on a proposé, nous, à l'agence, par un partenaire tierce. Là. Mm-hmm.

0: Ça vaut à peu près 6 200 $ là, par personne.
1: 6 200 $
0: pour 4 nuits avec l'avion puis tout là, c'est
2: fou.
0: Fait par personne. Mais ça veut dire qu'ils sont pas capables d'y remplir ces forfaits-là, là, où ça, les billets se vendent pas comme on pense. Si t'es rendu à faire un concours avec ça, là, ça peut cacher ça aussi comme angle mort, là, que la vente des billets, c'était trop cher, là, pour le monde. Là, les prix des hébergements, j'imagine, dans les mêmes dates que sa résidence, ça doit coûter un bras, là, surtout dans le secteur de la défense.
1: Il y a des commandes qui ont été annulées. Écoute, il y a des affaires comme quoi ça a l'air compliqué, effectivement. Parce que la dernière nouvelle qui sort de ça, là, quand je vais sur mon alerte Google, Céline Dion News.
0: Céline Dion News, wow!
1: J'ai pas ça. Céline Dion, douche froide pour des milliers de fans, leur commande de billets annulés pour ses concerts à la Défense Arena. Les fans de Céline Dion qui pensaient avoir pu commander leur place pour un de ses concerts à Paris en 2027. On subit une énorme déception à cause de ce qui serait une erreur du site Internet.
0: Hey boy, ça va bien.
1: Donc, il y a une couple de patentes qui tournent autour de ça, mais effectivement, je pense que vous pouvez vous acheter vos tickets en solo, puis après ça, vous... J'ai l'impression, puis peut-être Camille, tu pourras me le dire, parce que tu es là-dedans, mais il y a du monde qui ont réellement besoin de que tout soit organisé d'avance.
0: Ah, ben oui.
1: Quand ils voyagent.
0: Ah, ben du clé en main, c'est une solution sans stress, tu sais, d'avoir le vol, l'hébergement... Des fois, même les petits déjeuners, les transferts. Là. Mettons que tu fais Paris, je sais pas moi, Paris-Nice, genre.
1: Ouais.
0: Ben, tu veux avoir le train entre les deux, tu veux que ce soit déjà... Même des fois, les gens me demandent l'heure du train. Je suis comme, hey, tu peux-tu te laisser un peu de spontanéité? Mais ça, c'est mon avis à moi. Tu sais, de te dire, ben, tu vas le savoir rendu là-bas. C'est quoi le train? Ou c'est de toi l'heure de train que tu veux? Des fois, c'est flexible de même.
1: Mais il n'y a plus d'étiquette. Je vais te vérifier, il n'y a plus d'étiquette.
0: Ouais. C'est sold out. Bon, ben, puis ça, autre affaire. Est-ce qu'elle va être capable de faire toutes les shows? Les gens qui achètent là, sont hypés à fond. Là. Ben, elle va se rendre. Là, que...
2: Tu vois, la vie est imprévisible.
0: Louis, c'est parce que...
2: Peut-être que je me rends pas demain, moi.
0: Ben oui, mais je sais, mais tu sais, c'est demain.
1: Même la revente sur Ticketmaster, il y a une salle d'attente. Donc, il y a de quoi.
0: Il y a une folie.
2: Moi, ce qui m'énerve avec ça, là, c'est que tu sais, l'Auto-Québec, c'est une société d'État. Tu sais, c'est...
0: Qui nous incite à jouer pour aller voir Céline.
2: Puis un peu, oui. Puis comment ça? C'est juste Céline qui a le droit à ça.
0: Ah ben là, ça ouvre.
2: Tu sais, pourquoi il n'y a pas l'Auto Metallica ou... non, mais je sais pas. Tu sais, mettons que c'est une compagnie privée qui veut faire des affaires demain, mais Grand Royal ou Alnac veulent faire tirer... Good for you! Mais là, pourquoi l'Auto Québec se lance dans des affaires demain puis on choisit qui aura sa l'Auto concert?
1: Parce que Monique, avec ses cheveux courts puis son ventre de saumon en dessous du bras...
2: C'est bien.
1: Elle n'achèterait pas d'étiquette pour Céline Dion.
2: Monique, elle a les
1: sourcils bleus. Pour Metallica, mais pour Céline Dion, oui, voilà.
2: Parce qu'il était tatoué noir dans le temps en 2006. Puis là, c'est viré bleu.
0: Bleu vert. C'est quand même un beau prix, par exemple. Ah. Tu reçois 5 000 $ aussi. Là.
2: Moi,
0: pour tes dépenses,
2: 000,
0: I guess. Vol aller, vol retour Paris, Montréal-Paris du 23 au 28 septembre. Fait que c'est pas mal dans les premières dates disponibles. Transport aller-retour de l'aéroport à l'hôtel. Le Novotel Paris Tour Eiffel, fait que t'es à côté avec les petits déjeuners. Ah, oh, ça sent! Hein? C'est un forfait que j'ai déjà vu passer, ça. Une paire de billets pour assister au concert de Céline Dion, ça dit section 106, fait que je sais pas si t'es par terre, parce que t'avais des parterres ou des gradins disponibles. Transport aller-retour pour aller au concert, fait que t'as un transfert privé même pour aller te chercher. Tu te fais pas chier avec aucun taxi, là. Un souper gastronomique dans la Tour Eiffel. Une croisière en bateau sur la Seine avec un déjeuner. Un ensemble de valises Lambert avec juste ça, c'est 400 $.
2: Même des valises de payer.
0: Un chèque de 5 000 $, puis deux hop-on-hop-off valides pour 2 jours parce que t'es tellement pas là longtemps que tu veux avoir l'autobus touristique avec tous les points de couleur pour tout voir, là. Une valeur de jusqu'à à peu près 25 000 qu'on dit.
2: Moi, je te ferais un meilleur forfait que ça.
0: Ah oui!
2: L'auto sale barbe. On t'envoie en Acadie. On va faire le tour là-bas.
0: Je m'en vais.
2: Là, même une journée, tu vas aller pêcher le hareng.
0: Ah oui.
2: Puis le lendemain, tu vas aller manger de la crevette.
0: Est-ce que tu peux aller voir les loups de mer?
2: Peut-être un petit loup de mer sur le side si t'es chanceuse.
0: Du 3 août au 13 septembre.
1: En hydravion.
2: C'est toi qui payes le gaz, par exemple.
0: 5 $ pour essayer de gagner. On dit chance approximative. Une chance sur 4 000 de gagner le pour être dans le tirage.
2: Une chance sur 4 000?
0: Oui, pour être dans le tirage.
2: Ah, pour être dans le tirage. Tirage où il y aura 4 000 personnes, t'auras une autre chance sur 4 000 dedans.
0: Mais gagner un lot, fait que tu peux gagner d'autres lots aussi, une sur 3.3, mais là, ça, c'est genre
1: 10 5 $. Écoute, là, je vais aller m'en acheter un.
0: Ben, moi aussi.
1: Dis-moi, Céline.
2: Moi, je vais aller voir Sale Barbe.
0: Ouais. Moi, je vais aller à Paris. Je veux juste aller à Paris.
2: Es-tu déjà allé?
0: Non.
2: Mais vas-y.
0: Je sais.
2: Vas-y.
0: Non, Notre-Dame est rouvert en plus.
1: Faut que tu... Ça, c'est décevant, mais pour le... c'est pas grave pour le... Il y a un paquet d'affaires qui va te décevoir, puis il y a un paquet d'affaires qui va t'éliminer, mais vas-y, je pense que...
0: Ben, c'est ça, puis c'est comme dans le bon temps pour y aller avant que ce soit plus à la main.
1: Moi, tu vois, la première fois que je suis allé, j'ai détesté ça.
0: OK.
1: Détestant en disant, ne plus jamais vous allez me voir la face à dans Paris. Cette Christie de ville-là. Alors, puis c'est pas tant que j'aime pas les villes, là. J'adore les grandes villes, tu sais. J'adore New York, entre autres, tu sais. Toutes les grandes villes dans lesquelles j'ai mis les pieds, j'ai adoré ça, mais... Et puis la deuxième fois que je suis allé, j'ai trippé comme un fou, tellement que j'ai hâte d'y retourner, tu vois. Donc,
0: étais-tu mieux accompagné la deuxième fois ou ça?
1: J'étais accompagné avec exactement la même personne. Celle avec qui je me réveille à tous les matins depuis maintenant 15 ans.
0: Ah, oh, wow!
1: Et j'ai...
0: Tu vois comment c'est romantique? c'est Paris, là, faut pas oublier. C'est cette atmosphère-là aussi qu'il faut garder.
1: Mais j'ai vraiment aimé la dernière fois. Tu sais, on était moins pressé, moins l'urgence de tout voir parce que c'est la deuxième fois que tu y allais, c'était un peu plus sympathique.
2: Ouais. Je veux pas faire mon rabat-joie, mais Bouctouche, c'est plus beau que Paris.
1: Là, j'ai une chance de recouvrir sur mon verre parce que j'ai peur qu'il soit égrené un matin. Le courrier de Louise Deschâtelets. On lit pas assez le courrier de Louise Deschâtelets.
0: C'est une affaire de cœur.
1: Là, derrière, on dit 650, j'ai pas encore fait de nouvelles. Ça va bien ce matin.
2: J'aime on lâche
1: ça.
2: Pas.
1: Non, ça, c'est parfait.
0: C'est slow news en même temps. Là.
2: Il y a-tu vraiment des nouvelles?
0: Quand même qu'on parlerait pas des gens qui sont prêts volontairement à mourir avec l'aide médicale à mourir pour donner des organes. On devrait être correct. Mm. Mais c'est un bon sujet, par exemple.
1: Oui, c'est un bon sujet, mais en même temps, on va y revenir.
0: On y revient, mais Louise, qu'est-ce qu'elle a, Louise?
1: Écoutez ça. En fin de semaine, c'est dans le journal le samedi matin. J'ai vu avec un homme d'origine sud-américaine et nous avons un petit garçon de 6 ans. Je vous le dis tout de suite, c'est un homme bon et généreux, mais comme la majorité des hommes de son pays, que je nommerai pas ici pour ne pas stigmatiser les ressortissants. Il a la main rapide quand le petit fait des choses pas permises. Il a eu des tapes sur les fesses, le petit.
2: Un petit gars bien élevé.
1: Comme notre fils est de nature espiègle, la tentation de faire des choses qui ne sont pas permises lui vient souvent à l'esprit. L'autre jour, mon conjoint l'a frappé devant ma mère pour la première fois. Elle en a presque fait une syncope et elle s'est mise à l'engueuler devant notre garçon pour lui faire comprendre que ça ne se faisait pas. En partant, elle lui a dit qu'elle ne supporterait plus jamais de voir son petit-fils frappé par son père. Depuis ce temps, les deux ne se parlent plus et je suis prise en sandwich entre une mère fâchée et un conjoint insulté de cette fête criée dessus devant son fils. Comment régler ce conflit quand le principal intéressé lui-même ne tient pas rigueur à son père de l'avoir frappé?
0: Ah ben oui.
1: Et Louise répond, ben, il faut juste que tu provoques une rencontre entre les deux personnes, qui s'expliquent, qui comprennent le point de vue de l'un de l'autre, et de faire en sorte que finalement, ils puissent s'en parler. Puis elle le précise, mais en même temps, difficile d'en vouloir à ta mère, là. Ça fait un petit bout qu'au Québec, on l'a dit, que la fessée...
2: On a pensé à d'autres choses.
1: Je sais pas ce que vous en pensez.
2: Moi, j'en voudrais plus au chum qu'à la mère.
1: Ben, moi aussi. Je comprends pas, la madame. Je comprends pas. Tu sais, c'est...
2: Elle est en amour.
1: Elle est en amour pour vrai, là, parce qu'elle sort publiquement en disant...
0: Mais c'est leur fils. Fait que c'est vraiment... Il y a une clash d'éducation. C'est du traditionnalisme versus... ben, de quoi qui se fait plus... Excusez l'expression, mais une claque au cul... Moi, on me dit que c'était encore toléré, là, dans le sens que si c'est pas sur un bras, sur une joue, c'est pas considéré comme de la violence sur l'enfant. Là, tu maltraites pas ton enfant, là, tu le corriges. Puis je comprends que ce que je dis, c'est pas populaire, mais corrigez-moi si je me trompe, justement. Là. Mais la claque au cul sera encore tolérée au Québec. Là. OK? C'est une opinion impopulaire qu'on me dit. Ça veut pas dire que je l'encourage. Mais si t'arrives et que tu dénonces... Ça se peut qu'on te dise, ouais, ben, c'est parce que c'est encore permis de faire ça, parce que c'est sur les fesses, justement.
1: Je le sais pas.
0: Je le sais pas non plus. C'est pour ça que je m'avance, puis je sais que c'est bien controversé d'avancer ça. Mais si j'ai tort, ça va me faire plaisir de corriger ma réflexion, là. Puis après ça, non, il y a d'autres façons d'élever des enfants, d'être plus sévère, oui, mais ça a pas besoin de passer par des corrections corporelles, des punitions corporelles, effectivement.
1: Parce que, tu sais, c'est arrivé, nous autres, qu'on a eu une petite fessée, ouais, une petite tape à ses fesses quand on était plus jeune.
2: Personne qui est mort de ça, là.
1: Non, personne n'est mort de ça. Mais en même temps, c'est clair que ça marche pas, parce que moi, je me disais, mon tabarnak, c'est clair que je recommence ça.
0: Oui, ça peut provoquer des choses, effectivement.
2: T'attends la journée que tu vas devenir plus fort que celle-là qui t'a donné, puis là...
1: Non, mais moi, c'était certain que j'allais recommencer. Là. Je rentrais dans un esprit de confrontation. Là.
2: Ben oui, ça fait rien de craquer.
1: Je me disais, moi, le seul pouvoir que j'ai, c'est de recommencer ce que j'ai fait, donc je vais le faire. Ouais. C'était... Donc, c'est clair que ça marche pas. Ça marche pas parce qu'on se souvient de l'effet que ça nous a fait. Mais en même temps, je trouve que le monde est déconfiné. Il y a deux choses là-dedans. Je trouve que le monde est déconfiné rapidement en disant « Ah, écoute, il donne la fessée, c'est normal, puis ma mère est pas correcte d'y en vouloir. » Puis en même temps, il y a aussi l'histoire de... Ça fait 20 ans qu'on donne plus la fessée au Québec.
0: Ouais, c'est ça.
1: On peut pas tolérer parce que quelqu'un est un nouvel arrivant. Qui donne la fessée?
2: Non, puis tu sais, on le dit pour. Tu sais, on le dit à toutes les sauces. Quand t'arrives ici, essaye pas de nous implémenter les valeurs de ton pays que t'as quitté parce que justement, ces valeurs-là, c'était de la merde dans ce pays-là.
0: Ah, mais c'est un Sud-Américain ou un Sud-Africain?
2: Un Sud-Américain. Mais que ce soit un Sud-Américain, okay, ou un Marocain, okay. Ou un Chinois, ou un Indien,
1: ou un
2: j'en
1: Russe,
2: ai rien à
1: ou
2: foutre.
1: Un Français.
2: Ça se fait pas.
0: Non, je sais.
2: T'arrives ici, tu vas vivre comme on vit ici. Puis ici, on bat pas les enfants, on bat pas les femmes. Tu sais, mettons, on la twist. Il a donné une claque sur les fesses à sa femme pour la corriger.
0: Ouais. Ah ouais.
2: Là, c'est plus correct, là.
0: J'aurais tendance à dire que c'est pas si grave.
2: C'est elle qui l'a demandé. Ah,
0: je suis prête à me faire punir n'importe quand. Mais il y a ça aussi. Effectivement, la réalité, j'avais pas compris. Il venait de où? C'est un Sud-Américain, OK? Fait qu'il vient du sud des États-Unis.
2: Mais il est bon capable... Capable de fesser son enfant. Un enfant, c'est, on dit tout le temps que c'est la chose que t'aimes le plus au monde. Fait que sa blonde, qui doit être comme la deuxième chose qu'il aime le plus au monde, s'il est capable de fesser la chose qu'il aime le plus au monde, il doit être capable de fesser la deuxième aussi.
0: Ça, ouais, je pense que oui. Ça revient aux valeurs québécoises qu'on parlait avec Jean-François Caron hier. Hein, c'est justement, nous autres, c'est comment on traite les enfants, comment on traite les femmes, comment on traite tout le monde en égalité. Il a pas passé le test pour rentrer ici, lui-là. Là.
1: Je veux vous parler juste avant de faire qu'on regarde les nouvelles d'aujourd'hui rapidement. Le dopage sportif, si je vous parle de dopage sportif, vous pensez à quoi?
2: Bicycle.
1: Ouais, non, le sport, je sais, tout le monde pense au bicycle. Ça, tu sais que, oui, c'est un sport dans lequel il y a du dopage, comme la majorité des sports, mais c'est pas le sport dans lequel il y en a le plus, mais c'est celui qui a eu les plus gros scandales. Oui. C'est pour ça que c'est celui qu'on cible tout le temps. Mais effectivement, c'est une histoire de bicycle que je vais vous conter. Mais on pense souvent à des drogues, des hormones, à des ce genre de trucs-là, des partantes qui vont améliorer la performance où tu mets ta santé tu prends ta santé en otage pour être capable, tu sais de quoi je vais parler.
0: C'est-tu les peptides?
2: Non, ça me fait m'intéresser au cyclisme, encore plus au cyclisme féminin. Je t'ai dit, je suis le Tour de France depuis ça.
1: C'est le Tour de France féminin à l'heure actuelle.
2: C'est malade.
0: Ouais.
1: Okay, une course de 8 jours.
0: Oui.
1: Qui est quand même une course qui a de plus en plus de visibilité. Le sport féminin est en croissance, puis il y a de plus en plus de visibilité. Il y a de plus en plus d'argent également impliqué, de plus en plus de commanditaires. Donc, oui, il y a des histoires de tricherie dans le sport également féminin. Il y a personne qui va être surpris de ça. Il y a des histoires de dopage sportif, mais là, c'est pas du dopage. Les filles au contre-la-montre. Le contre-la-montre, c'est t'es en position penchée sur ton bicycle. Si c'est 40 km, c'est 40 km où tu restes exactement dans la même position, avec tout qui est pensé pour briser le vent. Ils vont dans des souffleries. Specialized, qui est le fabricant de vélos américain à Los Angeles, ont un gros atelier de soufflerie digne de la NASA, là où il y a des cyclistes qui vont faire du rouleau là-bas pour essayer de... Tu sais, on calcule le vent, pareil comme si c'était une F1. D'ailleurs, Red Bull, l'écurie Red Bull...
2: Ah, ils prennent la même soufflerie.
1: Ils prennent exactement la même soufflerie pour leur équipe de Bessic que pour leur équipe de F1. Et en plus, l'équipe Red Bull roule en Specialized qui, eux aussi, c'est complètement fou tout ce qui se passe là. Puis ils se sont rendus compte que les filles avec des gros seins...
2: La tête à Camille s'est levée d'un coup.
0: À cause de la gravité.
1: Brisait moins le vent.
0: Ah! Oh!
1: Non, à cause de la forme.
2: Comme des balles de golf qui ont des petits trous, là, c'est le contraire.
1: Exactement, ça fait que le vent glisse mieux le long du corps.
2: Tu es aérodynamique, Karine.
0: Oui!
1: Donc là, il y a du dopage. Pas du dopage, mais...
0: Des hormones pour...
1: Non, ils mettent des soutiens-gorge hyper rembourrés.
2: Des push-ups.
0: Wow! Des skims.
1: Mais hyper rembourrés, là.
0: Ah!
1: Puis ils mettent...
2: Non, mais là, ça va être banni. Ils vont se poser des tontons.
1: En fait, à partir du prochain chrono, on a annoncé que oui, il allait regarder dans les sous-vêtements des madames pour voir si les brassières ont été rembourrées.
2: Il y a quelqu'un qui va passer et qui va lui faire des poids de poids.
0: Ça va être dangereux, ça. Ça va être dangereux. Il va falloir que tu assures tes seins si tu en fais faire des nouveaux. Puis sûrement qu'ils vont, aller légiférer le nombre de CC que tu as le droit d'avoir.
1: Ben, je ne sais pas, parce que tu ne veux pas rajouter de poids non plus. Là.
0: Non.
2: Ils vont faire des implants ultra légers.
1: C'est un savant mélange. Ça. Ah, ouais. Des implants de titanium, ça n'existe pas encore.
0: Non.
1: Mais chose certaine, c'est qu'ils se sont rendus compte de ça là.
0: Ah, qu'on est privilégiés.
1: Vous dire à quel point ils poussent. tu te rends compte qu'au niveau de la tricherie, là, ben pas de la tricherie, mais de faire le maximum pour essayer d'aller chercher la fraction de seconde.
0: Ah, c'est ça, c'est pas de la tricherie, mais c'est wise.
2: Mais c'est de la microseconde sur du 40 km. Ben oui. C'est quoi, ils vont gagner genre... Même pas une seconde sur 40 km avec des affaires de main.
1: Ils vont gagner, oui. Sur 40 km, ça peut être 3, 4, 5, 6 secondes qu'ils vont aller gagner.
2: Mais quand même.
1: Mais c'est... Tu sais, 40 km à l'arrivée, là, il peut y avoir des écarts de 6-7 minutes entre les coureurs. Fait que tu sais, t'as pas besoin de millisecondes, là, t'as besoin
2: De temps.
1: Tu sais, c'est pas...
0: Bon, mais on invite Sydney Sweeney à aller faire le Tour de France l'année prochaine.
1: C'est sûr qu'elle n'a peut-être pas les cuisses pour monter les cols. Mais la chose certaine, c'est qu'il n'y aura pas de fracture dans le vent. Ça, c'est clair.
0: Aïe, c'est malade, ça.
1: Ouais. C'est un peu fou.
2: Ben, c'est comme les sauteurs à ski qui s'injectaient du Botox dans le bout pour avoir des plus gros... T'as jamais vu ça? T'as pas vu ça passer aux Olympiques?
1: Non.
2: Aux Olympiques d'hiver à Paris, ça avait fait un scandale. Les sauteurs à ski, là, le saut à ski, puis qui se garochent, puis là, ils font l'avion, là, Eddie the Eagle, là.
0: Ouais.
2: Ils s'injectaient du Botox puis des produits, là, genre dans le shaft pour que ça fasse grossir le shaft qui fait comme un aileron qui fait tendre plus
0: comme
2: leur
0: frein d'avion là, comme un frein d'atterrissage.
2: Mais ça fait tendre leur saut encore plus, fait que le saut est plus tendu, ils pognent plus dans le vent puis les gars sautaient plus loin à cause de ça.
1: Ben j'ai
0: pas remarqué ça.
2: Là, je vous jure, j'ai pas inventé ça là.
1: Je sais que t'as pas inventé ça. Enquête sur des soupçons d'agrandissement du pénis en saut en ski. Les responsables antidopage des jeux de Milan Cortina. Enquête sur des soupçons d'agrandissement de pénis en saut à ski. C'est un procédé qui améliorait la performance. Ça ferait comme un aileron.
2: Oui, t'as dit!
0: C'est ça!
2: C'est fou comment le monde pousse!
0: T'es jamais un skieur téléguidé. Qu'est-ce que c'est ça, cette affaire-là? Eh oui! On a cassé Dan.
1: Wow!
0: C'est sûr! Voyons
1: accrochez-vous une pesée, quelque chose.
0: un soutien-gorge padé, un coup parti.
1: Du Botox. Là, il y a un paquet de filles qui disent, savez-vous quoi, on rencontre ça où, des gars qui font du soin-ski?
0: C'est l'image aussi. Je me souviens plus des Jeux de Paris, mais t'as l'air de quoi, là, après, pour le photo finish.
2: T'as l'air de quoi? T'as l'air de quelqu'un qui en a une grosse entre les deux jambes. T'as l'air du gars qui faisait du saut à la perche, là, puis qui s'était accroché la perche, justement, dans le bâton.
0: Ah, ben
2: là.
0: Ça, je m'en souviens, par exemple.
2: C'était le segment.
0: Ouais.
2: Sexualité et sport.
0: Ouais, phallocentré.
1: Complètement malade. Rapidement, quelques nouvelles. Qu'est-ce qui fait jaser aujourd'hui? Ben, le Canada évite la récession. C'est Statistique Canada qui révèle ça. La taille de l'économie canadienne a augmenté. 0,3% en mai, 0,2% en juin. Donc, selon les probabilités, en toute vraisemblance, l'économie a donc évité une récession. Ce qui, en soi, n'est vraiment pas une mauvaise nouvelle.
2: Merci, Marc.
1: Il y a effectivement, tu nous as parlé tantôt, Camille, la première page du Journal de Québec qui revient sur des histoires de dons d'organes.
0: C'est confrontant, je trouve.
1: Confrontant, tu dis?
0: Parce qu'ils disent qu'il y en a plus, mais naturellement, on a ouvert les portes à l'aide médicale à mourir. Fait que c'est normal que le pourcentage a augmenté. On est rendu à 14% de dons d'organes.
1: C'est comme si on voulait javeliser l'aide médicale à mourir à 47 ans. Puis tu sais, je veux pas embarquer dans les cas, là, mais le cas qu'on nous présente ce matin, c'est une dame qui a demandé l'aide médicale à mourir à 47 ans. Elle était sereine avec tout ça. Elle vivait en CHSLD depuis plusieurs mois. C'est un cas sclérose en plaques. C'est sa décision. Elle était saine d'esprit. J'ai rien à dire envers tout ça, mais toujours est-il qu'au Québec, on a un sérieux problème avec l'aide médicale à mourir. Il y en a trop.
0: On décomplexifie le besoin de mourir volontairement. Puis je comprends que ça reste somme toute encadré sur des maladies, mais le bouton est vite pesé, puis on est en train, puis rien compte. L'organisme pour le don d'organes Transplant Québec, là, tu sais, ça n'a rien à voir. Il y a des enjeux par rapport à ça, du monde qui ne signe pas leur carte, etc. C'est normal, OK, qu'on en parle. Mais quel message qu'on peut déduire aujourd'hui, c'est comme, ah ben, on sauve plus de vies parce que tu décides de mettre fin à la tienne. C'est fucké, ben, là.
2: Moi, je trouve que appeler ça l'aide médicale à mourir, ça doit beaucoup avoir aidé à démocratiser ça. On devrait commencer à appeler ça le suicide assisté.
0: Ben, c'était ça, avant.
1: L'euthanasie, comme ils le font en Europe. Là.
0: C'était ça, le suicide assisté. C'était ça, le terme qu'on utilisait, là.
2: Ouais, parce que c'est ça. C'est un suicide, mais assisté.
0: Que le gouvernement a dit oui à ça. Que t'as le droit. Tu te qualifies, là. Ça va pas bien ou ça va pas bien aller dans les prochaines années, prochains mois. Puis tu peux pas en avoir conscience, mais c'est ça, on signe en bas de la feuille.
1: L'autre chose, on apprend que c'est 27 sur 196 qui ont décidé de donner des dons d'organes. Mais les autres, pourquoi ils... En quoi ça peut être une bonne nouvelle qu'il y ait 27 personnes sur 196 qui acceptent de donner les organes? Ce serait une bonne nouvelle si ce serait 190 sur 196, tu comprends?
0: Ouais. Ben, c'est parce que
1: 27, je trouve pas ça beaucoup.
2: Ben, c'est mieux qu'avant. Avant, c'était 1%.
1: Je comprends que c'est mieux qu'avant, mais je trouve pas ça beaucoup pareil.
0: C'est dans les conditions à remplir qui sont quand même assez strictes. J'imagine que le trois quarts du monde ne se qualifie pas, là, surtout par rapport aux reins, les poumons. Il y avait vraiment des paramètres que j'ai vu passer ce matin, là, genre pas prendre un bain avant.
2: Ben, ça veut dire qu'il y a plus de monde en santé qui demande l'aide médicale à mourir.
0: Ou qui scrape ça à vraiment la dernière minute. Je vais essayer de vous les retrouver. Dont une que, ben, après ça, les tests de compatibilité, ça veut pas dire que la personne qui va demander le suicide assisté va avoir une compatibilité avec ce qu'on a de besoin, j'imagine, dans le moment. Heureusement, on est capable de faire des recherches en amont. Et tu sais, si tu fais un pré-formulaire puis que tu acceptes de donner tes organes, bon, on est déjà en train de chercher des compatibilités avec du monde sur la liste d'attente. Il y a peut-être ça qu'il y a de bon là, dans patente, t'arrives pas subitement avec un accident de voiture puis OK, là, on aurait peut-être un cœur, on aurait peut-être un rein, on aurait peut-être un foie, là. Ça amène une prévisibilité, mais de quelque chose que, en tant que société, on peut se poser la question. On ouvre-tu vraiment la porte à ça? Puis qu'on s'en lave les mains un peu, là, tu sais. Il y a de quoi de spécial là-dedans, là?
1: Je suis un peu d'accord avec toi. Moi aussi, j'étais hyper malaisé. Puis, tu sais, j'ai lisé l'article de la madame, là, qui, avec la sclérose en plaques. Puis, tu sais, c'est elle. Elle était contente de pouvoir aider 4 personnes avec son don d'organes. Puis, les règles sont quand même assez strictes. Ça a un impact sur le dernier repas qu'elle mange avant de mourir. Tu sais, il y a
0: aussi
1: un paquet d'affaires qui...
0: C'est ça, un repas léger avant.
1: C'est ça, mais elle partait sereine parce qu'elle a aidé 4 personnes à survivre. Tu sais, je comprends tout ça, c'est beau, puis... Mais oui. Toujours est-il que j'ai l'impression de lire un article pour javeliser l'aide médicale à mourir.
0: T'étais-tu là quand j'ai parlé, puis je ramène pas l'idée du tout, là, le 17 juillet, là, l'article du Soleil que j'avais placé à débat sur l'ouverture pour le suicide?
1: Non, j'étais pas là.
0: T'étais pas là? Ouais, j'ai jeté, parce que voilà 2 semaines, le Soleil a dit offrir l'aide médicale à mourir pour contrer le suicide. T'imagines où est-ce qu'on s'en va? J'ai posé la question en nombre, tout le monde était mal à l'aise, avec raison, mais on est-tu rendu à ouvrir la porte jusque-là, là, de du monde en détresse? C'était pour les troubles mentaux puis les...
2: Suicide assisté.
0: Les problèmes psychiques graves, mais c'est ça, là. On peut-tu parler du suicide assisté, s'il vous plaît, si on est rendu à élargir à ce niveau-là?
1: Je demanderais même une analyse psychologique du monde qui applique pour faire ce job-là.
0: Exact. Ben oui, la psychopathie sur l'échelle, là, ça commence à scorer orange.
1: C'est fou. Vous pouvez lire ça dans le journal, tu sais. L'histoire, l'article fait du bien en même temps parce que c'est du monde qui en aide d'autres, mais bon, vous connaissez mon opinion. Ça fait 56 fois que j'utilise l'expression javelisé.
0: Ouais.
1: L'aide médicale à mourir, c'est des drôles d'enjeux. C'est le Québec. C'est le Québec d'aujourd'hui.
0: Il y a du monde qui abandonne. Je comprends, il y a des maladies, mais il y a du monde qui abandonne. T'sais, la madame, là, ils vont pouvoir vivre à ma place. Là. Ouais. C'est le niveau de résilience.
1: Mais en même temps, cette madame-là, elle est contrainte à rester en CHSLD et elle ne bouge plus. Je peux comprendre à un moment donné que c'est la TV n'est pas assez bonne pour que.
2: Dans ce cas-là, oui. Puis là, on est encore, mettons, dans des cas raisonnables, mais on agrandit tout le temps petit peu plus.
1: Oui, t'as raison,
2: chaque année.
1: Oui, t'as entièrement raison.
2: Puis dans 10, 15, 20 ans, ça va être quoi? Un enfant, 14 ans, se fait intimider au secondaire, il est triste, suicide assisté, aide médicale à mourir.
1: Louis, t'as entièrement raison. C'est hyper compliqué et complexe, surtout comme sujet. Puis je vais le juxter au texte de José Legault ce matin dans le Journal de Québec, qui nous parle du vieillissement de la population.
0: Oui.
1: Parce que, l'air de rien, là, dans 5 ans, donc en 2031, un Québécois sur 4 aura 65 ans ou plus. Puis ça, c'est le seuil minimum des prochaines années. Là. Ce pourcentage-là
2: va grimper
1: d'année en année. Donc là, on va se faire face à un paquet, puis on n'est pas prêt, là, c'est ce qu'elle dit. On n'est vraiment pas prêt à ça. Donc là, on va avoir affaire à un paquet de monde qui n'ont pas de fonds de pension, qui ne peuvent plus travailler. Il y en a beaucoup, là. Oui, je sais, la région de Québec, les fonctionnaires, tout ça, le monde qui travaille pour les compagnies de l'assurance, c'est correct. Eux autres, ils vont pouvoir se payer les RPA à 6 000 $ par mois. Mais il y a une majorité de gens qui, eux autres, n'ont pas de fonds de pension, n'ont rien, là, pour se préparer, puis ils vont avoir besoin d'un coup de main, là. À 70 ans, on veut pas voir nos grands-parents dans la rue, là. On veut pas les voir au quartier Saint-Roch en train de se chercher des pilules à 2 $, tu comprends?
0: Mm.
1: Donc, on va faire face à cette situation-là, puis moi, je crains qu'une des façons de faire face à cette situation-là, c'est d'offrir le forfait aide médicale à mourir.
2: On va vous passer. Ça va être ça. Ça va être, vous avez pas assez d'argent, on peut vous envoyer d'un CHSLD public, là, ou vous tuer. À gauche, on va vous envoyer d'un trou, vous aurez pas de bain, vous allez avoir de la bouffe molle en canne, ou l'autre chemin, c'est la chambre à gaz.
1: Les couches sur le paradis.
2: Exact! Au paradis, vous allez être bien, il y a des vierges qui vous attendent, puis vous êtes musulmans, ils sont tous là.
1: Quoi, Camille, t'aimes pas ça?
0: Les couches sur le paradis.
2: Mais c'est ça, pareil.
0: Réfléchir, là. Ça va pas long, perdre toute ma dignité. Mon enfant s'occupe de moi. On a fait une entrevue la semaine passée avec Anne-Marie Wittenshaw, parce que demain, sur les ondes de Radio-Canada, commence quand les rôles s'inversent, ça, sur la prochaine danse. Puis justement, aider ces gens-là, là, qui vont tomber dans le 25% de 65 ans et plus avec des maladies dégénératives. Je vais rester en avant du Y. Honnêtement. Je vais rester en avant. Opinion controversée, mais c'est parce qu'on parle de l'itinérance au troisième âge.
1: J'aime qu'elle mette le tag sur son opinion. J'ai une opinion controversée.
0: Voilà. C'est comme les stickers à l'épicerie quand t'as pas de sac, là, puis tu pars, là. La petite étiquette verte.
2: C'est payé.
0: Là. C'est payé.
2: Vous pouvez passer, madame.
0: C'est payé, vous l'avez eu.
1: OK, autre enjeu maintenant, politique cette fois-ci.
2: Oh!
1: Je fais entendre la directrice du tournoi de tennis qui a lieu actuellement à Montréal. C'est sur l'ordinateur.
3: Vous voyez, évidemment, l'impact d'une journée comme celle-là quand on n'a pas de toit, parce que bon, dans un scénario de rêve, on aurait un cours central qui serait couvert, et donc depuis 11 heures ce matin, on aurait présenté des matchs, évidemment, sur ce même cours. On serait à la télé aussi, autant local qu'à l'international. Et c'est vrai que bon, on avait un beau programme avec Gabriel Diallo et Alexis Galarno. J'avais bien hâte, évidemment, de jouer aussi devant un stade en vie. Donc, je pense que ça vient un peu démontrer le besoin. Ça fait longtemps qu'on en parle, évidemment, de ce toit rétractable. C'est sûr que, une journée comme aujourd'hui, je ne vais pas se mentir, j'envie un peu les tournois qui ont cette ressource.
1: Est-ce que le gouvernement du Québec devrait payer pour un toit rétractable au stade IGA au Parc Jarry pour le tournoi de tennis? Tournoi de tennis qui est le deuxième plus gros événement sportif qui a lieu chaque année au Québec après le Grand Prix de Formule 1. C'est un tournoi de tennis qu'on a volé à Toronto parce qu'avant, Toronto avait les gars et les filles. Mm-hmm. Maintenant, on est allé une année sur deux chercher les gars et les filles, on y va en rotation, vous le savez. Et puis là, on parle de plus en plus de retirer le tournoi de tennis à Montréal à cause qu'ils n'ont pas les installations. Et quand on dit n'ont pas les installations, il est beau, là, le stade IGA du côté de Montréal, il est beau. Mais il n'y a pas de toit rétractable sur le court central. Est-ce que les fonds publics devrait servir à payer un toit rétractable au stade IGA pour éviter qu'on perde le tournoi? C'est la question que je vous pose ce matin. Est-ce que, avec l'argent de vos taxes, vous êtes prêt à payer ça? Moi, je suis pas mal plus prêt à payer ça que de payer des rénovations au stade olympique qu'on est en train de se faire au-dessus d'un milliard, en excluant le baseball à tout jamais, puis en faisant quelque chose pour l'Impact de Montréal ou le Montréal FC qui, tu sais, pogne pas de temps. Mais en même temps, je pense que poser un gazebo au-dessus d'un tournoi de tennis, la ville de Montréal est capable de gérer ça. Là.
2: Ben moi, je pense que si la ville de Québec puis le gouvernement du Québec ont pris de l'argent de nos taxes pour payer un aréna qui a pas d'équipe de hockey,
1: ouais.
0: On a le droit.
2: On pourrait pour un stade de tennis où il y a du tennis.
1: On fait des subventions à la F1, puis c'est parce que c'est comparable. Il y a du cash qui rentre pendant pendant le tournoi de tennis à Montréal. Il y a beaucoup de monde
2: qui
1: sont en ville. Est-ce que le gouvernement du Québec devrait payer pour ça? Puis je sais que ça devient tough, là, parce qu'on n'a pas d'argent. Pas compliqué, là. On est en train de fouiller dans nos poches pour être capable de payer l'épicerie. Donc, on se trouve dans une situation où on dit non, je pense que mes taxes, je les préférerais au fond de ma poche ou dans mon compte chèque que sur le toit d'un stade.
0: Si c'est un déplacement d'enveloppe.
2: Parce qu'ils
0: viennent déjà en chercher plus dans mes poches. Anyway, pouvez-vous juste faire bifurquer les enveloppes des fois, puis tu sais, enlever dans une, en mettre dans l'autre. Tu sais, juste des déplacements, des fois, de temps en temps, je vais le payer. Moi, ça va me faire plaisir, là.
2: Checker bien ça,
0: OK? Oui, s'il y a des retombées économiques à hauteur de 40 millions de dollars,
2: Idée de génie ce matin. On prend l'enveloppe du projet de tramway.
1: Mm-hmm.
2: 8 milliards, mettons.
1: C'est beau.
2: On s'accède au vidange.
1: C'est réglé.
2: 8 milliards, on paye. On achète les Nordiques, premièrement. 2 milliards, bang, ça s'est fait. Il en reste 6. On bâtit on rajoute un toit là. Ça va coûter 500 millions. Il reste encore 5,5 milliards. Après ça, on bâtit un stade de baseball à Montréal. Mm-hmm. On rachète les expos. 4 milliards. Il reste encore 1,5 milliards. Tout ça pour en échange d'un petit train.
0: Tu me permets.
2: On peut même s'acheter une équipe de la CFL à Québec, puis il va rester du cash.
0: Tu me permets-tu de m'acheter 2 lotos Céline?
2: On fait venir Céline au stade olympique, puis c'est gratis pour tout le monde!
0: Hey.
2: Il va rester encore du cash!
1: Tu peux juste faire chanter l'hymne national au stade IGA, Louis. Ce serait parfait.
2: Tout ça contre un train. Un petit train.
1: Un échange d'un train.
2: 19 kilomètres.
0: C'est ça qui me dérange. C'est pas nécessairement de le payer, c'est que ce que je paye déjà est mal distribué.
2: Un train.
0: Je vais être prête à faire la concession parce qu'en 2025, comme j'ai mentionné, le tournoi il a généré à Montréal 40 millions en retombées. Il y a du monde qui vont y aller. Il y a du monde qui vont réinvestir aussi. Là. Tu sais, ça va être un retour sur investissement.
2: Meilleure idée. 95 milliards. Un autre train. On laisse faire le TGV.
1: On va des stades de tennis dans toutes les communautés. Lui.
2: Oui, ça va être l'enfer. Oui, des piscines partout,
0: make
2: des
0: tennis
2: stades de
0: great
2: foot.
0: Again. Mais l'affaire, c'est que là, t'as des paliers de pouvoir qui se séparent. Là, t'es réseau fédéral.
2: Mais je m'en fous. C'est notre argent pareil.
0: Mm.
1: Parlant de train, il faut que je vous parle de PA Méthode.
2: Oh.
1: Parlant de train, parce que depuis qu'il a fait les annonces du tramway, rien ne va plus pour, pour PA. On pense... L'histoire, c'est la suivante.
0: Avant que les gens pensent que c'est une conspiration, ça a été dit sur un podcast, selon lui.
1: Oui.
0: C'est une. Tu sais, avant qu'on dise le train jouait. Non, c'est PA Méthode qui pense que depuis cette mauvaise publicité-là, ça a des impacts sur ses défis professionnels, mettons.
1: Mais là, le problème, c'est que c'est lui qui. Il s'est rendu compte que la santé pouvait pas suivre s'il faisait une comédie musicale. En fait, il y a tellement de représentations, sa voix. N'est pas capable de se régénérer à temps pour qu'il soit capable de la faire, puis il est obligé d'arrêter juste au moment où ça commence. Là. Au moment où ça commence, comme quoi une chance qu'il y a quelqu'un qui connaissait le rôle puis qui était prêt à participer. Mais c'est pas le même nom, on s'entend. Tu sais, t'as vendu des étiquettes en disant ça va être PA Méthode qui va faire Capitaine Crochet.
0: Mm.
1: À Montréal, c'est Benoît Brière qui le faisait. Benoît Brière, visiblement, n'est pas disponible pour le faire à Québec. Donc, on y va avec un acteur que personne connaît.
0: Il y a un comédien maison, là.
1: Dominique Saint-Laurent, son nom.
2: C'est, oui, Dom Saint-Laurent.
1: C'est ça.
2: C'est connu pour ses rôles dans...
1: Ben moi, je me souviens de l'avoir vu dans une pub à TV. On va dire ça. Mais quand même, on pense à lui. C'est pas facile, là. Je veux dire, quand tu te rends compte que ta santé suit pas, mais en même temps, effectivement, on est obligé de se rendre compte qu'il y a quelque chose... Il y a comme un... le mauvais sort qui le frappe depuis. C'est le curse du tramway.
0: You are cursed. Impossible.
1: Pour PA méthode.
2: Ah, c'est plate.
1: On souhaite quand même bon courage, puis ta santé est bien, mon vieux. Puis il va falloir que tu te débarrasses de ce curse-là un jour ou l'autre. Peut-être en faisant une sortie du tramway.
0: Ben, c'est une bonne façon de faire le ménage de son Facebook. Puis après ça, ça devrait faire un petit flush.
1: 7h20, Perlons Culture avec Louis.
2: Perlons Culture.
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1: Écoute, j'avais besoin d'un thème pour faire la chronique de Louis.
0: C'est une bonne idée, ça fait.
1: J'ai sorti le vieux Perlons Culture.
2: Mmh. On t'écoute, je te trouve quelque chose de culturel.
1: Non, tu peux me faire ce que tu veux, le bloc que tu avais prévu.
2: Ben oui, le bloc que j'avais prévu.
1: C'est toujours la culture avec Louis.
2: Ben, c'est très culturel. On s'en va dans la culture pakistanaise. Oui.
1: Ben oui.
2: La culture de l'incompétence pakistanaise.
1: Oh.
2: Parce que moi, j'étais un peu fâché.
1: Tu vas me parler d'escalade, là?
2: Un petit peu.
1: Ouais.
2: Par la bande. J'ai perdu un de mes idoles en fin de semaine.
1: Oui. Oh. Je sais de qui tu parles.
2: Oui. Nimsdai Nirmal Purja. Qui est un alpiniste de renom, là, qui est de haute altitude, avait monté 57 sommets de plus de 8000 mètres. Il y en a 14, mais il a fait 57 ascensions. C'est le plus au monde. Il y a un film sur Netflix là, où tu le vois grimper les 14 sommets les plus rapides. Les 14 sommets les plus hauts de la planète le plus rapidement possible. Ça s'appelle 14 Peaks ou 14 x 8000. Puis, jeudi passé, il a été pris dans une avalanche au Pakistan, sur Broad Peak. Avalanche qui a emporté avec lui 9 autres grimpeurs.
0: Hey boy!
2: Ouais. Malheureusement, aujourd'hui, on peut dire que l'entièreté de ces grimpeurs-là sont décédés.
0: Ce mont-là, c'est-tu dans ceux les plus hardcore à escalader?
2: C'est dans
0: ta bucket list, justement, d'essayer de faire ça un jour?
2: Peut-être un jour, mais Broad Peak, c'est ça qui est tannant avec cette montagne-là. Elle fait partie des 14 sommets de 8000 mètres. Parce qu'il y en a juste 14 qui dépassent ça, sauf que c'est dans les plus petits. C'est la 12e montagne la plus haute du monde. Puis elle est juste à côté du K2, qui, okay, elle, est connue comme étant la dangereuse. Là.
1: Mais est-ce que c'est... Je connais rien là-dedans.
2: Vas-y.
1: Je vais te poser une question. Là. Est-ce que le fait que la montagne soit haute nécessite automatiquement qu'elle soit dangereuse? Tu sais, j'imagine que tu peux avoir une montagne haute qui est moins dangereuse à monter qu'une...
2: Oui, il y a des... Mais quand tu parles d'alpinisme en haute altitude à 8000 mètres, c'est que les dangers sont souvent différents. L'altitude est le premier danger, le manque, mm-hmm, d'oxygène, c'est le premier. Mais souvent, ces montagnes-là, même s'il y en a qui sont plus simples que d'autres, bizarrement, je te dirais la plus facile à monter des 14 montagnes de 8000, mm-hmm, c'est l'Everest. C'est la plus haute. Elle est haute, mais elle est tellement commerciale. Il y a des cordes dessus, tu peux comme pas tomber.
0: Être instagramisé pour que tu sois capable de la monter et de la filmer.
1: La bonne vieille époque où on montait puis on voyait des cadavres. La bonne vieille époque, tu veux pas parler.
2: C'est encore le cas.
1: OK, c'est encore le cas.
2: Il y a toujours des cadavres sur l'Everest parce qu'ils sont pas capables de descendre.
0: Ah ben là,
2: un hélicoptère n'est pas capable de voler à ces altitudes-là. L'air est trop mince.
0: Depuis en fin de semaine, il y en a 9 de plus aussi, là.
2: Moi, sur Broad Peak, là, il essaie de sortir les cadavres, puis on va y venir.
0: Okay.
2: Nimsdai, là, pour se faire pogner là-dedans, il était le leader de l'équipe, mais c'est un gars qui était extrêmement expérimenté. Comme je vous disais, il a battu tous les records en alpinisme de haute altitude. C'était aussi un membre des Gurkha, qui sont des soldats népalais, mais dans l'armée royale britannique. Lui était dans les forces spéciales des Gurkha, a été déployé en Afghanistan. Il y en a vu du stock. Là. C'était, mm-hmm, vraiment un stud qui était aimé de tout le monde. Puis malheureusement, l'avalanche était peut-être prévisible, mais lui a toujours... C'était un gars qui prenait des risques. Ça a marché 57 fois. Cette fois-là, ça a été la fois de trop. Ça les a ramassés. Là, il était à peu près à 5700 mètres d'altitude. Un peu plus haut que ça quand il s'est fait ramasser, puis une bonne descente là, de plusieurs centaines de mètres à se faire ramper entre les roches puis la neige. Tellement, pour vous donner une idée de la puissance de cette avalanche-là, là, il y avait une grimpeuse américaine parmi cet équipage-là. Mm-hmm. Cette grimpeuse-là, on a retrouvé au début sa jambe.
0: Fait qu'elle est restée au sommet, là.
5: Ça a fait.
2: Ben, elle s'est ramassée en dessous de la neige, la jambe a sorti, on a tiré sa jambe, il y avait juste la jambe.
1: Wow.
2: C'est pour vous donner une idée de la puissance de ça.
0: Ah, la nature, et man, c'est violent.
2: Le bout que je trouve dégueulasse, que personne ne parle dans les médias. C'est là le point de ma chronique. C'est qu'au... Mettons, ici au Canada, tu sais, il y a des systèmes de recherche et sauvetage qui vont venir te sauver en montagne. En France aussi. Tu sais, partout dans le monde, ils ont des systèmes dédiés pour venir sauver le monde. Là-bas, c'est l'armée qui va sauver le monde quand il y a de quoi. Avec leur hélicoptère de l'armée puis leur connaissance de l'armée. L'avalanche s'est déclenchée à 8h le soir jeudi.
1: Mm-hmm.
2: Et les secours n'ont pas décollé avant 9h30 le matin vendredi.
1: Mais pourquoi ça? Hein?
0: C'est la fin de leur chiffre.
2: Genre, gros manque de communication entre le monde. Le monde se sont dit au début, ah, l'avalanche les a poignés, sont morts, ça sert à rien d'aller chercher. Après ça, ils ont vu du mouvement sur le GPS. Ils ont fait, ah, ils sont peut-être pas morts, faudrait appeler du monde. Le temps que la chaîne de commandement se parle, le temps qu'ils réussissent à trouver un hélicoptère militaire puis des militaires qui sont craqués pour aller là.
0: C'est épouvantable.
2: Ben, ça a repris 13 heures. Finalement, les recherches qui ont duré pas longtemps, ils ont arrêté la nuit, ils ont recommencé le lendemain. Puis là, ils ont retrouvé les corps de certains, mais ils ont pas réussi à les descendre. Notamment le corps de Nimsdai, ils ont pas réussi à leur descendre encore. Puis aujourd'hui, toutes les recherches ont arrêté, tous les militaires, sauf un gars. Mi'kmaq David Sherpa, qui était l'acolyte de tous les temps de Nimsdai, qui lui lâche pas, puis il est encore là à risquer sa propre vie quand tous les secours ont abandonné juste pour ramener le corps de son chum en bas.
1: Okay.
0: C'est un beau geste, ça, juste de l'enterrer dignement là, avec la tragédie, mais c'est épouvantable, ça. De dire, de toute façon, ils vont être morts, on les laisse là, et qui fait ça?
2: Ben, c'est difficile de les ramener, là, tu sais, faut que tu risques ta vie pour ramener la vie de quelqu'un le corps de quelqu'un qui est déjà perdu.
0: Je comprends, mais
2: là,
0: tu vas faire un repérage en premier. Si le GPS, il grouillait à, je sais pas moi, 2h15 du matin, il devait grouiller à 11h, là, ça prend combien de temps à mourir d'hypothermie, là?
2: Pas si longtemps
0: c'est
2: que ça. Mais les 9h30, il y aurait peut-être eu une chance de les sauver.
0: Et là,
2: mais ils ont rien fait. Puis je trouve ça dégueulasse.
0: Y a-t-il une pogne pour poursuivre ou parce que c'est sa propre gang, il peut pas vraiment le faire?
2: Au Pakistan, d'essayer de poursuivre.
0: Ouais,
2: tu poursuis le gouvernement pakistanais.
1: Tu poursuis le gouvernement pakistanais qui doit déjà gérer pas mal le système de justice.
2: Ouais, c'est ça.
1: Tu poursuis devant quel juge?
2: Exact, c'est un peu inutile. Fait que.
1: Tout ça fait du partie de tes objectifs d'escaladeur, de monter ce genre de montagne-là?
2: Oui, c'est le but ultime. Là.
0: T'es tombé dans la marmite bien raide, toi.
2: Ouais, à côté. Mais le problème de ces expéditions-là, c'est que c'est tellement cher. C'est tellement, tellement, tellement cher. Là, toute expédition sur un 8000, là, sur un pic de 8000, faut que t'investisses au moins 40 000 piastres par pic. Tu sais, puis j'ai vraiment pas 40 000 piastres à investir là. Un jour, peut-être. Tu sais, ça se fait souvent avec des commanditaires.
1: Ben, c'est ça.
2: C'est pour ça que j'essaie de me donner de la visibilité avec les réseaux sociaux.
1: T'en parles d'un gros voyage. C'est souvent des gros voyages d'une vingtaine de personnes. Ça permet un peu d'aller chercher le...
2: C'est quand même des 40 000 piastres par personne. Des grosses affaires de même, des grosses expéditions.
0: T'as pas d'avoir une tonne non plus des voyages spécialisés dans des ascensions comme ça. Là.
2: Ouais.
0: C'est un niveau expert, ton affaire.
2: C'est des grosses expéditions sur les montagnes de 8 000. Tu sais, l'Everest... C'est quand même la plus accessible de ces grosses-là. Là.
0: Ouais.
2: Cher, mais faisable parce que relativement facile. Mais des tragédies de même, ça me rappelle, tu sais, ça me ramène à la base qu'il n'y a personne qui est plus fort que la montagne. Lui, on l'a vu faire des miracles chaque fois, puis si lui peut mourir, ça me rappelle que moi aussi, je peux mourir, puis ça me slack dans mes ardeurs.
1: Ouais, ben, parce que, puis j'imagine que ça dépend de la trail aussi. Là. Les montagnes ont différentes trails.
2: Ben
1: puis,
2: oui.
1: Je regarde le monde des fois qui vont en mission Kilimanjaro. Pas tout du monde qui ont ta chaîne et ta
2: le
1: forme.
2: Kilimanjaro, c'est une marche. Le Kilimanjaro, le seul danger sur le Kilimanjaro, c'est l'altitude. Puis c'est 5000 mètres d'altitude, 5000 kecs. Fait que c'est, faut que tu marches tranquillement, que tu t'acclimates bien, puis que t'es capable d'aller monter le Kilimanjaro demain matin si ça te tente.
1: Je sais pas pourquoi il prend moi un exemple.
2: Camille aussi.
0: Je vais faire commentaire parce que je suis pas la plus athlétique plus.
2: Donald Charrette, l'autre bord, est aussi capable.
1: Donald est en forme.
2: Kilimanjaro avec nous autres, ça, j'en suis convaincu.
1: Donald est en forme, là.
2: Ben, je sais qu'il est en forme, garde-les, la shape d'Adonis. Fait que c'est ça, tragédie dans le monde de l'alpinisme. En veux-tu encore?
1: Oui, j'en veux encore. Oui, donc, une ou deux.
2: On s'en va complètement ailleurs. Ça, c'est quelque chose qui me Puis, je suis curieux de savoir votre opinion, surtout de toi, Dan. Peut-être.
0: Est-ce que j'ai besoin de sortir des collants controversés?
2: Oui, garde-les pas loin.
0: OK.
2: C'est une histoire qui se passe dans l'État de New York, pas si loin d'ici, dans la ville de Salamanca. Sais-tu c'est où, Salamanca?
1: Salamanca, aucune idée.
0: Ah, je connais juste
2: Salamanca,
0: l'Espagne.
2: C'est sur la réserve de la nation indienne Seneca.
0: J'ai sorti ma caisse de collants controversés.
2: Mais ça n'a pas nécessairement rapport, là. Mais eux, leur école, dans le fond, l'école de cette ville-là, ont fait un investissement récemment qui fait beaucoup réagir. Eux autres, ils étaient en manque de profs et de personnel. Fait que se sont dit, qu'est-ce qu'on pourrait faire pour trouver du personnel? On essayait d'en engager, il n'y en a pas, il n'y a personne qui veut venir travailler ici. Fait qu'ils ont fouillé un peu sur Internet et ils ont trouvé une compagnie qui s'appelle Realbotics. Realbotics, eux autres, à la base, ce qu'ils font, c'est des robots humanoïdes sexuels.
1: Oh!
0: Ah, des robots.
2: C'est ça. À la base, c'est ça. Tu te trouves très seul, tu veux une compagne.
1: Oui, non, je comprends très bien. Là,
2: voilà. Mm. Mais Realbotics ont aussi un volet, une branche de leur entreprise, ouais, qui font des profs. En gros, c'est ça. C'est un robot humanoïde avec de l'intelligence artificielle qui a de l'air d'un humain, qui a une face, qui a des cheveux, mais c'est un robot, et qui est supposé de servir de prof pour les élèves ou de surveillant dans une cafétéria ou de secrétaire à l'école. Mm-hmm. C'est vraiment un touche-à-tout. Puis ça a coûté 60 000 $ pour acheter ça. Évidemment, ils n'ont même pas eu le temps de le déployer dans l'école que les boucliers se sont levés. Les parents, ça n'a pas de bon sens. Je veux pas que mes enfants soient éduqués par un robot. Puis là, ben l'école a backtracké. Ils ont dit non, ça sera pas pour l'enseignement. Ça va être juste pour de la surveillance.
0: Ah oui.
2: Juste pour donner des renseignements. Un élève a une question, il va pouvoir aller la poser au robot. Le robot va le savoir. Puis, on va encore plus loin parce que ce robot-là a de la reconnaissance faciale puis va avoir les données de l'école. Fait qu'il va connaître de base tous les élèves par leur nom puis va tout savoir sur ces élèves-là pour mieux les diriger dans l'école.
0: Ça revient aux plaques d'immatriculation de tantôt, finalement.
2: Mais là,
0: encore
2: c'est un
0: autre dispositif.
2: Avec vos enfants dans les écoles. Puis on apprend qu'il y a des robots de même. Oui, là, ça fait jaser, mais il y en a un peu partout aux États-Unis.
1: Il y a 3-4 ans qu'on a commencé les grandes conversations sur l'intelligence artificielle qui va voler nos jobs, tout ça.
0: Oui.
1: On les mettait jamais dans des positions d'autorité. Là tu me dis que les robots vont être en position d'autorité dans les écoles dans l'État de New York.
0: Tuteurs envers les enfants. Des enfants de moins de 17 ans, même de moins de 18 ans.
2: Ouais. Et soutien scolaire et surveillance, secrétariat, peu importe. Ça va être vraiment comme le surveillant de l'école. Nous autres, à l'école secondaire où Jobin, c'était Denis. Denis était beaucoup trop gentil avec les élèves.
1: Mais pourtant, c'est des belles jobs. Je comprends pas pourquoi ils sont pas capables de trouver de monde pour faire ça.
0: Tout le monde qui veut encore travailler et arrêter de faire des cristis de danse en avant de leur téléphone. Ah,
2: surveillant d'école, tu te fais intimider. Là. Souvent, tu te fais plus intimider que les gens qui essaient d'arrêter. Là.
0: Quand t'es cool, là, ça passe bien. Mmh. T'es capable. Il y en a qui ont la touche. C'est tout. Il y en a qui l'ont, il y en a qui l'ont pas. Là. Tu sais assez vite si le surveillant est là ou pas.
1: Oui, on n'intimidait pas trop les surveillants. Nous autres, c'est plus les profs qu'on tentait de.
0: Les
1: surveillants.
0: Remplaçants, c'était pire. Les remplaçants.
1: Ils s'habillaient comme nous autres, ils avaient des gros bras, puis ils cruisaient.
0: Ouais, c'est ça. Une autre époque.
1: C'est un centime.
2: Mais j'étais curieux de savoir ce que vous en pensez. Serais-tu capable d'envoyer ton enfant dans une école où il y a un robot qui guette?
1: Je le sais pas. Mais je me demande pourquoi est-ce que c'est là où on a besoin de robots en premier. Ça, c'est la question pour je me demande.
2: Ben, si pourquoi? Regarde, aux écoles au Québec, on est rendu que t'es un adulte, t'as pas de dossier criminel, tu peux être un prof.
1: Moi, tu sais-tu quoi, Louis? Je resterai pas dans une place où il n'y a pas de job. Donc, des villes tout croches de même dans le fin fond de l'État de New York, où il n'y a pas assez de monde pour couvrir tous les jobs, possiblement que je mettrais la maison à vendre, je partirais dans un plus gros marché.
0: C'est sûr.
1: Tu sais, moi, je m'ostinerais pas à rester dans le fin fond de la Gaspésie puis à être sur le chômage 6 mois par année. Ça me tenterait pas.
2: Tu peux t'en aller. La vie est faite de même, t'es libre.
1: C'est ça, c'est l'option que je prendrais. Je sacrerais mon cœur puis j'irais dans une place où il y a du monde.
2: Ben voilà, mais si tu vas à San Diego, ça se peut que tu te frappes au même robot.
0: Ben, ça se peut. Ça se peut.
2: Parce qu'il l'a dans des écoles à San Diego.
0: Ouais. C'est qui le premier petit vite qu'on va voir dans les nouvelles hacker le robot pour le ramener à ses mises
1: avec
0: à jour?
1: Avec sa montre télécommande.
2: Mon rêve.
0: Réinitialisation avec le rôle principal de ce robot-là, ça doit se faire. Tu vas être capable de bypasser.
1: Complètement malade. Tu le ramènes à ses réglages d'origine.
0: Ouais. Les dérives, déjà qu'on arrête des professeurs heureux pour des enfants de même.
1: Ouais, c'est ben là, parfait, ouais. Le robot.
2: Est-tu majeur? Hey, c'est juste un lien qui existe.
1: Tabarnouche, on le sait pas. Mais il y a les doigts durs. 7:34, on revient dans mon relève.
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0: On est là, on est là, on est là. On n'a pas oublié de rentrer. Tout est fait, tout est réglé. J'étais encore troublé par la ligne ouverte. C'est tellement bon, la ligne ouverte. Ah,
1: c'est malade.
0: Ouais. OK, donc on vous souhaite de passer un excellent mercredi. On est avec vous, Boré Live, 6h pile, jusqu'à 10h ce matin. On se plaignait qu'il n'y avait rien à jaser dans l'actualité depuis le début de la semaine. Mais on va vous dire, c'est autre chose. Aujourd'hui, il y en a du stock, rien qu'en masse. C'est un peu l'enfer, je vous dirais. Et puis, ben regarde, ça va nous faire plaisir de parler de tout ça, en commençant par le sujet qui fait brûler. En fait, tout le monde parle de ça ce matin. C'est partout. Je vous dirais, il y a des caricatures, il y a des... c'est l'enfer. Un poney en salle de cours. Avez-vous pogné ça hier?
2: Je l'ai ici.
0: On l'a vu.
2: Oui.
0: Je suis en train de brûler ton stock.
2: Pantoute. J'ai bien d'autres affaires. Je te dis, des niaiseries, là, il y en a en masse. Puis je suis au bout de ma chaîne un matin pour d'autres raisons.
0: Ah ouais, t'es au bout de ta chaîne, pourquoi?
2: C'est sûr que tu vas l'avoir dans ton bulletin aussi, fait que je veux pas te cannibaliser non plus.
0: Non, cannibaliser, mais parle-moi-en.
2: WestJet, trois petits points.
0: OK, sur la famille de 14?
2: Ah, pas la famille! La famille, c'est un exemple, Dan. Mes journées ces temps-ci, c'est d'essayer de trouver dans la maison de fou c'est qui va répondre puis ramener mes clients.
0: Ben, avant de parler du poney, parlons de ça.
2: OK,
0: T'es plus capable d'endurer le monde?
2: Mais non, je suis plus capable d'avoir aucune réponse.
0: De WestJet.
2: OK. WestJet, cette entité qui lance la balle depuis sa grande arrivée, là, par les grandes portes, dans les forfaits de vacances des voyageurs, c'est genre la pire affaire. Depuis un an que Sunwing a pu faire, c'est-à-dire de se faire acheter. Si je comprends, il y a peut-être un enjeu financier. Moi, j'ai pas vu le chèque, c'est combien cette transaction-là a pu bénéficier pour les garder en vie à ce point-là, là, mais en ce moment, on a un foutu problème. José! On a un foutu problème! Absolument.
0: Je ne laisserai pas cracher à la radio.
2: Non.
0: Mais non, écoute, je comprends le point. Je comprends ce que tu dis. Je t'entends, Camille.
2: Oui.
0: Mais mets-toi à leur place, WestJet, là.
2: OK.
0: Eux autres, ils se sont fait couillonner par le syndicat.
2: Oui.
0: Qui a décidé, dans le moment le plus... le plus chargé de l'année, de faire une grève.
2: Mm-hmm.
0: Eux autres, ils ont à peu près l'équivalent de 62 personnes qui travaillent dans un centre d'appel.
2: Ouais.
0: Qui fait face à peu près, en moyenne, 800 pièces par jour. 800 appels par jour.
2: À peu près, peut-être, oui.
0: Ils gagnent 70 000 pièces par année. Mm. Puis là, ils rendent 70 000 appels par jour. Ils peuvent pas former d'autres personnes qui sont capables de répondre rapidement, là.
2: Je comprends.
0: Les vrais responsables de ce que tout le monde est en train de vivre, c'est le syndicat des agents de bord de WestJet.
2: Oui, mais le problème, c'est que on vient de mettre les menaces de côté. On dit que c'est pas fini. Ça, c'est une autre affaire syndicat. Je reviendrai. Okay. Là, moi, je parle de la gestion de crise. Je viens de dire, c'est une gestion de crise. Mm-hmm. Fait que si t'as 70 000 appels par jour, puis premièrement, ils sont pas tous dirigeants vers WestJet. Parce qu'on relaie les gens par courriel. Fait que si t'as été assez bright pour faire un système de courriel automatisé, tu peux t'organiser pour qu'ils se rendent à destination pour les clients qui sont là. Parce que l'urgence, c'est pas les départs à l'heure nécessairement à Montréal aujourd'hui, demain, hier.
0: Non,
2: là.
0: C'est ramener le monde.
2: C'est ça. Qu'est-ce que vous faites? Vous êtes où? Vous êtes où? Parce que moi, je passe des journées au téléphone. C'est des jours au téléphone, Dan, pour essayer de passer par des intermédiaires parce que le vol est opéré par WestJet, mais je transige pas avec WestJet directement. Tu comprends? J'ai acheté un forfait, mon client a acheté un forfait
0: oui, je comprends très bien.
2: Avec un fournisseur et je suis l'intermédiaire, le pont entre les deux. Puis de ce pont-là, il y a un autre petit pont qui s'appelle les représentants à destination qui, eux autres, après 5 heures, là, ça vont faire à souper, ils vont faire le petit jerky de bœuf.
0: Ben oui, j'écoute.
2: Mais ça, en Jamaïque, là, ça a l'air qu'il est super bon le jerky, je sais pas. En tout cas, ma cliente, elle va en avoir mangé en Christie cette semaine parce que ça fait 3 jours qu'elle est supposée revenir chez eux. Puis à chaque jour, c'est la même rengaine.

0: les vols de la fin de semaine ont tous été replacés sur celui-là, etc. Mais il est quand le prochain? Pouvez-vous nous tenir au courant? C'est pas normal qu'il faut que je regarde des Google Flight, des Flight Aware, puis que je vous appelle pour dire « By the way, il y a un vol », puis que vous n'êtes pas au courant de ça. Il y a même des représentants à destination, Dan, qui ont dit à des clients « De quoi vous parlez? Il n'y a même pas de grève. » Il y a ça, la chaîne de communication, elle est brisée. Oui, le syndicat est en cause de tout ce problème-là, mais la gestion de crise actuellement, puis je te rappelle qu'on parle d'une compagnie record dans les plaintes cette année, là.
1: WestJet, ça?
0: WestJet, c'est quasiment proche de 60 000 plaintes.
1: OK. Mais les plaintes pour les compagnies aériennes, c'est souvent des plaintes de retard, des patentes de même.
0: Retard de vol, annulation de vol.
1: Parce que moi, WestJet, je suis obligé de dire que toutes les fois que j'ai volé avec eux autres, ça a été. Ça s'est super bien passé.
0: Oui. Puis on parle d'eux autres actuellement parce que c'est la grève de cette compagnie-là. L'année passée, j'aurais fait le même chiolage sur Air Canada, mais Air Canada a été mieux organisé sur le retour. C'est ça le problème. Nous autres, c'est le rapatriement à destination qui est extrêmement difficile. J'ai pas l'impression actuellement qu'on est en train de déployer des effectifs pour ramener le monde plus vite. On leur dit d'attendre. On a été capable d'absorber un certain montant pour des vols avec des partenaires aériens, que ce soit Copa Airlines ou American Airlines ou whatever, là. Mais on dirait qu'on n'est pas vite à ramener des avions à destination. Puis c'est là que j'ai de la misère avec le principe de « Oui, mais t'as peut-être pas assez d'effectifs pour gérer une crise. Mais pourquoi les courriels de bord ne fonctionnent pas? » Puis que nos clients se ramassent dans le néant, là. Moi, le titre, c'est ça, c'est le chaos actuellement.
1: Ben, c'est sûr, c'est le chaos.
0: C'est un chaos avec du monde. Puis, tu sais, c'est pas du monde de t'as rien qu'à t'arranger. Regardez juste le prix des billets, les gangs, là. Tu sais, je comprends, là, de si tu veux te démarrer, arrange-toi tout seul, là. C'est parce que les prix des billets sont rendus 4 fois plus chers.
2: Mais ça fait tout le temps
0: ça. Ça va coûter 12 000 piastres. C'est parce que t'as peu, là. On va prendre les solutions que vous proposez avant parce que sinon, ça peut nuire à une indemnisation après ça pour le client. Là. Fait qu'on est pogné, on est pris en otage littéralement. Puis moi, j'ai de l'air fine de dire à ma cliente, ben, attends ton courriel, il va arriver. T'sais. On se fait tout dire ça, relayer de ligne en ligne. Ça se parle pas, ça dit que ça va nous rappeler, ça nous rappelle pas. T'sais, c'est tout ça là en ce moment que je suis au bout de ma chaîne. C'est ridicule. C'en est ridicule. À un moment donné, là, c'est embrayé. Là. On reparlera des conditions salariales plus tard, parfait. Vous signerez l'entente ou vous repartirez en grève. On la connaît, la patente. Là. Mais là, il y a du monde à destination en ce moment. Puis la priorité, comme la COVID, ça n'a pas niaisé de même. Là. Tout le monde est revenu. C'est sûr que l'effectif était là, disponible pour ramener le monde. Mais normalement, dans la loi, puis d'ailleurs, Carney est où? Là? Le gouvernement est où pour ça, là?
1: Mais Carney, il est pogné, là. Il est en Bulgarie. Il attend son vol WestJet.
0: Il attend son vol WestJet, lui aussi, j'imagine. Tu sais, là, un petit peu d'ingérence, là, ça me dérangerait pas, là, pour ramener du monde au pays, là.
1: Ce matin, dans le journal, ce qu'on a, c'est une famille de 14 personnes qui sont pognées là-bas. Puis là aussi, ça a l'air d'être compliqué, là. Parce que, tu sais, son fils de 15 ans, la madame, a reçu un avis comme quoi lui pouvait repartir.
0: Et pas les autres.
1: Mais pas les autres. Elle ne peut pas partir avec. C'est elle qui a le formulaire de droit parental. Donc, elle ne peut pas le laisser partir tout seul. Il faut absolument qu'elle soit avec pour passer aux douanes. Eux autres qui ont des enfants de la DPJ en plus parce qu'ils sont famille d'accueil. Ils sont 14. Puis l'hôtel leur chargeait 22 000 piastres pour rester.
0: Oui. Ça, c'est une autre affaire. Ils ne sont pas supposés vous charger. Ils sont supposés vous loger aussi. Fait qu'il y a tout ça. Les clients nous rappellent pour nous dire hey, là, ça va coûter tant, ils veulent pas prolonger ma chambre, mais normalement, c'est jusqu'à une semaine. Ils sont supposés vous loger, vous nourrir, puis vous soutenir les services jusqu'à temps qu'ils trouvent le vol. Je te dis, c'est vraiment le nerf de la guerre en ce moment, là, c'est la chaîne de communication qui est complètement brisée. Puis on se fait dire des scénarios contradictoires d'un côté comme de l'autre. Puis ça, c'est un groupe, là. Tu sais, 14 personnes, probablement que ça a voyagé en groupe sur le même numéro de réservation. Alors pourquoi un ado de 15 ans a l'avis de partir, mais pas le reste de sa famille. Après ça, ça fait un autre show sur le vol qui s'est probablement fait attribuer. C'est fucking problématique avec la DPJ, là. Si tu pars plus longtemps qu'est-ce que tu devais, là, les règles sont extrêmement sévères avec des gens dont t'es le tuteur, là. Pour en avoir eu quelques-uns, un cas comme ça, là, c'est bien spécial. Fait que c'est ça le bordel actuellement. Puis c'est le sentiment d'impuissance qui prend le dessus puis qui me fait capoter. J'ai l'impression que je sers à rien ou que je fais rire de moi. Puis ça fait encore plus chier. Je te confirme.
1: Ouais, je comprends tout ça. C'est fou à quel point ils ont pas l'air de s'en rendre compte, mais les syndicats, tabarnouche que ça crée du problème. Ça crée des problèmes à plusieurs niveaux, là.
0: Oui.
1: À plusieurs niveaux. À un moment donné, il serait le temps que vous réunissiez puis que vous trouviez une façon différente de mettre des moyens de pression. que de faire suer le reste.

0: de la population. Ça fait chier sur un moyen temps. Puis c'est vraiment de la faute du syndicat, là.
1: Ben oui.
0: Ça peut pas être de la faute de WestJet. Quoique...
1: Sur les opérations, oui.
0: Comme je l'ai dit lundi, WestJet... Il aurait dû se préparer, là, il savait que ce serait ça la demande.
2: Puis ils ont plié le lendemain de la grève. Pourquoi pas avoir plié la veille?
0: Ben, selon ce que je comprends, ils ont fait l'offre la veille. Le syndicat là-dedans n'est pas tout le temps.
2: Non.
0: Ils ont fait l'offre le dimanche, puis le syndicat a attendu 24 heures avant de l'accepter pour la simple et unique bonne raison qu'ils voulaient rentrer en grève.
1: Ouais. C'est ça.
0: Ils voulaient faire chier, ils voulaient faire nuire. Mais c'est souvent de même, là. Puis en plus, eux autres, ils s'en rendent vraiment pas compte. Les syndiqués, là, c'est comme si. Ils s'en rendent pas compte. Je me souviens, c'est plus petit comme exemple, là. Mais quand je travaillais en assurance, je travaillais dans un groupe où les enseignants étaient tous là. Okay? Le syndicat des enseignants avait négocié avec nous autres pour avoir des tarifs avantageux, des primes avantageuses sur leurs assurances. Donc, les enseignants étaient à 70% assurés avec nous autres. Puis on était un nombre précis d'agents sur la ligne qui recevaient les appels des enseignants. Tombe en grève. Pas d'école aujourd'hui. La moitié du staff peut pas rentrer, les enfants sont pas à l'école. Faut qu'ils restent à la maison. Ben, les enseignants, en grève, tout seuls chez eux, passaient le grand journée à appeler la compagnie d'assurance. Ouais, je voudrais regarder, là, m'informer si je change de char. Est-ce que tu fais là? T'es en grève, la moitié du staff est pas là, la ligne est juste pour vous autres, tu le sais que tu vas attendre, en plus, ça chialait. Fait 8 minutes, j'attends sa ligne. Ben, sacrement.
1: C'est 8 minutes.
0: C'est de votre faute.
2: Mais c'est ça, de nos jours, on prend la population en otage. C'est la manière de faire la grève. T'sais, le RTC, ça avait fait la grève pendant le festival d'été. Les profs, t'sais, c'est sûr qu'ils vont prendre un bon. Ben, ils prennent tout le temps la population en otage là, quand ils font la grève. Puis ben, ils vivent dans leur bulle à eux autres. Puis ils pensent que c'est correct. Ils disent c'est ça que ça prend pour nos conditions de travail. Nous. Mm-hmm. Puis entre eux autres, ils se crinquent. Mais c'est comme. C'est de même pour toutes les sphères, les bulles. Tu sais, il y a du monde qui sont dans la bulle de TVA, il y a du monde qui sont dans la bulle de Radio X, là, puis qui vont penser comme nous autres, puis que les scandales que nous, on va parler, ça va être les scandales de leur vie, là. Mais c'est la même affaire pour les profs, ils sont dans leur bulle. La même affaire pour les agents de bord, ils sont dans leur bulle.
1: C'est à faute égale, pareil, parce que, tu sais, c'est pas comme si on n'avait pas vu venir deux grèves dans la dernière année avec des revendications assez similaires, voire même qu'on dit que l'entente de principe ressemble beaucoup à ce que Air Canada a eu l'été passé, là. On vit dans le même film, mais à tout hasard, il a fallu qu'on se rende jusqu'à la dernière minute pour signer une entente puis offrir similairement les mêmes conditions, là. Fait que, tu sais, c'est oui, le syndicat, mais il y a les opérations, moi. Je les pointe. J'ai pas le choix. J'ai le nez dedans. J'ai le nez dans le caca. À tous les jours depuis dimanche. Fait que, c'est sûr que je vais les blâmer eux autres aussi, là. C'est à part égale là-dedans, là. Mm-hmm. C'est comme, tu t'es mal reviré de bord. Les impacts, puis tu sais, je te corrige, Dan, c'est pas nécessairement la période la plus achalandée parce qu'on n'est pas en haute saison. Et c'est le phénomène de rareté des vols. T'as des vols une fois semaine, faut que t'essaies de rapatrier du monde. T'attends-tu vraiment sur ton steak que samedi le vol revienne comme prévu?
0: Hey, moi, en plus, quand je vais dans le sud, là, j'ai tellement hâte de revenir rendu après une semaine.
1: Moi, après 5 jours, j'ai hâte de revenir.
0: Ouais. Mon 5 jours, c'est parfait.
1: Il est trop long.
0: C'est parfait. T'as entièrement raison. La dernière fois, c'est toi qui m'as vendu mon dernier voyage dans le sud.
1: J'étais
0: parti 5 jours.
1: C'est parfait, Dan.
0: La dernière journée, là.
1: C'était vrai.
0: C'est à partir de la minute où t'as plus tes valises. Ben, en fait, tes valises sont sorties de la chambre.
1: Oui.
0: Sont en consigne quelque part. Tu essaies de profiter de la journée, mais là, non, regarde, c'est terminé.
2: Ah.
0: C'est fini,
2: le
0: fini,
2: temps
0: fini.
2: Est compté.
0: Moi, oui. Puis moi, j'avais payé pour pouvoir clearer ma chambre à 16 heures l'après-midi, mais même ça, j'ai trouvé le temps jusqu'au transport à l'aéroport assez long. Assez long. Pour vrai, j'ai tellement hâte de partir quand je suis dans le sud. Je ne sais pas pourquoi. Puis à l'inverse, tous les autres voyages, c'est la mort dans l'âme que je quitte pour revenir. Peut-être que c'est parce que j'apprécie pas tant que ça.
1: Rien faire. Peut-être, tu sais, le sentiment du tout inclus, c'est de sur la plage, puis tu visites pas vraiment. Là,
0: moi, mon problème, c'est souvent la bouffe.
1: OK.
0: Souvent, la bouffe, pas que je mange pas là-bas, je mange. Tu sais, je suis pas une fine gueule, je mange à peu près n'importe quoi. Sauf que j'aime ça quand c'est bon.
1: OK.
0: J'aime vraiment ça. C'est quelque chose. Tu sais, je me fais à manger, je cuisine avec du beurre. Je suis pas capable de manger plate. Tu sais, j'ai bien de la difficulté avec ça. Puis je me tanne là, du buffet, puis puis je trouve que c'est trop compliqué d'aller manger dans un restaurant.
2: En fait, t'as le tour
0: faut que
2: aussi.
0: Tu réserves. c'est long. Là, t'arrives, le souper est à 9h, à soir, on a réservé au restaurant, ça va manger au steakhouse. Tu le sais que ça va être la semelle de botte. Puis là, il est rendu 6h le soir, tu manges dans 3h, puis t'as faim. Fait que tu vas au buffet, ben puis t'annules ton Christy de voyage.
2: Classique.
0: Je finis de chialer. Ah.
2: Dans cette histoire-là de WestJet, là, ouais. Je pense que la chose la plus importante, la question qu'on devrait se poser au lieu de penser à tout ça, puis que moi, j'ai entendu personne en parler, est-ce que le PDG de WestJet parle en français?
1: Ouais. Ah, ben c'est oui, ça, dans les grandes priorités. Ben, en fait, déjà, la ligne pour les vols, je te confirme que c'est juste en anglais. Il n'y a aucun staff, même si l'option français existe au QLF. Soyez, au QLF, là, ouvre tes oreilles. Là. Ouais, WestJet, quand tu essaies d'appeler pour un vol, quand tu as la ligne, c'est toujours en anglais parce qu'il n'y a pas de staff jamais disponible en français. Jamais.
0: Les droits, vous avez un remboursement garanti, hôtel, repas, puis les nouveaux billets pour tout vol international annulé pendant ou après la grève. Il n'y a pas d'indemnisation supplémentaire de vol annulé. Là. Si vous achetez vous-même un billet sur un autre transporteur, WestJet doit vous rembourser.
1: Ça, je mets une étoile là-dessus. J'ai bien hâte de voir ce que ça va faire. Parce qu'eux autres, ils proposaient dans les mesures de rembourser la portion non utilisée de ton billet d'avion qui était dans ta réservation initiale. Fait que ça, faites bien... C'est pour ça que je suis bien... Sinon, ma cliente, elle serait revenue genre là, 2 jours, là, tu comprends? C'est la situation de t'achètes un nouveau billet, ça veut pas dire qu'ils vont honorer ça.
2: Le mettons dans le tout inclus, t'as payé ça, mettons 2000$. Dans le 2000$, il y avait une portion de 300$ pour le vol, ils vont te rembourser 300$.
1: C'est pas ventilé, ça. Il y en a qui nous demandent c'est quoi la proportion justement de la bouffe au buffet parce que Dan, il voudrait se faire rembourser, c'est pas mangeable. Mais on l'a pas, ça. Tu payes pour un forfait, un package, le transfert est inclus aussi. T'sais, tout est packagé pour faire un seul montant fixe que nous, on n'a pas la ventilation.
2: C'était 100$ pour le vol, puis F you.
1: Et voilà. Et là, l'angle mort qu'il y a des gens qui vont accepter de faire une dépense supplémentaire, des fois à la hauteur de 6 000, 5 000, 10 000 pour la famille, mais qu'est-ce que tu vas avoir en retour? Tu n'auras peut-être pas ton argent. Si vous acceptez cette formule-là, je vous le dis, en connaissance de cause, il n'y a aucune garantie que vous allez être remboursé. Aucune. Descendez les attentes. Puis je sais qu'il y a des lois qui vous protègent. L'OPC va être là aussi pour vous backer. Mais ça va être des réclamations, ça va être des semaines d'attente, record encore une fois de réclamations pour la même période. Attendez pas après cet argent-là. Ça, c'est ma recommandation personnelle, honnêtement. Là.
0: Mais là, c'est fait. Les trois ont eu des grèves ou des menaces de grève. Ouais. Donc, on devrait être bon pour au moins 2-3 ans.
1: À moins que les mécanos partent en grève.
0: Ou les pilotes, là, why not?
1: Ou les pilotes, qu'on peut pas partir parce qu'il n'y a pas de... Il n'y a pas de pilote ou l'avion n'a pas été entretenu, n'a pas été déglacé. Le personnel de déglaçage n'était pas disponible.
2: Moi, je verrais bien la grève des petits gars avec les poteaux, là. Sur le tarmac, hein, ouais. Les en ligne. Ils sont pas assez payés, ces gars-là.
0: Non, t'as raison. Mais tout ça pour dire que ce que je reproche le plus pour un WestJet, c'est tu peux pas être le troisième puis te faire pogner.
1: Exact.
0: Tu peux pas.
1: C'est un bon point, ça.
0: C'était clair, là. C'est arrivé avec Air Canada, c'est arrivé avec Air Transat. C'est sûr. Puis en plus, tes agents de bord n'ont plus de convention collective. C'est sûr, ça va arriver, là. Sûr. Mais quand même, ils ont poussé ça jusqu'à la limite. Donc, ça fait que. Tu en as encore pour 3-4 jours, Camille.
1: Là. Ah, je sais. Je m'attends à des perturbations qui vont durer jusqu'à la fin de semaine. Au minimum, ils l'ont dit, ça allait prendre plusieurs jours pour le retour aux opérations normales. Mais nous autres, notre priorité, c'est de ramener le monde au plus crisse. Excusez, mais c'est ça pareil.
0: Non, c'est sûr.
1: Hey, le client, là, dans la presse aussi, là, des options. Là, son vol de retour, lui, devait revenir du Mexique. Son vol de retour, le gars parti de Montréal, André, qui s'appelle. Ben André, il revient vendredi, mais sur Vancouver.
2: Ah!
1: Débrouille-toi pour le... C'est des histoires comme ça. Ça, c'est une parmi tant d'autres. Puis moi, j'ai un micro pour en parler ce matin. Mais il y a d'autres agents, d'autres clients qui n'ont pas fait affaire avec des agences qui sont pognés là-dedans. Là.
0: Mais je pose une question. Là. Tant qu'à partir puis arriver par Vancouver, puis de Vancouver, tu sais pas comment tu fais pour rentrer à Québec, tu peux pas te louer un char du Mexique?
2: J'imagine que non. Pas mal plus long du Mexique que juste Vancouver, d'après moi.
1: C'est mieux de rester...
0: Ouais, mais là, il était à vendredi.
2: Ouais.
0: Vendredi, puis après ça, il faut qu'ils s'en viennent en char à Québec. Tu pars...
2: Le road trip est plus beau par les États-Unis que par le Canada.
1: Absolument. Là. Moi, il y a une partie que je conduirais pas, Puis de l'autre côté, c'est le frais d'aller simple de ce char-là plaqué au Mexique. Là. Je sais même pas si tu peux le traverser, non, mais c'est
0: tu le laisses à la douane. T'en as un autre aux États-Unis,
1: ouais,
0: tu t'arranges.
1: Ouais. Mais ça reviendrait rendu là moins cher, je pense, de prendre une connexion Vancouver-Montréal. Je pense que le billet d'avion va coûter moins cher.
2: C'est... Tu peux avoir ça pour 300, 400, 500
1: piastres. Exact. C'est quelle compagnie?
2: Juste
1: là,
2: un vol simple en plus, ça va être genre 200 piastres avec Porter. Là.
1: Ouais, Porter. Pas compliqué. Il n'y a pas encore du low cost qui est revenu de ses cendres.
2: C'est pas mal Porter.
0: Ouais. Mais mettons que tu es pogné au Mexique. Là.
2: Ouais.
1: Ouais.
0: Il n'y a pas de vol. Ça arrive pas. Jamaïque, je comprends, là, c'est un île. Mais le Mexique, ça reste continental. J'imagine qu'il y a du monde qui se passe l'hiver au Mexique, des Québécois, puis ils vont en char.
1: Ben oui.
2: Mais c'est long. C'est très long.
0: Ben c'est long, mais...
2: C'est long. C'est long, longtemps. Là. J'ai déjà regardé... Tu sais, moi, j'essaie de voyager
0: surtout
2: tout le temps le moins cher possible.
0: Cancun, c'est pas si proche qu'on pense. Il y a comme une curve dans le pays.
1: Oh, ouais, mais... C'est comme loin pareil, ouais. Dan. C'est 4h30 d'avion, là.
2: Tu sais, la période... La période Cancun jusqu'en Californie, genre.
0: Non,
2: là,
0: mais c'est parce que Cancun, c'est comme ça à pointe. Faut quand même que tu...
1: À la pointe du Yucatan.
2: Tu vas croiser une couple de cartels en t'en venant, là.
0: Ah oui, il faut que tu fasses ça de jour, c'est sûr. Puis t'as des droits, des endroits sécuritaires pour arrêter le soir, ça, c'est clair.
2: Pas sûr que tu peux traverser ça au complet sans qu'il arrive quelque chose.
0: Ben, il y a du monde qui le font.
2: Oui.
1: C'est parce que là, pour André, c'est vendredi son retour. Fait que déjà, aujourd'hui, on est mercredi. Probablement que les vols vont partir cet après-midi s'ils sont pas pleins. Fait que déjà, la solution serait pour demain. Fait que là, tu dis, tant qu'à attendre une journée de plus, ben là, j'attends juste deux jours de plus avec l'hébergement fourni. Là.
2: Ben, t'es en vacances plus longtemps, puis ton boss peut rien dire. C'est fantastique.
1: C'est un peu incontrôlable, effectivement. T'sais, United le ferait, on dit connexion en cours, fait qu'on sait même pas s'il y en a une ou deux à l'heure actuelle, selon Google Flight. Mettons que André y est tanné, puis il veut repartir sur Cancun, Montréal demain. 3 900 du billet.
2: 3 900?
0: Mmh. Pas facile. C'est...
2: Ouais.
1: Ça, c'est l'aller-retour. Je veux juste aller voir pour l'aller simple. L'aller simple. Ah non, c'est moins cher que ça. C'est moins cher, mais tu fais 12 heures, c'est correct. Sans escale avec Air Canada, 1200.
0: C'est 33 heures de route partir de Cancun et se rendre jusqu'à Houston, au Texas.
1: Attends ton vol vendredi.
0: Hey, ouais, tout semaine, attends ton vol.
2: Hein. Houston, Québec. T'en as encore pour une trotte, là.
0: Ouais, t'en as pour une trotte, puis ça, au moins, c'est le fun, c'est ludique.
1: Il
0: n'y
1: aura pas le choix.
0: T'as l'impression d'être en vacances quand même.
2: Oui.
0: Donc, eux autres sont 14. 14, une famille, ils sont pognés là. Faut laver le linge. Tu sais, c'est sûr que quand tu lis ça, tu te dis, ouais, il y a des complications. C'est sûr. Fait qu'eux autres, ils se sont loués une villa. Elle a dit, c'est pas pareil, c'est photo. C'est le même ici, donc imagine là-bas. Mais, famille de 14 personnes, des enfants, 7 enfants, dont entre autres des bébés. Elle avait besoin de lait pour les bébés. Mm-hmm. La réserve était épuisée, évidemment. Puis ça, c'est un paquet d'affaires, là. Tous ceux qui sont ces médicaments, ces patentes. Ben, au quoi, on t'amène 3-4 pilules de plus,
1: là. Non. Mais, ben, les couches. Aller chercher des couches. T'avais acheté ou amené une boîte de couches juste pour la semaine. Puis là, ben, t'as 3 jours de plus à fournir le lait, comme t'as dit. Non, ça arrive, hein?
0: Ouais. Donc, ben, écoutez, bon courage, tout le monde. Puis on vous souhaite de revenir à temps pour la rentrée scolaire.
1: T'es tellement optimiste. Oh my God.
0: Faites vos emplettes là-bas, là. Le cahier Canada va s'appeler le cahier Mexico.
2: En même temps, c'est une bonne affaire de ne pas être ici parce que, selon les prédictions, aujourd'hui, il y aura un gros tremblement de terre.
0: Oui, selon les prédictions de Conspidane. Aujourd'hui, gros tremblement de terre.
2: La faille de San Agustin.
0: Vous allez vous rendre compte que Conspidan ce matin est vraiment pas loin, là.
1: Ah ouais?
0: Il est dans ma poche, je l'ai dit.
2: Oh.
0: Il est à côté.
2: On aime ça.
1: Parenthèse, Lou, c'est Flair Airlines que je cherchais. Okay.
2: Ça existe encore,
1: puis il y aura un vol sans escale pour notre André dans la presse ce matin. Mais c'est le beau bordel, Dan.
0: Ben, j'imagine que c'est le beau bordel. On salue tout le monde qui a participé à ça. C'est vraiment agréable.
1: J'espère que votre sandwich aux œufs, il est bon ce matin. Avec toute l'amertume qui me reste.
0: Oui. Sandwich aux œufs. C'est pas WestJet qui donnait des Subway. Hein? C'est qui donnait des Subway? Je pense que c'est Air Labrador.
1: Hey boy! Air Liaison, là?
0: Non, Air Labrador.
2: Air Labrador.
0: Je pense que les autres, je me souviens d'une compagnie aérienne où, parce que, écoute... Quand je travaillais à Sept-Îles à 20 ans, là, pour moi, c'était ben important, mes parties à Québec la fin de semaine. J'avais 20 ans.
2: Ah, ben oui.
0: Fait que je prenais l'avion.
2: Hey!
0: Ça, c'est
2: fait que dans le fond, tu travaillais toute la semaine pour prendre l'avion payer ton billet d'avion.
0: Ah non, c'était pas si cher que ça.
2: Non?
0: Non, c'était quand même surprenant. Ça me coûtait aux alentours de, je te dirais, 97$. Oh, je me souviens du montant. Ouais, ouais, c'était pas si cher que ça.
1: C'est pas cher.
2: Oui, donc. Et Air Labrador for the win.
0: Je prenais l'avion le vendredi soir pour m'en venir à Québec. J'étais passé la fin de semaine sur le party. Et le dimanche, je retournais à cette île pour travailler.
1: Combien de temps? Une heure et demie?
0: Oui, à peu près. Une heure et demie.
2: C'est grouler.
0: Ah oui. Puis c'était des bons vieux Dash là, qui s'assurent pendant tout le vol que tu dormiras pas.
2: C'est une expérience.
0: Ben oui, absolument, absolument. Donc, revenons au poney.
1: Oui, ah
2: oui, c'est
1: poney.
2: Vrai, on parle de ça depuis tantôt, mais c'est pas important, ça.
0: Le poney, ça, c'est important.
1: Donc, le poney de Azif Ali Choudhry.
0: Oui. Mais il y a sa bannière. Il y a son dossard rouge.
1: Il y a son uniforme de travail.
2: Poney.
0: C'est un cheval d'assistance. C'est lui, il est en cours, là. Faut qu'il aille voir le juge, mais il se dit, si les gens qui ont un chien d'assistance ont le droit de l'amener en cours, j'ai le droit d'amener mon poney d'assistance.
1: Un meurtre de 43 ans avec un poney d'assistance en rose fluo.
2: Pourquoi pas?
1: Rien contre.
0: Parce que lui, il avait déjà plaidé coupable d'introduction par infraction. Il devait aller chercher sa peine le 21 juillet. Donc, lui, il décide d'amener son poney d'assistance. Mais là, il arrive au palais de justice, les constables, ils savent pas quoi faire. Là. Ils se disent, non, tu rentreras pas avec ça, ouais, mais il a son dossard.
1: Il a sa certification.
0: Il avait tous les papiers, toutes les patentes. C'est effectivement un poney d'assistance qui est... Puis on dit, écoute, c'est une avocate qui parle dans le texte de la presse qui s'appelle Ariane Roberge. Elle était... Évidemment, surprise, c'est l'avocat du gars. Il a pas dit qu'elle arrivait avec son poney. Pourtant, ce qu'on apprend dans le texte, c'est que c'est un animal qui est très prisé par les thérapeutes, puisque son espérance de vie peut aller jusqu'à 40 ans, ce qui permet à l'animal de venir en aide aux gens pendant plus longtemps qu'un chien. Donc, c'est pour ça qu'on y va avec les poneys.
1: Mais c'est la première fois que j'entends ça.
0: Moi aussi, c'est la première fois que j'entends ça. Ben, écoute,
1: 40 ans, trois chiens. C'est ça.
0: C'est économique,
1: là.
0: Faut que tu sois équipé, là. Un poney, ça rentre pas dans la cuisine chez nous, là.
2: Y a pas de litière à poney.
0: Y a pas de litière à poney non plus. Ça te prend une grosse pelle.
2: Puis une bonne cour, là.
1: Il est arrivé avec sa pelle.
0: Donc, non, il est pas arrivé avec sa pelle.
2: Il est-tu propre, le poney?
0: Fait que là,
2: dans
0: on dit...
2: Palais de justice.
1: Sa petite couche.
2: Il est en lâchine.
0: Fait que là, on dit qu'il y a un flou.
1: Ben, j'espère. Il y a beaucoup de flou.
2: Oui,
1: c'est flou.
2: Effectivement.
0: Mais écoute, ils l'ont pas laissé rentrer. Fait qu'ils ont été obligés de retourner tout ça. Puis là, on se pose la question, on fait quoi?
2: Le gars, peux-tu poursuivre le palais de justice?
1: Non, parce qu'ils ont juste reporté sa cause. Okay. En fait, lui, ça écoute rien. En temps, d'après moi, c'est plus le délai judiciaire puis nous autres qui payent actuellement pour le poney.
2: Dans le fond, c'est une twist.
1: Ouais. Ben, je pense que c'est une stratégie.
2: Il va revenir, puis à un moment donné, le délai raisonnable va être passé, il va être acquitté.
1: Moi, je pense que ce poney-là, il y avait ses fausses cartes.
2: le pire, là, c'est que c'est probablement de la genre de forgerie. Moi, j'ai déjà fait une genre de petite enquête là-dedans, là, dans le dossier, puis le monde des chiens d'assistance. Puis... Mettons, Dan, ton chien, tu décides que c'est un chien d'assistance.
0: Ouais.
2: Tu vas sur Internet, tu vas passer une formation. Ils vont t'envoyer le dossard par la malle. Puis la grande majorité du monde vont l'accepter parce qu'il n'y a pas vraiment de régulation officielle sur qui est un chien d'assistance. Moi, je connais un gars qui, lui, son chien d'assistance, c'est ça. C'est un cours sur Internet, il a payé 100$, il a reçu le truc pour y mettre dessus. Puis tout le monde l'accepte, parce que personne va venir te dire « Ben non, c'est pas un vrai chien d'assistance. »
1: Ben, c'est son... c'est ça.
2: Exactement. Puis tu vas avoir des certificats tous qui vont le prouver. Mais des certificats que t'as achetés sur Internet. Puis c'est quelqu'un qui fait des spectacles avec son chien.
1: Un jour, je ferai bien une entrevue avec un constable spécial, parce que je pense que la semaine est trop vieille là, pour qu'on puisse
0: pas poser. Mais là, imagine, le gars arrive avec son bourricot.
1: Oh, tu... Moi, c'est ça, je m'appelle une crise d'allergie, là. Je me suis rendu compte de ça au Maroc, là.
0: Faut que tu l'amènes aussi, là, le bourricot. Ça te prend un trailer, là. Il est pas assis sur la banquette arrière comme Fido, là.
1: Ben, écoute, rendu là... Ça aurait mérité d'être un vidéo-reportage, ça.
0: Je pense que oui.
2: Le gars qui arrive avec le gros pick-up, le gros trailer, qui sort le poney.
0: Puis il y a un paquet d'exemples qui sont cités dans l'article. On dit entre autres qu'une dame qui est arrivée avec son chien d'assistance, c'est un chihuahua. Come on, là.
1: Ouais, il y en a qui ont ça.
0: Come on! Fait que c'est sûr qu'elle, elle a acheté le dosseur de son chien sur Amazon.
2: Ben oui, exactement. C'est des sites qui vont sembler legit, mais il n'y a rien d'officiel. Tu sais, il n'y a pas Chien d'assistance Canada. Ça n'existe pas. C'est au bon vu.
0: Ben, il y a Mira, là.
2: Ouais. Mm.
0: Mais Mira, c'est marqué Mira sur le dosseur.
2: Mais c'est ça. Puis ils sont comme, tu sais, c'est une compagnie de chiens d'assistance, hein, parmi tant d'autres.
1: Puis Mira travaille aussi avec les victimes d'actes criminels, sauf que quand t'es le criminel, j'imagine que t'as pas accès à ce service-là pour les palais de justice. Tu peux demander d'avoir un chien pendant un témoignage.
0: Le chien d'assistance qui t'empêche de commettre un crime.
1: Non! Arrête, il y a un créneau!
0: On paye pas pour ça encore.
1: On appelle ça un scam. je veux aller avec la citation de Maître Roberge, qui est toujours Ariane, de son prénom, puis qui a dit « D'après moi, le juge, il l'a refusé parce que dans la salle d'audience, on veut garder ça sérieux. » Je sais pas. Mais ça fait jaser, puis c'est quand même comique, sauf que le gars est probablement coupable.
2: Ben, demande à Lucky Luke si c'est sérieux un poney. Hein? Mm. Les cowboys niaisaient pas avec ça dans ce temps-là.
0: Nope.
2: On a perdu le respect pour les chevaux et les poneys.
0: Je sais pas pourquoi je l'imagine. Quand je pense à un bourrico, je l'imagine toujours parler avec la voix d'Eddie Murphy.
1: Mais ça, c'est un âne. C'est un âne dans Shrek?
2: Oh oui.
0: C'est un âne dans Shrek, mais c'est pas grave.
2: C'est
0: la même affaire.
2: Le petit cheval.
0: Ben oui.
1: Non, mais là, c'est parce que ça a été Next Level qui arrive.
0: Tu te souviens des Hyundai poney?
1: Ah non, on n'a pas connu ça, nous autres.
0: C'était des Hyundai. Puis le modèle, c'est un poney.
2: Oui.
0: Qui ont transféré pour un Excel à un moment donné.
1: Oui.
2: Qui est devenu un accent après.
0: Qui est devenu un accès après, oui, j'imagine, là, c'est le char d'entrée de gamme, mais le Hyundai Poney, il m'a dit, t'achetais ça à coût de deux.
2: Un
0: pour les pièces.
1: Mais il referait ce modèle-là, carré de même, je l'achète.
0: C'est vrai?
1: Ouais.
0: Tu trouves ça beau, vintage?
1: Oui, ouais. Je trouve ça beau de même.
0: Avez-vous compris, Hyundai?
2: D'après moi, tu les trouverais moins beaux aujourd'hui.
1: Décapités
2: comme ils sont.
1: Ouais.
2: Tu as déjà vu ça tenir sa route? Tu sais, il y a des chars des années 80 qui existent encore. Là, ça, un poney, ça n'existe plus.
1: Non, mais là, moi, j'aime le vieux nœud.
2: Ouais.
1: Tu fais du nœud avec la nostalgie du temps, là.
2: Genre une Beetle.
0: Ben. Ouais, genre une Beetle.
1: Ben, quoi que le ID Buzz...
0: Elle attend un peu, Louis. Elle a voulu en vierge, sa Beetle.
1: Moi, c'était un rêve. C'était un de mes chars de rêve.
2: T'as un petit côté troisième rêve, j'entends de toi.
0: Moi, je me souviens. Ben,
1: je ne réponds pas à cette question.
0: J'ai toujours roulé en Vaux, moi.
1: Ouais, c'est ça.
2: Je comprends, j'ai d'affaires à deux d'entre vous. La voiture du peuple.
1: On se fait des saluts spéciaux. Ouais. Là.
2: Volkswagen!
0: Exactement. L'ancien char que j'avais, le monde me saluait. Ça, j'ai toujours trouvé ça un peu no-no. Je me souviens, un chum m'avait prêté une Mustang décapotable, il y a de ça, quoi.
1: Oh, il y a un club?
0: 15-20 ans. Tu roulais à Mustang décapotable, quand t'as rencontré un autre décapotable ou non, il t'envoyait à main.
2: En WRX aussi, c'est le même.
1: Ça n'a pas rapport. Il n'y a rien de spécial avec ton char.
2: Je pense qu'un Jeep, c'est plus spécial.
0: Ben non, les Jeeps aussi font ça.
2: Je le sais.
0: Les motos, ça a commencé avec les motos. Ouais.
1: Un Jeep, c'est un Jeep. C'est différent.
2: Un WRX, c'est un WRX. Mmh. C'est très différent.
0: Non, je sais. Puis en plus, ils font ça avec du swag. Là. Ils tiennent le volant de même, puis ils font juste lever la petite main.
2: Oh! Ouais.
0: Non, c'est juste la petite main.
2: On se reconnaît entre nous autres.
0: Full swag. Donc, voilà. Parlant de faire du char et de poney, on n'a pas entendu parler du casse-croûte Neuville cette année.
2: Non, c'est tranquille. Ils ont-tu le droit de se parquer?
0: Vous vous souvenez, la mafia de Neuville?
1: Ouais.
2: Oui. La bonne femme avec son walkie-talkie, puis ses alarmes, puis qui gueulait après le monde, puis...
0: Tu parles de cette madame-là?
3: Moi et mon mari, on a travaillé 70-80 heures là-dedans. On avait deux employés. J'étais tout le temps là. Lui, là, il ne sait même pas faire une frite, un
1: hot dog. Oui. Je me souviens.
4: Madame Roy, bonjour.
3: Parce qu'écoutez, monsieur, nous, là, ça fait 3 ans que moi, j'ai des problèmes, OK? Vous êtes au courant que j'ai déjà eu le casse-croûte. Premièrement, ce n'était pas un cabanon en passant. Il était neuf quand on l'a acheté. Moi, je l'ai eu là, 30 ans. On l'a vendu à mon neveu de mon conjoint. Il a eu 21 ans. Ça a toujours fonctionné. Lui, il est victime d'un succès. Youhou! C'est avec mes recettes. Et c'est tout moi qui lui a donné des conseils. Parce que moi, j'en ai eu 13 restaurants en même temps. Nous, on n'a pas de fonds commerce. On n'est pas jaloux. veut rien savoir de son commerce, puis j'y ai dit, puis il suit en plus. Il nous fait des affaires sans bon sens. Vous êtes au courant d'absolument rien. Vous savez même pas qu'est-ce qu'il nous a fait subir. C'est lui qui me filme. Il me filme, je la filme.
0: Donc, c'était du bon voisinage.
2: Oui.
1: Mais ah, c'était la bataille, la guerre. Puis là, on avait Denis en entrevue. C'était avec DH dans le temps du MID. On avait Denis Bergeron, qui est le propriétaire du casse-croûte actuel de Neuville. Oui. On avait la madame qui contre-attaquait. Et c'était la chicane de voisinage, mais on en onde même.
0: On l'écoute, Denis Bergeron.
5: J'avais le droit ici sur l'appartement. Les gens n'acceptent pas que y ait des gens pendant la fin de semaine qui se stationnent sur l'accotement. Quand on achète un commerce, c'est pas pour faire faillite. Comme les gens veulent arrêter au casse-croûte, ben là, ils sont obligés d'aller tourner de côté, changer de direction, puis venir se stationner sur le côté sud.
0: Donc, on se souvient, c'était le bordel total.
1: Oui.
0: Ça se criait des noms. La police s'est tout le temps rendue là. Et le soleil y est retourné.
2: Oh! C'est encore la guerre.
0: Ils se sont dit, tabarnouche, il y a un journaliste qui s'est dit, j'ai du gaz à dépenser, mais à la Neuville.
2: Ouais, il s'est dit, j'ai vraiment rien à faire, il n'y a pas d'actualité, on va aller perdre du temps.
0: Je vais aller rencontrer Denis Bergeron, puis écoute, on veut savoir comment ça se passe, et regarde le titre.
2: Ça va beaucoup mieux au casse-croûte de Neuville, tabarouette, la pérenne.
1: Mais savez-vous
2: Denis,
1: pourquoi?
2: Gros sourire, il a l'air de bonne humeur, à déménager.
0: C'est lui qui a acheté la maison à côté.
1: Voilà.
0: Ouais. Il l'a acheté.
1: J'ai vérifié dans
0: l'article. Fait que là, les chars se parquent exactement à la même place, mais ça ne dérange plus personne.
2: Let's go, Denis!
1: Honnête, mais ça me fait sourire parce que Denis, c'est le père d'une collègue, fait que ça fait longtemps que je le sais, fait que j'ai regardé l'article un matin pour voir si c'était une information publique, mais oui, il l'a racheté quand il m'a dit ça. J'ai fait « Ben! »
2: C'est une légende.
1: Je l'ai racheté en décembre. Ouais,
2: cet homme est une légende.
1: Hey, c'est tellement le meilleur payback de l'histoire, là!
2: Dans ta face.
1: Je me régale de ce petit...
2: C'est délicieux.
1: Ouais, je mange mon prochain. Ça fait
2: c'est
1: plaisir.
2: C'est vraiment délicieux.
0: Hier, j'ai eu une conversation avec un ancien collègue. Ici à Radio X. Collègue avec lequel j'avais commencé à travailler il y a 10 ans, presque jour pour jour, dans une émission d'après-midi.
1: Oui.
0: Richard Martineau.
2: Hmm.
0: Je voulais, savoir comment ça allait, évidemment, après que... cet événement-ci se soit déroulé.
6: Monsieur Martineau, vous soutenez le génocide à Gaza?
7: Présentement, t'es détenu pour fin d'enquête.
6: Hein?
7: Sur des menaces.
6: OK. Des menaces de quoi?
7: T'es soupçonné d'avoir fait des menaces.
6: Des menaces de quoi? Qui t'a dit? Qui t'a
7: dit? Je vais te donner tes droits. T'es détenu pour fin d'enquête. Il est 17h51, OK? Hein? Le droit au silence. Tout ce que tu vas dire pourra être retenu contre toi. Bien compris?
6: Vous êtes pas sérieux.
7: Oui, je suis sérieux.
6: Pour
7: vous ma sécurité, j'ai le droit à un pouvoir de fouille.
6: Vous êtes pas poches, sérieux.
7: Sors ta main de ta poche.
6: Je m'en mène la poche.
7: J'ai le droit à un pouvoir de fouille.
6: Hein?
7: T'as quelque chose de piquant coupant tranchant sur toi?
6: T'es vrai, oh, regarde ça! Oh, monsieur Martineau! Félicitations! Vous avez la police ici! Félicitations, monsieur Martineau! Avec ma petite feuille, ma petite fille! Et vous marchez les moulins de la police! Parce que je te demande une question! Et j'ai tout ça sur le vidéo! Félicitations, monsieur Martineau! Félicitations, police! Et faire la répression d'une maudite, un maudit commentaire pour le journal mort! Une islamophobe! Une islamophobe! Hein? A fucking racist genocide supporting! Islamophobe, you got the police here. Way to get the police here. You got racist commentary for Le Journal de Montréal.
0: Il y a de quoi de très satisfaisant dans tout ça.
1: Le gars qui se désorganise.
0: Oui, le gars qui se désorganise, puis le fait que la police agisse, ça a juste pas de bon sens. Hier, quand je parlais avec Richard, parce que je voulais qu'il nous en parle en onde, il peut pas en parler parce que c'est maintenant judiciarisé comme...
1: Comme
0: histoire, comme événement. Mais quand même, je trouvais ça hyper satisfaisant de voir le gars qui... Oui, il y a un impact. T'as pas le droit de faire ça. T'as pas le droit d'embarquer sur le monde, d'être harcelé dans la rue comme un débile mental. Parce que c'est de ça que t'as l'air. Surtout quand tu fais ça avec tes enfants.
1: Ouais, les enfants témoins, là, j'ai ben de la misère.
0: C'est un cas de DPJ, ça.
1: Ben oui. Oh, puis ça, faire leur job. Ça va être une autre histoire, là.
0: C'est complètement débile, cette histoire-là, mais il a été arrêté. En fait, il a été arrêté. Il a dormi chez eux le soir même. Là. On s'entend pour dire que le gars fera pas de prison pour ça. Puis, tu sais, quand on disait que ça sera judiciarisé, ça ne sera pas longtemps. Là. Mais en même temps, c'était quand même assez satisfaisant. Un autre de mes anciens collègues qui a fait pas mal jaser hier, le A-Word. Déjà, c'est le 4 août qui est arrivé. Le mot avortement, dans la même phrase que Parti conservateur, en vue de la prochaine campagne électorale.
1: Ah, mais ça, c'est tellement prévisible, hein?
2: Ben là,
1: désolé, là, mais ciel, vous tombez encore dans la même marmite à chaque fois. C'est parce que c'est genre le c'est ce qui fait shaker les piliers.
2: Et puis moi, je
1: des
2: dis...
1: partis conservateurs, que ce soit fédéraux ou provinciaux.
0: Attends un peu, là. C'est des sites de boulis de gauche qui ont sorti des vieilles histoires.
1: Oui.
0: De Doom Dumas.
1: Et c'est lui qui a le début, disaient,
0: malheureusement. Je sais.
1: Les gens ont des screenshots, là. Pourquoi il fait du ménage sur son Facebook puis son X pour ça?
0: Mais en même temps, il est arrivé, puis il se présente, lui, à une conférence de presse pour présenter un nouveau candidat dans Louis Hébert,
1: ouais.
0: Un notaire. Il se présente là et les journalistes ont décidé de sauter sur Doom Dumas, d'y poser des questions. Puis Doom, il les a vus, là, il se souvient, puis écoute, quand il parlait de ça, c'est quelque chose qui le... T'sais, les questions qu'il se pose sur l'avortement, quoique légitimes, mais il se les pose pour vrai, là. T'sais, est-ce qu'on peut, par exemple, faire des avortements très, très tardifs? C'est ce genre de questions-là.
1: Après 24 semaines, oui.
0: Qui se posait, est-ce qu'on peut faire un avortement simplement parce que tu as vu le genre du bébé? Est-ce qu'on peut autoriser des avortements sexo-sélectifs? C'est un peu ça les questions qui se posaient. Donc, Doom, en gros, ce qu'il disait, c'est... Je me souviens, non, on s'est ostiné en onde là, sur ce sujet-là. Je me souviens même de Doom Morey qui s'était reculé sur sa chaise de même en disant... Allez-y, les gars, vous faites de la bonne radio.
2: Il regarde avec un petit sourire mesquin en coin.
0: Mais en fait, les questions que Doom se pose, c'est... Est-ce que j'ai le droit... Est-ce qu'on a le droit de se poser la question, à savoir, est-ce correct que quelqu'un décide de d'avorter à partir du moment où il connaît le sexe du bébé parce que ça fait pas son affaire. Et moi, mon point, c'était trois gars qui jasent ensemble d'avortement. Je connais les règles du jeu. Que je sois d'accord ou non, tu peux pas parler de ça. C'était juste ça. C'est un mot qui glisse. C'est un sujet...
1: Un pot de banane.
0: C'est un sujet qui...
2: Ben, ça s'en va juste vers le trou. Là. Ça va pas... Bien fini.
0: Effectivement, c'est un tourbillon dans l'océan.
2: Inutile. On a réglé ça. On a dit tous les avortements, point.
0: Fini. Exactement.
2: On arrête ça là.
0: À partir de ce moment-là, en fait, hier, je me disais, je suis quasiment content pour Doom que ça sorte le 4 août.
1: Non, mais ça va toujours
0: le sujet va être mort rendu au début de la campagne électorale parce que le monde va en avoir déjà entendu parler amplement. Mais hier, j'y regardais à la face, là, je regardais son affaire, puis tabarnouche, tu voyais qu'il pensait, qu'il réfléchissait, puis je sais pas s'il s'est demandé dans quoi je me suis embarqué, mais en même temps, je suis certain qu'il savait que ça allait arriver un jour ou l'autre.
2: Mais il fallait qu'il sache, puis comme j'ai dit, ce n'est que le début. T'sais, imagines-tu s'ils ont commencé le 4 roues à dropper des screenshots qu'ils ont, puis c'est ça qu'ils ont droppé en partant, ils ont clairement... ben d'autres stocks qui datent de ben longtemps dans un beau petit dossier appelé Dominique Dumas Radio X. Puis ils vont en dropper, puis en dropper, puis en dropper. Hey, on l'a vu là, pendant la campagne électorale municipale. Là. On pensait que c'était fini à un moment donné avec Stéphane Lachance qui avait tout sorti. Puis il en ressortait, puis il en ressortait, puis il en ressortait, puis il allait fouiller, puis ils sont allés demander à sa famille si c'était un bon père, puis ils sont allés faire des demandes d'accès à l'information pour voir s'il payait ses tickets. Ils vont le saigner, Doom. Malheureusement, ils vont le saigner, oui, parce que il est dans le Parti conservateur, mais deux fois plus parce qu'il était ici avant.
0: La rivale caquiste de Dominique Dumas dans Chute de la Chaudière, qui est ministre responsable des conditions féminines, Martine Biron.
1: Ah, ben oui.
0: Elle, hier, elle a critiqué.
1: Appelle-moi son poste, s'il te plaît.
0: Un ministre des conditions féminines.
1: OK, merci.
0: Et accessoirement député des Chaudières.
1: Oui.
2: Accessoirement.
1: Ouais.
0: Elle dit tenir ce discours, c'est s'attaquer à un droit ben durement oui. acquis par les Québécoises. Mais c'est pas... Chris, tu fais-tu semblant de pas comprendre ou t'as toujours été de même? Jamais il a été question de s'attaquer à ça. Il pose la question à savoir est-ce qu'on devrait baliser parce qu'il y a du monde qui font des avortements sexo-sélectifs. Donc, en gros, pour Martine Biron, ça, c'est réglé. Un couple qui décide, parce que c'est une fille, parce que c'est souvent ça, c'est tout le temps ça, parce que c'est une fille, on l'avorte, pour elle, c'est correct. C'est
2: très féministe de penser de même.
0: Donc, j'écoute, mais en même temps, c'est un sujet duquel, c'est malheureux, là, je dis pas que c'est correct que ce soit de même, mais c'est de même. Si t'en parles, tu meurs. C'est de même. C'est...
1: Tu vas t'en faire parler. C'est quoi la bonne réponse à avoir, à part le réflexe du petit canard, là, avec son petit dos, là, tout reluisant, glissant, là? Parce que c'est ça, l'étiquette avortement, puis regarder toute l'historique avec Andrew Scheer, avec aussi les conservateurs, la première prise, là, les dernières élections. C'est pas compliqué, regarder l'historique, le débat sur l'avortement, le débat des chefs. Ça va être ça, là, la question de l'avortement. Allez-vous rouvrir la question de l'avortement au Québec? Allez-vous faire... C'est complètement hors sujet, c'est un non-sujet. Si tu le traites comme si c'était un non-sujet, là, puis que tu as la conviction que c'est un non-sujet, ça t'atteindra pas.
2: C'est les journalistes qui ont ressorti ça, ben, des boules à mythe.
0: Ils savent très bien que Doom Dumas n'est pas un gars anti-avortement. Ben oui.
2: Puis Doom l'aurait jamais ramené ça à table, il n'en aurait jamais parlé, il aurait gardé sa mort. C'est eux autres qui sont allés creuser pour ramener ça au goût du jour.
1: Il a tellement
2: personne n'en parle.
1: Doom a tellement été sexo-sélectif qu'il a deux filles.
0: Ouais. Tu sais, c'est clair que... Écoute, ça fait 20 ans qu'il fait de la radio à Québec, Doom. Là. Le monde l'a écouté, ils savent qu'il n'est pas anti-avortement.
1: Mais non.
0: De faire semblant du contraire, c'est être vraiment malhonnête. Vraiment malhonnête, mais en même temps, somme toute vraiment surpris.
1: Ben non, c'est conservateur. Le mot conservateur égale avortement dans la pensée populaire. Puis c'est des entourloupettes, des questions comme ça, pièges pour ramener ça dans l'actualité. Puis ça fait des clics. Puis ça influence le vote. Ça influence du moins les sondages d'intention de vote. C'est sûr. Dans les prochaines semaines, je pense pas que c'est la dernière prise, moi, par exemple. C'est plate, là. Mais je m'attends à ce que ça revienne dans le pic de la campagne électorale aussi. À voir comment ils vont répondre à ça. Moi, je répondrais même pas. Si c'était moi, là, je répondrais même pas, puis je suis une femme, là.
0: C'est ce que Dom aurait dû faire hier, d'ailleurs.
1: Je pense aussi. Je peux pas répondre, dire c'est hors sujet, madame. Désolée. C'est hors sujet, puis c'est... Conservateur n'égale pas avortement, nécessairement. C'est un non-débat au Québec. Point.
0: Ouais, je suis d'accord avec toi. C'est un sujet que vous le vouliez ou non, est clos.
2: C'est réglé.
0: Exactement, ça va rester de même. Mais écoute, j'imagine qu'il a très bien dormi hier parce que je pense qu'il s'y attendait. Ça allait arriver un jour ou l'autre. Oui, hier, le Parti conservateur du Québec a présenté un nouveau candidat dans Louis Hébert. Ce n'est pas une circonscription dans laquelle les conservateurs sont très, très forts, soit dit en passant.
2: Un agneau sacrifié.
0: Peu importe. Un autre cheval de bataille des médias contre le Parti conservateur du Québec, c'est le troisième lien. On le sait, la promesse du troisième lien, c'est d'Éric Duhaime, c'est de le faire passer sur l'île d'Orléans.
1: Fait que ça, c'est le joker noir du jeu de cartes. Le joker de couleur, c'était l'avortement. C'est ça?
0: Oui, exact. Ouais, exact. Puis les deux sont sortis.
1: Ça va être ça, la campagne, mes amis, je vous le dis.
0: Ça va être une campagne très, très sale. Très, très sale. Et savez-vous quoi? On va y participer.
2: On va salir.
0: On est capable de faire ça.
1: Ça aurait mérité un gagne, on l'a pas. Il est rangé jusqu'à la semaine prochaine.
0: Je vous fais entendre une partie du topo de Flavie Sauvageau hier à Radio-Canada, Québec, sur le troisième lien. On en discute après.
8: Nous, ça nous préoccupe parce que notre vocation, c'est une vocation agricole, puis on perdrait une partie importante là, de nos terres cultivables, mais je pense que c'est une préoccupation qui est beaucoup plus grande que celle de la ferme. C'est une préoccupation régionale pour l'ensemble de l'île d'Orléans.
9: Une inquiétude partagée par l'Union régionale des producteurs agricoles.
10: Je suppose que vous êtes déjà venu ici pendant la saison des pommes. Ça peut être assez chaotique. Fait que si c'est ça, chaque matin, chaque soir... ce projet-là, je crois pas que les automobilistes puis les payeurs de taxes vont être satisfaits.
9: Éric Duhaime tempère. Les véhicules passeraient par l'actuel chemin Prévost qui relierait le nouveau pont en construction au nord de l'île à un deuxième pont qui serait construit au sud. Le long du tracé, tous ne sont pas convaincus.
11: C'est peut-être pas une bonne idée. Hein?
12: Pourquoi?
11: Ben pourquoi? Parce que ça brime la tranquillité de l'île.
1: Ah ben
11: ça
1: oui!
13: De toute manière. Ben, les maisons, c'est tout construit tout le long. Il va falloir qu'ils en défassent.
14: Là, ils sont tous en campagne électorale.
9: La MRC attend avant de se prononcer.
14: Après les élections, le gouvernement qui va être élu en poste, si elle décide de faire un troisième lien, il va faire des tracés. Là, la MRC va se prononcer s'il est d'accord avec le tracé qui va être là présentement.
9: Mais déjà, le préfet anticipe les difficultés d'un tel projet.
14: C'est un île patrimonial. Fait que là, même quand on demande de permis, il faut passer par le ministère de la Culture.
9: Par écrit, la Chambre de commerce estime que l'idéal est de préserver les terres ancestrales de l'île en permettant aux entrepreneurs locaux de se développer et de distribuer leurs produits. Un besoin auquel répondra le nouveau pont déjà en construction, croit l'organisme.
0: Donc, on est allé sur l'île d'Orléans pour essayer de faire peur au monde en disant « le troisième lien va passer ici ».
1: Et ça a été la seule affectation de la journée de cette journaliste-là. Trafic. Trafic oblige.
0: Ouais.
1: Ça a été la seule affectation. Ils ont dit « Sport pour l'île d'Orléans, reviens demain. »
0: Est-ce que c'est une bonne idée, le pont sur l'île d'Orléans?
2: Oui.
0: Je le sais pas. Non, moi, je le sais pas.
2: Non?
0: Je le sais pas. Mais, moi, j'aime ça quand les choses avancent, OK?
1: Ouais.
0: Tu sais, c'est
2: À pointe de l'île.
0: Ouais, mais même à pointe de l'île, c'est encore pire parce que c'est les marcheurs de Sainte-Pétronille, là. Les veuves de juges extra plus, là.
1: C'est ça. La société chalet, là, comme on l'appelle.
0: Les résidences d'été à 2,3 millions, là.
2: Ouais.
0: C'est je pense que ça arrivera pas. Tu fais passer le pont à côté, là. Un pont, ça leur donnerait une pas mal plus belle vue que la vue sur le chantier de la Lévis puis sur le vieux port, là. Mais toujours est-il que je sais pas si c'est une bonne idée parce que c'est sûr que techniquement, de passer par là, ça fait du sens.
2: Mm-hmm.
0: Parce que le pont est moins long, tu vas chercher le chemin, tu te rends que l'autre bord. Mais en même temps, il va tellement avoir d'opposition que ton projet avancera jamais.
2: Puis le projet que Duhem avait proposé aussi, là, parce que là, c'est de ça qu'on parle. En tout cas, le pont qui passe par l'île, c'est juste Duhem qui a proposé ça. Lui, ce qu'il proposait, c'est le prolongement du pont qui est déjà là. Ça veut dire une voie de chaque bord. Le troisième lien, une voie de chaque bord.
1: Ah non.
2: Deux voies.
1: That's it.
2: Comme ce qu'il a dit, c'est qu'on prend le pont qu'il y a là, le pont qu'on est en train de bâtir, puis on en fait un pareil de l'autre bord. Fait que le troisième lien, ça va être une voie de chaque bord si on passe par l'île. Ça, on s'entend que ça serait assez stupide, merci, là.
0: Ouais.
2: Ce qui serait le plus logique, tant qu'à moi, ça serait de faire un pont qui arrive où l'île, puis qui drop en dessous de l'île. Puis tu passes un tunnel en dessous de l'île, tu le ressors l'autre bord. 28 milliards de dollars.
0: À ça se ramène un texte duquel j'avais pas eu le temps de vous parler encore, qui est paru il y a deux jours sur le site du Soleil, où on y va d'un point de vue, en fait, c'est comme une lettre de gens qui veulent s'exprimer sur le pourquoi les gens sont contre le TGV et le tramway. Pourquoi c'est si difficile de construire l'avenir, c'est ce qu'ils disent eux autres.
1: Ah, parce que c'est l'avenir.
0: Et entre autres, ce qu'ils rapportent là-dedans, c'est que les opposants ne sont pas nécessairement plus nombreux. Ils sont simplement beaucoup plus motivés à se mobiliser et à se faire entendre. Je vous rappelle que c'est 70% là, le tramway. Des gens qui... qui en veulent pas à ce prix-là. C'est 70%. Ça commence à faire beaucoup de monde. Plus à l'inverse, les gens qui gagneraient 8 ou 10 minutes de trajet quotidien grâce à un tramway, ben, ils ont beaucoup moins de raisons de se consacrer des soirées à défendre le projet. Mais dans tout ce qu'ils racontent, jamais, ils parlent du fait que le gouvernement est pas capable de gérer ces projets-là. C'est une des grosses raisons pour lesquelles on est contre le TGV et contre le tramway. Puis écoute, le troisième lien, il faut faire affaire beaucoup avec le privé. C'est parce que le gouvernement n'est pas capable de gérer ces projets-là sans faire exploser les coûts, sans se faire fourrer par les compagnies de construction, on va le dire de cette façon-là. Hein. Ça va être un peu plus vulgarisé. Mais c'est ça le gros problème. C'est la même chose pour la ville de Québec. Là. On se trouve dans une histoire où on ouvre... Tu sais, toutes les belles qualités qu'on donne au tramway, ça va aller plus vite, on va être... Écoute, on n'est même pas rendu là. On est rendu au... Faut juste mettre un projet avec un financement, sans faire exploser les coûts. Montrez-nous que vous êtes capable de faire ça avec des petits projets, là. Puis on va peut-être vous faire confiance pour des plus gros projets.
2: Parce qu'on est traumatisé, on l'a vu, on l'a vécu avant. Il ne fait rien qu'à regarder à Montréal. Le REM, la ligne qui était supposée d'être ouverte en genre 2013, qui a été ouverte l'année passée, des histoires de dépassement de coûts de milliards de dollars, on le sait c'est quoi. On a joué dans le film une fois, puis un autre, puis un autre, puis un autre. Puis c'est le même film à toutes les maudites fois. Pourquoi cette fois-là, ce serait différent?
0: Mais il faut... Je trouve ça quand même bizarre de venir nous raconter que... Écoute, c'est parce que la majorité des gens sont pauvres, mais ils sont pas loquaces. On le sait que c'est pas vrai. Ouais. On le sait que c'est pas vrai.
1: Ils sont silencieux, la majorité silencieuse. Caroline, c'est n'importe quoi. Il faut arrêter d'impliquer l'île d'Orléans, je pense, dans le projet du pont de remplacement là, Québec-Lévis. Là. Parce que ça va être ça, un pont de remplacement. Je pense que le terme troisième lien s'en vient un petit peu galvaudé. Là. C'est, on le prend à toutes les sauces, c'est facile de causer justement la division là-dessus. On va faire un switch, OK? Vous avez votre pont à l'île, c'est garanti, c'est parfait. Il est plus que dû. On voit l'eau au travers de l'asphalte. Fine. Parfait. Il est dû, justement. Quand ça va être autour du pont de Québec, ben, on n'aura pas le choix de le faire, ça aussi. Mais est-ce qu'on va le faire à la même place? Je pense pas que ce soit une bonne idée. Ce serait le fun de diversifier un peu les endroits. Par contre, on va créer, puis ça, j'implique la STQ là-dedans, là. On va créer la traverse Québec-Lévis-Orléans. Okay. Vous voulez pas avoir un pont, vous voulez pas avoir une sortie d'autoroute avec un pont, ben je vais vous créer un beau terminal de traverse, puis prenez la traverse.
0: Bon.
1: Voilà. On règle ça. Vous voulez pas une stratégie peut-être un petit peu plus moderne ou plus efficace, du
0: une
1: moins?
0: Une tour de canot, Camille.
1: Ben, c'est certain.
2: L'hiver, on refait un pont de glace.
0: Hey, ça,
1: ben, là, c'est patrimoine.
0: On ramène la bonne vieille chasse-galerie.
1: C'est patrimoine. si tu veux avoir les bateaux là, qui fonctionnent avec l'eau, là, tu sais, là, que tu vois, Nouvelle-Orléans.
2: Steamboat.
1: Steamboat, si tu veux avoir ça, un steamboat aussi à Québec, patrimoine, à côté du canard en plastique l'été prochain, là, on peut t'organiser ça, on peut te gosser ça, un terminal de croisière, de petite croisière de plaisance. Ça peut être un attrait touristique intéressant pour l'île aussi, patrimoniale, société tranquille, agricultrice. Je vous propose ça. On retourne aux chevaux aussi, aux poneys.
0: Louis!
2: Oui!
0: Nouvelle journée, nouveau thème.
2: Oh!
0: Le bloc à Louis.
2: J'aime ça.
0: Alerte! Voici une summer news!
2: Eh oui.
0: Ceci est une summer news!
2: Wow, il y avait de l'écho dans ce thème-là. C'est comme un peu un honneur d'avoir un thème fait avec
1: dans
2: la voix de Morel. Dans Morel. Écoute, c'est un achievement dans ma carrière radiophonique aujourd'hui. C'est content de vivre ça avec vous autres.
0: C'est un thème qui a été bâti en 2013. Quand même, je suis dans le recyclage ce matin.
2: C'est ça l'important, on est dans le recyclage à côté. Hey Dan, t'es-tu un gars de lavage de linge, toi? T'aimes-tu ça faire ton lavage?
0: Ben, j'aime. Je me suis jamais vraiment posé la question à savoir si j'aimais ça, je le fais. T'sais.
2: Mettons que tu pouvais t'en passerais-tu?
0: Je m'en passerais. J'ai déjà eu un boss qui faisait ça.
2: Il se passait de lavage.
0: Ben, pas tout le temps de lavage.
1: Il allait chez le nettoyeur.
0: Ben, en fait, il avait pas ses jeans.
2: Ça a l'air que c'est correct. Ça a l'air que c'est pas fait pour être lavé des jeans.
0: Ouais. Il avait pas ses jeans. Il envoyait ses chemises chez le nettoyeur. Puis ses bobettes, il portait une fois.
2: Hé, ça devait coûter cher.
1: Hey, ben, me fais juger quand je dis que je fais ça en voyage. Je m'en amenais des vieilles bobettes puis les jeter à mesure.
2: C'est vrai, tu fais ça?
1: Ben, j'en ai tellement. Non, on n'est pas comme vous autres, là. On garde pas ça quand c'est troué, délavé ou taché. Mané, la vie étant ce qu'elle est, je n'ai pas besoin de faire de dessin. Là. Réalité féminine différente de vous autres. Mané, t'es jeté, ils ont fait le tour. Là.
0: Mais lui, il portait ça rien qu'une fois.
2: Flambette tout le temps.
1: Non, mais c'est que t'as les moyens de t'acheter un boxeur à 50$ tout le temps.
0: Il allait chez la. Je m'en souviens, là. C'était mon boss. Je travaillais à Place Laurier, OK? Lui, il allait chez l'abbé. Puis il s'achetait une trentaine de paires de bobettes pour commencer le mois. Puis un mois plus tard, il retournait s'en acheter, exactement. Donc lui, il faisait jamais de lavage.
1: De bobettes.
0: Ni de bobettes, ni de rien. Il n'avait pas ses jeans.
2: Au final, peut-être bien qu'il sauvait sur l'électricité.
1: Il jetait les preuves, je pense. Il y avait des preuves incriminantes.
0: Peut-être que c'est ça qu'il faisait.
2: Il faisait beaucoup trop de pète sauce.
1: Non, je parle pas de ça. Je parle d'infidélité, moi, encore pire.
2: Tu peux pas retrouver
1: la bobette, tu trouves pas l'arbre du crime.
2: C'est plus drôle, trop de pète sauce.
0: Donc lui, c'est de même. Puis il trouvait ça dégueulasse. Là. Il dit, je peux pas croire que vous partez vos bobettes deux fois. Ben oui.
1: OK.
0: C'est parce que j'ai 17 ans, tu me payes 6,45$.
1: Je vais porter mes bobettes si je veux.
2: Okay? C'est quoi? Juste pour les bobettes.
0: C'est pas mal plus économe d'acheter du Tide.
2: Wow. Mais il y a une compagnie américaine qui vient de lancer un nouveau chandail révolutionnaire.
1: Bon.
2: C'est terminé le lavage de ce chandail-là. En tout cas, presque terminé.
0: Okay.
2: C'est la compagnie Irk Leon qui a déjà proposé des boxeurs auto-nettoyants il y a quelques années, mais ça avait pas vraiment fait l'unanimité.
1: Ben non.
2: Cette fois-ci, il lance...
0: Auto-nettoyant comme un chat, là?
2: Ouais, genre... Mais ils viennent de lancer un nouveau chandail qui s'appelle le Irk Shirt V5.0. Ce chandail-là, vous le regardez, de base, peut sembler anodin. C'est un chandail qui est disponible là, en version noire pour l'instant, mais qui sera proposé en bleu marine et en vert foncé dans les prochains mois. Ce chandail-là, tu le regardes, il a l'air d'un bon chandail, mais selon eux, pour 79$, parce qu'il coûte 80$ le chandail,
0: ouais,
2: US.
0: Mais non, mais écoute, t'es pas obligé de le laver. T'économises sur les Tide Pods.
2: Normalement, pour une intention là, pour une utilisation intensive, tu pourrais ne pas le laver jusqu'à 30 jours.
0: Ah, 30 jours?
2: Il va sentir bon. Encore. Tu peux le porter à tous les jours pendant 30 jours. puis il va sentir bon. Puis ils ont des versions un peu plus cheap, là. Il y a une version économique qui, elle, reste bonne pendant 3 jours, puis une version standard qui, elle, c'est pour 2 semaines. Puis là, tu vas me dire, Louis...
1: Pourquoi?
2: Exactement. Tu sais, qu'est-ce qui fait que le chandail se lave tout seul? Y a-tu du tight d'inclus dedans? Et où la crosse?
0: Mm-hmm.
2: Ce chandail-là, il est bien spécial.
0: Ben oui.
2: Il est fait, oui, de tissu, mais un tissu qui est imprégné de plusieurs métaux et trucs rares. Notamment du cuivre, de l'argent, du zinc, de l'or. C'est bon pour les gold diggers, ça. Des cendres volcaniques et 2 ingrédients secrets pour pas se faire voler leur recette. On dit que le cuivre, lui, il ramasse les bactéries responsables des odeurs. Le zinc neutralise les composés soufrés agressifs produits par une transpiration intense. Fait que là, pour les pets sauce, le soufre, tout le kit, c'est bon, le zinc. Les cendres volcaniques, eux, absorbent l'humidité. Puis chacun de ces composants-là, comme ça, a son rôle à jouer dans ce chandail magnifique-là.
0: C'est un T-shirt.
2: Ouais. C'est un T-shirt que t'es supposé pas laver. Puis tu peux faire du sport avec, tu peux courir, tu peux suer. Tant que tu vas pas le tacher, là, c'est sûr que si tu le taches avec drop une coupe de vin dessus, il y a des bonnes chances qu'il faut que tu le laves. Là. Mais juste une utilisation normale au quotidien, c'est censé de ne pas prendre d'odeur puis d'être merveilleux. Moi, honnêtement, j'ai le goût de m'en acheter un pour le tester quand je vais en voyage ou quand je vais en expédition.
0: Ouais, je sais qu'il y a beaucoup de monde qui aime ça, avoir du linge.
2: Ben, moi, je prends de la laine de Merino. Qui ouais. est comme le mieux que j'ai trouvé là, pour pas garder les odeurs. Parce que ouais. quand je pars marcher, comme là en Alberta, je vais partir 5 jours dans le bois, je peux pas traîner 5 chandails.
0: Ben non, je comprends.
2: Je traîne 2 chandails, puis 2 paires de culottes, puis 3 paires de boxers.
1: Ah, une chance que tu...
2: Mais ouais. des boxers en laine de Merino, j'ai flippé d'abord.
1: Jamais.
2: Fait que c'est disponible sur Kickstarter, si vous voulez.
1: OK, fait que c'est un projet, c'est embryonnaire. C'est pour ça qu'on est rendu à la 5e version. Puis personne cherche du financement.
2: Ce sera disponible en novembre.
1: Ah, si, ça devient disponible.
2: Mais ils ont déjà fait des boxers, fait que c'est, tu sais...
0: Non, Camille, ça a l'air sérieux. Je suis allé voir, là. Puis,
1: ah, j'en doute pas. Moi aussi, je l'ai en avant de moi, là. C'est, ça a l'air d'un chandail noir.
0: Mais jusqu'à quel point, tu sais, jusqu'à quel point il faut être vache dans la vie pour pas faire une petite brassée le samedi matin?
1: Il y a un phénomène, par exemple, là, les fameux dry fit. C'est comme ce que Louis porte, là. Probablement qu'à la fin de la journée, Louis, il y a des petites odeurs en dessous des bras, pareil, même si c'est supposément dry fit. Ça sent tout le temps, ça absorbe tout le temps une transpiration, pareil.
2: Dry fit, c'est pas que ça absorbe pas, là, c'est que ça laisse, ça respire, tu sais.
1: Ça respire.
2: Il va pas venir trempe, mais il va quand même sentir le calvaire, là.
1: Ça reste quand même facilement imprégné aussi. Fait qu'il y a un marché peut-être pour justement le sport. Mais va pas aux douanes avec ça, d'après moi, c'est pas ça.
0: C'est-tu désagréable? Je sais pas si pour vous autres, là, mais tu sais, à un moment donné, quand t'es quelque part, puis là, il y a comme une petite...
1: L'odeur de swing, ben oui, c'est dégueulasse.
0: Ça arrive, là, tu fais comme, oh, fuck. Puis moi, en tout cas, je vérifie toujours si c'est moi.
2: Tu passes un petit coup.
0: Tu sais, de même, là.
2: OK. Le un petit exercice. Bon, le gars, il se gratte en arrière de la tête. OK.
0: Ah, ça sent encore le speed stick brise d'océan.
1: Brise d'océan. Ben oui. Une chance.
0: Écoute, OK. C'est le même. Mais j'ai toujours la phobie que ça soit moi.
1: Faut rester décomplexé de ça. Faut se sentir, faut le dire, arc, ça pue.
2: Oui.
1: De plus en plus. Oui.
0: Tu sais, dans l'autobus,
1: là, en avion, c'est un
2: calvaire. Tu l'autobus, même s'il n'y a personne, ça sent, c'est l'RTC.
0: Ben, ça se dit-tu à quelqu'un, tu sens la marde?
1: Oui. Comme ça, je sais pas.
2: Il y a peut-être moyen de le dire plus doucement. Là, genre, hey, t'as-tu oublié de prendre ta douche hier?
0: Oh non, ça ça marque pas assez.
2: Non, faut qu'ils disent,
0: tu pues le cri. C'est ça, écoute, je prendrais pas le repas dans l'avion. Tu sens ben trop à merde, ça me lève le cœur.
1: Moi, j'ai plus faim.
2: T'as-tu chié dans tes culottes?
0: sais, là. Tu dis, vierge, t'es-tu parti de Trois-Rivières en courant pour aller à l'aéroport à Montréal?
1: As-tu notre conversation d'allumé sur Messenger? Je vais t'envoyer de quoi que j'ai vu sur Instagram hier.
0: Oui, j'ai ça.
1: Okay? Puis ça va prouver mon point de... maintenant, là, à la lueur de ces vidéos-là, j'ai envie de dire justement tout haut ce que les gens pensent tout bas sans aucun filtre et j'ai envie de me décomplexer là-dessus.
0: OK, donc tu veux que je le fasse entendre, la vidéo?
1: Oui, okay. Qu'on fasse entendre, ça dure quelques secondes seulement, mais tu sais, c'est une dame qui répond à un monsieur qui dit « Ah, oh, mais ton petit gars, il a l'air à être en ange de marché, là, pourquoi vous le laissez dans la poussette? »
0: Ça prend du son, Pomme, sur Instagram. J'ai l'habitude de partir des vidéos sur Instagram. Hein. Je trouve pas. OK, le son est là. Je vais attendre un peu que.
2: T'es sûr que c'est une bonne vidéo?
12: Il s'est pas handicapé. Ben ouais, voilà. J'avais pas de
1: ferme ta gueule. Le monsieur dit, hey, il est grand, il peut marcher. Puis là, elle dit, ah oh ouais, ben il peut pas, il est handicapé. Puis là, il fait comme, oh, désolé. Elle dit, ouais, c'est ça, la prochaine fois, ferme ta gueule. Fait que, ça soutient okay. Mon point que je pense que le filtre est rendu optionnel dans la société dans laquelle on vit. Si tu n'es pas capable de respecter les gens sur tes odeurs, sur ta manière de vivre, sur... Je trouve que

0: controversé.
1: Merci.
2: T'as-tu une autre Summer News?
1: Ben oui, j'en ai plein des Summer News pour toi. Dans la catégorie sport méconnu,
2: oui.
1: Il y a un championnat du monde qui se déroule depuis plusieurs années dans l'ombre. Des travailleurs qui risquent leur vie tous les jours et qui ont transformé leur métier au fil du temps en passion. Il y a des gens dans la vie qui aiment beaucoup, beaucoup nettoyer les vitres.
0: Oui.
1: Et de là est née la Coupe du monde de nettoyage de vitres.
2: Coupe du monde?
1: Coupe du monde!
2: C'est quoi? Est-ce que ça inclut l'épreuve de monter dans l'échelle pour se rendre?
1: Non. Il n'y a pas d'échelle, mais par contre... Il y a des règles très, très strictes dans ces compétitions-là. On peut penser que c'est fait un peu en broche à foin, mais non. C'est fait depuis des années.
2: Ça prend du Windex.
1: Ça prend du petit push-push.
0: C'est comment du Windex kit.
1: Tu commences ça avec ton squeegee.
2: Ouais.
1: Normalement, c'est 12 pouces de long de squeegee avec un manche fixe.
2: Un vrai squeegee, là.
1: Oui, exactement. Manche fixe qui, lui, fera 14 pouces.
2: OK.
1: Avec ce squeegee de 12 pouces par 14 pouces de manche, tu peux avoir ton seau d'eau, ton détergent et ton petit push-push. Avec ça, tu dois nettoyer 3 vitres de 45 pouces par 45 pouces aussi rapidement et minutieusement que possible.
0: Okay.
1: Et là, ça peut sembler du niaisage, là, mais c'est très, très, très sérieux. Il y a des juges professionnels qui regardent ça qui vont noter, oui, ta rapidité, mais aussi la propreté de tes vitres. Et dans ce monde-là, il existe un homme, une légende.
2: Ah!
1: The man, Terry Burrows.
2: Il est-tu millionnaire?
1: Non.
2: Ah.
1: Bien connu dans sa famille et dans le monde des laveurs de vitres.
2: J'imagine, oui.
1: Terry Burrows, c'est le Usain Bolt des laveurs de vitres. Aujourd'hui, à 71 ans, son record n'a jamais été battu.
0: 71?
2: Mais il reste quand même que c'est une job payée à l'heure, là.
1: Oui.
2: Il n'y a aucun intérêt à être vite, là.
1: Aucun.
2: Ouais.
1: Aucun intérêt à être rapide. À moins, moins que tu sois payé à contrat.
2: À moins que tu sois payé à contrat.
1: Tu sais, si c'est le building au complet qu'il faut que tu laves, Terry Burrows, lui, ça sera pas long. Parce qu'en 2009...
2: Tu lui donnes l'Empire State à laver, puis il est sur un foursome de golf après-midi.
1: Oui, avec la bière entre les jambes.
2: Bon.
1: 3 fenêtres de 45 pouces par 45 pouces. Cleané à la perfection. Sans aucune goutte d'eau, sans aucune tache, sans aucune trace.
0: Pas de
1: en combien de temps, vous pensez?
2: 17 secondes.
1: Man, en 2009, Terry Burrows a battu le record du monde.
2: Mm-hmm.
1: 9,14 secondes.
2: 9,14, hey, quand même, il roule, là.
1: 3 vitres de 45 pouces par 45 pouces, là.
0: C'est quoi, ce mitraillette de push-push, son affaire?
1: Plus vite que Guido quand il lave les vitres de Flash McQueen, là.
0: Ouais.
1: C'est rapide.
2: C'est rapide pour vrai.
1: C'est très, très, très rapide.
2: Tu sais quoi, Louis?
1: Oui?
2: Je pense qu'en termes de Summer News, c'est difficile à battre.
1: Je pense que oui, hein, on est descendu assez bas. Elle l'a dit, Summer News. Mais je vous en parle parce que la compétition de cette année avait lieu en fin de semaine passée.
2: OK, puis?
1: C'est un gars qui s'appelle Jeremiah.
2: Il n'a pas été battu?
1: Non, il ne l'a pas battu pantoute. Mais il a quand même gagné un beau prix de 1350 $.
2: Il y a Joey Chestnut qui fait dire « Ton gars qui lave des vitres, il mange combien de dog lui, en 15 minutes? »
1: Pas assez.
2: C'est bon.
1: Vraiment pas assez.
2: Tu veux-tu appeler notre invité?
1: Ben oui, punch-moi une petite ligne sur le side.
2: Le temps de parler à Camille. Imagine tu amènes ton enfant au terrain de jeu.
0: Ouais.
2: Terrain de jeu, on va se le dire, là.
0: C'est que tu t'en vas avec ton jugement de valeur, là.
2: Non, mais c'est parce que...
0: on va se le dire, 3 petits points.
2: J'ai déjà été engagé pour être moniteur de terrain de jeu. Finalement, je m'étais trouvé un autre job. Je ne l'ai pas fait, mais je te confirme que je n'aurais pas été un très, très responsable animateur de terrain de jeu à 16 ans. Là.
0: Je me suis occupé...
2: Imagine le Dan à 16 ans.
0: Ouais. Je me suis occupé des jeunes, moi, pour des programmes de patinage plus. Je devais avoir 9-10 ans. Mais jamais, jamais j'ai songé à être monitrice de camp de jour. Jamais. Ah, vous me connaissez un peu, là.
2: Y a une
0: Ça
2: fille...
0: a été catastrophique.
2: Il y a une fille qui est à la piscine à Montréal, OK? Elle s'appelle Catherine Montmarquette-Moreau. Elle remarque un homme louche qui parle avec un enfant de 7 ans.
0: Oh non.
2: Qui est tout seul. L'enfant de 7 ans est tout seul à la piscine. Puis il y a un homme louche à côté qui jase avec. Finalement, l'homme louche n'était pas si louche que ça parce que c'est lui qui a été voir le responsable de la piscine.
0: On dirait qu'il y avait un petit

0: garé, là.
1: Pour dire qu'il y avait quelqu'un qui semblait sans la surveillance d'un adulte. Donc, l'homme louche a comme bien agi. Puis, on s'est rendu compte que le moniteur de terrain de jeu était parti, là.
0: Son chef était fini?
1: Non, non, il est parti avec le groupe.
0: Puis, il en a oublié
1: un. Il en a oublié un enfant de 7 ans.
0: Oh, mon Dieu!
1: Tu comprends que les parents sont un peu en joie le vert à matin. L'enfant, il va plus au terrain de jeu. Et puis, ce que ça donne, puis lui, il se défend en disant oh « Oui, je m'en suis rendu compte, là, l'enfant est arrivé au moment où je m'en suis rendu compte. »
0: Ben oui.
1: Mais tous les témoins sur place disent « Non, non, non, non, non, non, non, c'est pas ça qui s'est passé pantoute. »
0: C'était sur ton sel, jeune punk.
1: Il était plus là. C'est les autres moniteurs qui travaillaient avec lui qui ont pris l'enfant en charge pour le ramener.
0: Tornade puis Pikachu, là.
1: Ouais, c'est ça.
0: En charge l'enfant.
1: C'est ça. Beaucoup de moniteurs de terrain de jeu qui font ça pour se mettre de la crème à bronzage puis se croiser.
0: Ouais, avoir là. Un beau tan, ouais, puis vivre son summer loft. C'est pendant tes vacances. On n'a pas assez parlé, je trouve, de l'histoire de la garderie à Beauport.
1: Parce oui, t'as raison.
0: Je trouve que ça a passé trop sous le radar, là, la garderie où il y a eu effectivement la chute d'un enfant. Là. Il y a beaucoup de parents qui ont décidé de retirer leurs enfants de cette garderie-là. Je trouve que les deux se juxtaposent très bien parce que, Caroline, tu laisses ton enfant sous la surveillance de des adultes ou voir une personne d'autorité. Là. Quand t'as 16 ans, t'es pas un adulte, mais t'es dans un camp de jour puis t'as la responsabilité de kid. Mais l'histoire à Beauport... qui est sorti dans le Journal de Québec, puis d'autres journaux qui l'ont relayé. Un enfant de 2 ans qui aurait chuté d'un étage de l'établissement. De ce que je comprends, c'est une garderie sur 2 ou 3
1: oui.
0: étages.
1: Ils ont fait une rencontre là, pour rencontrer les parents cette semaine.
0: Oui, pour confirmer l'événement. Fait qu'imagine, il s'est écoulé beaucoup de temps là, d'histoire d'avocat, j'imagine, avant qu'on soit capable de préparer un narratif pour expliquer aux parents l'inexplicable. Comment ça, mon enfant, il a tombé en bas d'un étage complet d'une garderie qui est supposément legit aux yeux du gouvernement. En tout cas, il y aura des vérifications, là, c'est clair. Il a juste tombé d'un étage, finalement, au lieu de 2. Ça commence bien la rencontre aussi. Là. Donc, finalement, il est juste tombé d'un étage, un petit bout de chou, à 2 ans. C'est épouvantable.
1: Ah, c'est,
0: je les comprends de retirer leurs enfants. Puis la garderie, malheureusement, devrait fermer. Là.
1: Ça prend des conséquences suite à ça, c'est clair. Je voyais du monde passer, là, des auditeurs, entre autres, qui disent ben, « je cherche une garderie, les deux enfants allaient dans cette garderie-là, puis clairement, on peut pas leur faire confiance.
0: Hey, » ça me fait de la peine.
1: Effectivement.
0: Ça me fait capoter. J'ai pas d'enfant, mais je lisais ça, puis je me disais « c'est donc ben, c'est insultant. » Tu sais, c'est une confiance, puis même les enfants en 40 jours, c'est une confiance aveugle là, de dire « gars, je peux pas... » Il faut que j'aille travailler, occupez-vous de mon kid du mieux que vous pouvez, là, je comprends. On fait tout ça du mieux qu'on peut,
1: ouais.
0: Là, mais échapper à la vigilance de même, que tu l'oublies à quelque part. Tu veux pas être le parent qui va chercher ton enfant puis de garder ton calme. C'est impossible.
1: Ouais, j'aurais plutôt tendance à être d'accord avec toi. Voilà. On n'a pas de réponse, Louis, pour notre invité. C'est pas grave, on va en parler pareil. Saner. Saner. Ils ont essayé d'en passer une petite vite au monde hier en plein milieu de l'été. En plein milieu de l'été, on fait un conseil municipal. Puis ce qu'on veut, c'est exproprier la piste de course à Saner pour soi-disant bâtir une école.
0: Mm-hmm.
1: Une école secondaire avec tout ce qui vient avec, là, les patentes à Sainte-Pie.
2: Comme s'il n'y avait pas d'autre place.
0: Comme si ça faisait pas autant de bruit, ça, pendant les pauses, pendant l'éducation physique.
1: Mais hier, tu sais, Conspidane, hier, a été voir un peu l'histoire de cette polyvalente-là. Tu sais, Sainte-Pie, c'est dans le cours arrière de Saint-Hyacinthe. Jusqu'à date, tout le monde me suit.
0: Ouais.
1: Saint-Hyacinthe, l'école secondaire, c'est pour eux autres. Là. Mais Saint-Hyacinthe... a décidé de comme abandonner le combat puis de laisser l'école secondaire à Sainte-Pie. Selon moi, ce que le maire de Saint-Hyacinthe a fait, puis j'ai pas de preuves, là. Je vous dis ça, c'est Conspidane.
2: Conspidane.
1: Je m'en lave les mains, là. C'est lui.
2: Mm-hmm.
1: Selon moi, le maire de Saint-Hyacinthe, il a dit « Je te laisse la polyvalente, mais tu me débarrasses de cette Christie de patente-là que j'ai dans ma cour d'en arrière. »
0: Ça, c'est pas la première fois, en plus, qu'on essaie de fermer sa nerf, là.
2: Ça ressemble beaucoup à ça.
1: Ben, en fait, on veut toutes les fermer, c'est pas
0: Sainte
1: compliqué. À partir du moment où il y a un autodrome ou quoi que ce soit, en fait, je pense que le seul que j'ai pas entendu parler de fermeture, c'est Saint-Félicien. Tu sais quoi, il est dans le bois, là. Il est carrément dans le bois. Saint-Félicien est à côté du zoo. Il est pas...
2: Ça va venir, le monde du zoo vont se fâcher, les animaux. Hein?
0: Ouais, sauf que le zoo, ça a brassé, non, dans les dernières années.
1: Sainte-Croix, Napierville, Saint-Élie.
2: Pont-Rouge.
1: Pont-Rouge, c'est tous des endroits où on s'enligne pour vouloir fermer les pistes de course. C'est, tu sais, ça reste. Je comprends que c'est pas à mode en 2026, la bien-pensance et de l'élite, là. Mais il reste que c'est une passion pour bien du monde, ça.
0: Ben oui.
1: C'est une passion du monde qui passe le grand semaine d'été, de printemps puis d'automne à penser à ça, à mettre des additifs dans le moteur, à chaîner leur véhicule. C'est puis là, on était supposé en parler avec Laurent Proulx ce matin. Je ne sais pas pourquoi on n'est pas capable de rejoindre Laurent. Là. On devrait être en mesure d'y parler prochainement. Parce que hier, ce que ça a fait, c'est que tout le monde s'est rendu. Des centaines et des centaines de personnes se sont rendues du côté de l'Hôtel de Ville à Sainte-Pie pour participer à cette séance du conseil municipal-là. Parce qu'on avait des questions à poser. Puis, au final, tu veux-tu essayer de le rappeler? Ouais. Je pense qu'on va peut-être être bon pour avoir une réponse. Puis au final, ben eux autres, ils s'attendaient pas à ça, là. Il semble-t-il que le maire était très, très, très... Comment je dirais bien ça? Arrogant. Tiens, c'est le bon mot.
0: En power trip.
1: Ouais. C'est même ça s'est passé. Je vais vous lire la déclaration de Laurent Proulx qui était là, qui était présent hier au conseil municipal. Nous sommes face à un maire autoritaire qui aborde la séance avec une déclaration lue sur un ton grave et fort. Les journalistes sont accueillis froidement et informés d'emblée qu'aucune de leurs questions ne sera répondue. Ça faisait village pas à peu près. On nous informe que le droit de réserve sur les terrains est pour une école secondaire, mais à la suite des questions pertinentes de citoyens et un maire aux habiletés politiques limitées, on comprend qu'avec la polyvalente vient un développement domiciliaire et un centre sportif, d'où la visée de l'ensemble des terrains. Merci aux 200 personnes sur place. Donc, c'est le même ça s'est passé hier. Il y a Babu également, notre ancien collègue, qui était pas mal impliqué dans toute l'histoire, là-dessus. Qui était mobilisé. Lui aussi était présent hier du côté de Saner. C'est la façon de faire est dégueulasse. Là. Est complètement dégueulasse. Puis je sais que le propriétaire de la piste à Saner est décédé l'an passé, M. Guertin. Je ne sais pas jusqu'à quel point il peut y avoir...
0: C'est cause à effet, Dan, mais pas avec cet événement-là, avec ce qui est survenu le 3 juillet. Parce qu'il y a un conduit...
1: Il y a un autre... En fait, c'est le passager qui est décédé le 3 juillet dans une histoire de à Saner. Et le conducteur est décédé ce week-end.
0: Oui.
1: Mais je pense que tous ceux qui font ça, ce type d'activité-là, le savent qu'il y a un risque, là.
0: Non, effectivement, c'est des sports dangereux quand même que tu modifies ton véhicule pour le mettre le plus sécuritaire dans une cage, t'as un casque, c'est un risque, là. Il y a un enjeu de vitesse là-dedans, puis de performance, t'sais. Mais je pense que le jupon dépasse un petit peu dans cette histoire-là, étant donné l'air du temps avec justement des décès. Il n'y en a pas eu énormément, là. On dit trois en deux saisons, donc en deux étés, I guess. C'est sûr que c'est une belle pogne pour justement arriver avec un agenda politique qu'on peut se dire, bon, la question du terrain, tu peux-tu la faire plus petite? Plus grosse, un peu plus loin de cette piste-là.
1: Puis aussi les plaintes citoyennes. Comment cette année du monde, un peu comme le théâtre à Montréal, là, qui vont se loger directement à côté d'une place où il y a une activité. C'est déjà là, ça existe. On le levait à Pont-Rouge.
2: Il n'y avait rien autour de la piste.
1: Absolument rien.
2: Partout que ça s'est machiolé.
1: La piste de Pont-Rouge était même difficile à trouver.
2: Oui, perdu dans le bois.
1: Puis là, à cette heure, ils ont bâti un quartier résidentiel à côté de la piste. C'est sûr que le monde va finir par s'en plaindre, là.
2: Ben oui.
1: Tu sais, tu te dis, ça dérange pas, ça dérange pas, ça dérange pas. Mais à un moment donné, quand les enfants dorment pas, tu t'appelles, tu dis, je me plains.
0: On a demandé à des parents d'applaudir silencieusement dans des matchs de soccer. Tu t'attends à quoi?
1: Ouais, je sais. Je sais, c'est complètement fou.
0: Tu t'attends à quoi de plus de cette société-là? Le monde habite à l'ancienne Lorette, puis il chiale parce qu'il y a un aéroport depuis genre quoi, 50 ans? Ça chiale pareil, ces avions. Quelqu'un qui a fermé son bar puis ses restaurants, ses food trucks, parce que ça faisait trop de bruit le soir, il y a un aéroport à côté. Allô?
2: Tu sais, ça parle de la sécurité aussi de ces gens-là. Et moi, je penserais bien plus, parce que tu ne tueras pas la passion du monde en fermant la piste. Je penserais à la sécurité de tout le monde autour, de tout le monde dans ce village-là, de tout le monde sur les routes qui vont faire les fous parce qu'ils ont besoin de vivre leur passion puis ils vont... Si t'as plus de piste, où c'est que tu vas? Tu vas dans la piste publique, c'est-à-dire la route.
0: Ou fermer parking de centre d'achat le soir, là.
2: Ouais, ben ça va être partout, ça va être partout. Tu fermes les pistes, le monde, ils vont aller faire la piste ailleurs. Et au Japon, là, le monde, il n'y avait pas de piste, mais ils ont fait les pistes dans les routes.
1: Chose certaine, voilà. C'est que ça fait énormément réagir sur les médias sociaux. Là, beaucoup de monde s'attend également à ce qu'on s'attaque aux pistes qu'on a construites dans le bois pour les motocross, pour les quatre roues.
0: Ben oui.
1: En fait, on va utiliser la carte de la sécurité et la carte du bruit. C'est sûr. De la pollution sonore pour empêcher le monde d'avoir du plaisir avec ces véhicules-là.
0: Hey, mais on a la
1: parce que ça marche au gaz.
0: C'est ça, aussi. On a la pollution sonore au sens large. Là. Les tondeuses, c'est de la pollution sonore maintenant. D'un camping, de la CEPAC, hein, Louis?
1: Oui,
0: la
1: climatisée.
2: Silence. La climatisée, les guirlandes, la musique, t'as l'eau de rien. Là. La génératrice, c'est juste comme 2 heures par jour. T'as rien.
1: On t'avait de faire de la radio comme ça.
2: T'as même pas le droit d'avoir des invités. Silence.
1: Hey, on t'avait d'être obligé de vous dire vrai merci. Vous êtes en Radio X, bon matin.
2: On veut pas vous déranger si vous êtes dans l'auto. Mais on est là quand même.
1: Voilà.
2: Les légendes du rock avec Pee-wee. Ça va être juste Pee-wee.
1: Ça va être l'enfer.
2: Pee-wee qui parle, mais plus de musique.
1: Plus de musique.
2: Pee-wee.
1: Ben, il peut mettre du
2: carnaval.
1: Il peut mettre du Daniel Etu.
2: Oui.
1: Ça va bien aller. Donc, faut pas déranger le Québec. Faut surtout pas déranger le Québec. Puis, tu sais, on s'entend pour dire Sainte-Pie, là. Autour de Sainte-Pie, vous avez de la place pour mettre 3652 écoles secondaires, si vous voulez. Vous pouvez mettre une école par élève partout.
2: Partout.
1: Mais eux autres, ils ont décidé que ce serait sous ce terrain-là, à côté d'un camping. École secondaire, tête
2: perdu, tu sais. Il y a même pas d'affaire à avoir une école secondaire, là. C'est... Pourquoi mettre l'école secondaire au beau milieu des champs, loin? Pourquoi t'en mets pas dans le village? Tu sais, regarde la carte, là. T'as Sainte-Pie, t'as le village tout. Sa mère, là, c'est genre à 1 km, là, loin de Sainte-Pie. Là. Pourquoi tu mets pas ça dans le village, l'école?
0: Parce que les parents vont prendre le char, quelle ironie, pour aller porter les jeunes à l'école, mais ils vont pas prendre le char de course pour avoir du fun la fin de semaine.
1: Ben, c'est ça. Mais on le dit dans la nouvelle, là, je le lisais, Louis, dans l'histoire de Laurent également. C'est peut-être qu'ils veulent construire un quartier.
2: Il y a un petit quartier dans ce coin-là, mais c'est parce que c'est tout de la bullshit pour faire fermer sa nerf. Ben, c'est même pas caché, c'est même pas... C'est à peine voilé.
1: C'est des terres agricoles. C'est rien d'autre que ça, mais effectivement, il y a un petit quartier pas loin, mais en même temps, c'est vraiment pour vouloir faire suer le monde à tout prix. OK, il est là, Laurent Proulx, que tu peux...
0: D'après moi, il a répondu à la ligne, effectivement. On va avoir quelqu'un au moins qui était sur place puis qui a subi la condescendance du maire hier. Et ça va être à l'instant, 3, 2, 1. Salut, Laurent!
1: Salut, Laurent!
3: Yes, comment ça va?
1: Ah, bien, merci.
3: Désolé, mon téléphone ne sonnait pas. J'étais avec mon petit garçon. Je suis papa à la maison aujourd'hui.
1: Oh!
3: Mon petit garçon, 8 mois, a décidé de chambouler mon horaire, lui.
0: Okay. Ben parce que c'est pas ton horaire, c'est le sien. Voilà, bienvenue dans les joies de la paternité.
1: Laurent, parle-nous de ce que tu as vu hier soir. Là. Ça fait quand même 5-6 minutes qu'on en parle.
3: C'était surréel. Surréel. J'arrive là, puis j'en ai vu des conseils municipaux, un par un autre. Une espèce de power trip, de fond de village. On est reçus là-bas, écoute, eux autres, ils se prennent, ils ont la tête, là, grosse de même. La salle du conseil est grande comme les toilettes d'un aréna. Il y a 6 chaises pour s'asseoir à peu près. Puis là, le maire nous lit agressivement une déclaration avec une voix super agressive. Comme quoi, c'est pas une expropriation, puis il fera pas de commentaires aux médias. Les médias sont reçus très froidement. Prenez pas de photos, vraiment une petite dictature de fond de rein, là.
1: Oui, oui. On a déjà connu ça à Québec, Laurent.
3: Non, on était ailleurs, je garantis.
1: OK.
3: Oui. C'était vraiment surréel, puis après ça, il essaie de dire que c'est pas une expropriation, mais quand tu le questionnes, parce que, tu sais, sa mère, c'est grand, c'est très, très grand, ce terrain-là, puis quand tu les questionnes, ouais, mais si c'est juste une école secondaire que vous voulez faire, pourquoi vous préemptez l'entièreté des lots puis des terrains, c'est même trop grand, puis tu sais, le maire, il fait son gros matamor, là, mais il est pas super habile, là, puis c'est pas long qu'il s'échappe que finalement... il y a un quartier de maison et un centre sportif qui est visé avec ça.
1: Je sais pas si tu as entendu ce que je disais tantôt. Ben, en fait, c'est pas moi, c'est Conspidane. Parce que hier, je suis allé lire les articles dans le courrier de Saint-Hyacinthe concernant l'école secondaire.
3: Oui.
1: L'école secondaire, tu sais, c'est une école secondaire pour le monde de Saint-Hyacinthe.
3: Absolument. Absolument. Saint-Hyacinthe, on dit au centre de services scolaires, on n'en veut pas d'un autre polyvalente de plus. Puis là, la ville de Saint-Pie, là, la ville, là, ils sont 4000 avec les chiens qui jappent puis ils disent qu'ils sont d'une ville. Là.
1: Ouais.
3: La ville de Saint-Pie, là, eux autres, ils ont levé la main puis ils ont dit « Hey, on la veut, nous autres, pis on va ranger sa mère pour vous faire ça une école secondaire. » C'est ça qui est arrivé.
1: Avec un quartier résidentiel qui va être bâti autour, on veut même pas en discuter. Si on y va, on exproprie puis on bâtit. Hier, tu as vu les résidents de Saint-Pie, là, les 3500. Eux autres, est-ce que ça a l'air de faire leur affaire ou encore...
3: Hier soir, c'était unanimement en défaveur parce qu'il faut savoir que ça va coûter une fortune à la ville de Saint-Pie, là. Ça va coûter, même si, bon, il y a une partie, c'est le centre de service scolaire, là, tout ça, là, ne serait-ce qu'en frais d'expropriation, là, ça va coûter une beurrée sur la ville de Saint-Pie. Là.
1: À qui? Et, parce que je voyais que M. Gertin est décédé. Ça appartient à qui, ça, sa mère, à matin?
3: Sa mère, là, c'est une fondation. M. Gertin a très bien fait ça, puis c'est une fondation qui gère ça, qui est opérée par des gens qui travaillaient pour sa mère dans le temps.
1: Ouais.
3: Donc, ça ne peut pas être vendu. Les gens qui sont sur le site de cette fondation-là peuvent pas vendre, peuvent pas faire d'autres choses avec ça. Puis c'est là pour longtemps, là. C'est très, très bien fait.
1: Okay.
3: Donc, la fondation Samer, elle va se défendre contre ça, cette tentative-là là, de lui arracher son droit de propriété, parce que c'est ça que c'est.
1: Mm-hmm.
3: C'est là, on est dans un scénario là où l'État vient saisir le bien là pour des mais ça, on peut penser qu'en arrière du scénario de l'école secondaire, là, il y a une volonté de la ville de se débarrasser de sa mère une bonne fois pour toutes. Là.
1: Puis les administrateurs de sa mère étaient là également hier?
3: Oui.
1: Eux autres doivent capoter également, là, parce que j'allais voir leurs médias sociaux, ils essaient de pas trop en parler, répondre pas aux affaires, mais en même temps, tu veux pas donner un coup de pied dans un nid de guêpes non plus. Là. C'est... T'as calé hier un avocat en pro bono. Est-ce que tu penses qu'on est rendu là? Il n'y a plus rien à faire. Il faut absolument se rendre dans un palais de justice, sinon c'est une polyvalente, il n'y a plus de piste de course.
3: Ah oui, on est rendu là. Certains, eux autres, ils vont de l'avant. Là. Puis, tu sais, cette mère-là, Mario Saint-Pierre, là, il y a un passé. Là, si tu googles son nom, là, il y a des dossiers là, avec les éoliennes là, où il y a eu des petits meetings avec les promoteurs puis Energex avant que ça se fasse, tout ça, là. Ce monsieur-là, il y a du backlog là, quand il y a des projets, là, les meetings sont déjà faits. Puis c'est ça qu'on a senti hier, là. À force de questionner, on s'est aperçu que finalement, là, le plan est bien plus avancé. Ils nous disent non, c'est pas une expropriation. On se donne le droit de regarder ça puis d'y penser. Mais à force de questions, mais c'est sûr que ça vient peut-être avec un pôle avec des maisons. Puis là, il y a une madame qui dit ouais, mais les enfants. C'est dans un coin de reste à 2,35. Les enfants vont aller où? Ouais, mais là, le centre sportif, là, l'autre, elle la regarde à travers un genre de tailleul, toi, avec le centre sportif. Tu sais, fait que tu comprends que. Tu sais, le plan est bien plus avancé que ce qu'on nous dit.
1: Parlons des pistes de course en général, là, Laurent, parce que Saint-Eustache est fermé. Tout le monde veut faire... Tu sais, partout, là, il y a des appels. Sainte-Croix, ça dérange. Pont-Rouge, ça dérange. Napierville, ça dérange. T'as-tu l'impression qu'il y a un agenda caché en arrière de ça, en fait?
3: Mais dans le cas de sa mère, il n'y en a pas de plainte de bruit.
1: Non.
3: Sa mère respecte... Sa mère, là, il respecte tous ses horaires, son nombre, de son calendrier d'événements. Il n'y en a pas de problème. Puis les il y avait 5-6 citoyens qui étaient là hier qui ne savaient même pas que c'était à l'ordre du jour, ça. Ils étaient là parce qu'ils vont là.
1: Ça, c'est une autre affaire, là. Laurent. Quelle ville qui fait des conseils municipaux au mois d'août?
0: Hein? Avec un agenda caché.
3: Ben, c'est sûr. T'sais, là, on a essayé. Ils disent ouais. Non, on est transparent. T'sais, mais ils nous passent ça un mardi 4 août pendant les vacances. Puis, tu sais, le point l'audio, c'est des numéros de l'eau. Là. C'est pas écrit piste sa mère nulle part. Là, c'est zéro. Ça, c'est les communiqués de presse le vendredi soir à 4h30, là, c'est la même chose. Là. C'est fait là, pour qu'il y ait le moins de monde possible qui se présente. Puis, leur passer ça vite fait. Là, c'est sûr que c'est intentionnel. Là.
1: Quand tu as fait un appel hier à ce que quelqu'un s'intéresse à ce dossier-là de façon pro bono, est-ce que tu as reçu du feedback? Est-ce qu'il y a du monde qui semble s'intéresser à ça?
3: Oui, on a trois avocats déjà là, qui travaillent avec nous autres. Là. Pour l'instant, là, on est à l'étape de valider quelles sont nos options là, dans les prochains jours, semaines, mois. Monter un dossier, de savoir quels sont nos recours, comment on va les utiliser. Puis on a mandaté un lobbyiste également.
1: OK. Donc, on va essayer de négocier avec tout ça. Tu t'estimes à combien les chances de réussir?
3: Ah, c'est dur à dire. Tu sais, le gouvernement, c'est fort. Hein? Tu sais, quand même, là, quand il y a une volonté là, de faire quelque chose, tu sais, puis ils vont utiliser tous les prétextes pour en venir à bout. Mais nous autres, on a décidé qu'on allait se défendre, qu'on allait se battre, que dans un Québec pluraliste et ouvert, il faut qu'il y ait des choses pour la culture, pour les sports, pour l'éducation. Mais le petit peu de piste de course qu'on a au Québec, on a le droit des emplois, puis on a le droit de les garder. T'sais. On a le droit d'exister, nous aussi. Là.
1: Ouais, je pense que oui. C'est souvent des histoires de droits acquis. Là. Cette idée des promoteurs d'aller bâtir des terrains puis des quartiers résidentiels juste à côté des pistes de course.
0: Pour les faire
1: tu l'as dit à Sanner, il n'y a pas de plainte de bruit. Il y a un camping en arrière.
2: C'est perdu.
1: Mais le camping, j'imagine que c'est du monde qui utilise la piste à Sanner.
3: En partie, mais quand on va à Sanner, moi, je suis un utilisateur de la piste.
1: Ouais, ouais.
3: Entre midi et 1h, rien. Pour l'heure du dîner, pour que les gens puissent faire leur dîner là, sans bruit. Il y a plein de choses qui sont faites. Tous les horaires sont respectés. Puis tu remarqueras dans la publication de Sanner, les gens de la Fondation de Sanner, c'est des gens qui obéissent aux règles, qui veulent pas avoir de plainte, qui cherchent pas la confrontation, qui. Tu sais, là, eux autres sont dans un mode là, bon élève. Là. Puis c'est correct. C'est correct.
1: Écoute, je te remercie de t'être déplacé, d'être allé là hier, de nous avoir parlé ce matin. Puis là, je sais pas, c'est sûr qu'on est en arrière de vous autres. Puis je regarde les commentaires qu'on reçoit là. À l'heure actuelle, c'est.
0: Il y a de la solidarité,
1: c'est clair. C'est hallucinant à quel point les gens. C'est mythique, Sanner. C'est une piste culte.
0: Sanner, c'est là que Gilles Villeneuve a gagné sa première course.
3: Oui. C'est vraiment, là, on est dans le patrimoine québécois. Puis je pense que les gens du conseil de Saint-Pie là, ont largement sous-estimé ce que ça voulait dire dans le cœur des gens. Moi, j'ai pris la parole hier, ça m'a beaucoup surpris. Tu sais, que le maire, c'est un producteur agricole qui détient beaucoup, beaucoup de terre. Là. Mm-hmm. Puis, ça m'a surpris de la part de quelqu'un qui est propriétaire comme ça de terre. Là. Il y a bien quelqu'un qui devrait comprendre c'est quoi la valeur d'un droit de propriété privée, c'est bien lui. Là,
0: est-ce que
3: là.
0: C'était le même maire en 2019 aussi quand il y a eu des amendes exorbitantes pour le bruit? Parce que le dernier historique date de ça, puis Sanner avait gagné là, contre les amendes de 2500$ pour réduire le bruit sur la piste.
3: Et je pense que oui, parce qu'il a été réélu pour un troisième mandat.
0: Ça fait du sens.
3: Je pense que c'est lui. Il faudrait vérifier sous toute réserve, mais je pense même que c'est lui. Mais M. Guertin avait gagné ça. Là,
0: oui.
1: Écoute, il y a un ancien directeur général d'une ville au Québec qui est candidat également à la prochaine élection provinciale, qui m'écrit il n'y aura jamais d'école là-bas. Aucun réseau d'aqueduc d'égout pluvial dans le secteur. On va mourir deux fois avant de voir une école dans ce secteur-là.
3: Ça, c'est l'autre problème. Ça vaut une fortune. Comment ça va coûter faire une école-là? 50, 60 millions, ça n'a aucun sens. Le terrain vaut cher, là. Parce que même si la ville gagne son expropriation contre sa mère, là, voit qu'il paye, là, ça vaut cher, sa mère, là. Ça vaut des dizaines et des dizaines et des dizaines de millions, là. Puis encore là, tu sais, c'est contaminé. T'sais, parce que là, les seuils de contamination, tu sais... C'est là depuis 1970, dans le temps, les malangues faisaient moins attention. Là. Ça se peut qu'il y ait un peu de contamination. Là.
1: Ça se pourrait.
3: Actuel, c'est pas grave, mais.
0: Tu peux d'huile, Dan. Hein?
1: Ça se pourrait qu'on ait acheté l'huile directement à terre une couple de fois. Là. Mets de la terre par-dessus.
3: Fait que tout ça, tu sais, mis ensemble, c'est, moi, je suis d'accord avec cette personne qui a écrit ça, ça fait aucun sens. Puis, il y en a eu d'autres, hein, des expropriations au Québec où on a exproprié, puis il n'y a jamais rien qui a levé après. On a juste éradiqué ce qu'il y avait là. Puis, je pense que si on se laisse pas faire, c'est ça qui va arriver à sa mère.
1: Ben, lâche pas. Merci, Laurent.
3: Merci beaucoup. Salut.
1: Bye bye. Laurent Proulx, à qui on parlait, qui s'est présenté hier avec 200 autres personnes. Oh, ça arrivait de partout au Québec. C'est notre ancien collègue Babu qui a sorti ça sur les médias sociaux hier, en fin d'avant-midi. Ça a donné du temps à ben du monde qui était dans le coin de dire, savez-vous quoi, on va se présenter à l'hôtel de ville, au conseil municipal à Saint-Pie. Arrivé là, ben, on s'est rendu compte, là, il l'a dit, Laurent, il n'y avait pas de place. Il n'était pas capable d'accueillir tout ce monde-là. Puis il ne voulait pas faire les efforts nécessaires pour le bouger, trouver un gymnase ou ce genre de patente-là, parce que ils veulent faire face avec le moins...
0: De remise en question.
1: Exactement. On veut vraiment passer ça en catimini. Finalement, ça n'a pas marché. Un 4 roues, pense-y. Tu sais, Saint-Pie, c'est leur plus gros actif, la piste de Sanaire.
0: Ben, il n'y a pas juste ça, il y a du karting. Il y a du karting en milieu.
1: Il
0: n'y
1: a pas qu'à l'affaire. Je comprends tout ça, Camille, mais pense-y, là. Ouais. C'est leur plus gros. Tu sais, la raison pour laquelle il y a du monde qui vont à Saint-Pie, c'est ça. Parce que tu as une piste de course. Puis eux autres décident de la. Bisbailler un 4 août.
2: La journée des VTT en plus.
1: Un mardi soir.
0: Ah, t'es niaiseux. Oh, joke de papa. Le 4 août. Pas ouais. D'hasard.
1: Non, non, il n'y a pas d'hasard.
0: Mais si le maire de Saint-Pie. Vous venez de la catcher, hein? Si le maire de Saint-Pie ne voulait pas répondre aux questions des gens sur place, ça envoie un beau message aussi, by the way, là, une salle qui déborde, c'est un signe de mécontentement. C'est une assez petite municipalité pour que le numéro de téléphone du maire soit sur le site web. Je dis ça, je dis rien.
1: C'est vrai?
0: Ouais.
1: Ouais, écris-moi donc ça, c'est une feuille de papier ici.
0: Ouais, ouais, hein? On va faire ça tout de suite. C'est drôle parce que M. le maire, peut-être qu'il y a une secrétaire, là, mais dans le conseil municipal, là, actuellement, j'ai pas d'indication qu'il y a quelqu'un qui va prendre le message pour lui. Là.
1: Ah, merci. On va essayer de faire quelque chose avec ça.
0: Comment il va prendre ses toasts puis savoir qu'est-ce qu'il met dans son café. Là.
1: Mais pour l'instant, on va aller en pause pendant. Il est 7h37. C'est un dossier qu'on va continuer de suivre, c'est sûr. Là. On les laissera pas aller rapidement de même et se débarrasser de cette piste de course-là. Mm-mm. Aussi facilement que ça. Vous avez entendu, Laurent, il y a déjà des avocats impliqués également. On a hâte de voir la suite. On a vraiment hâte de voir la suite. Mais c'est important de se tenir debout dans ce genre de dossier-là. Il est 7h37 maintenant. On va jaser avec Nicolas Drolette de. Je vais vous le présenter au retour de la pause. Dans Montréal Live.
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3: Aïe, le show fait juste commencer, puis je suis déjà essoufflé. Pas facile de trouver ces petits...
4: Non, il est bien caché, hein?
3: Ah oui, il est bien caché. J'ai essayé de plugger mes écouteurs. Il a quasiment fallu que je débâtisse le studio pour retrouver... retrouver le trou.
5: Le trou est plus dur à trouver que, vous savez quoi.
3: C'est super jeudi. Écoute, c'est de même qu'on commence le show. Bon jeudi, bon début de week-end. Merci d'être avec nous. Bon live jusqu'à 10h. Il en reste deux, les amis. Deux à mettre dans la canne. Et par la suite, c'est le retour de la programmation régulière. Et puis, juste au bon moment, parce que l'actualité reprend, surtout au plan politique. Là, on l'a vu hier. Hier et avant-hier, les premiers coups de patin commencent à être donnés là, pour les artisans, les têtes d'affiche, les chefs de parti. On va revenir là-dessus, évidemment, durant l'émission. Louis, comment ça va?
6: Ça va bien! Top shape, toi!
3: Numéro un, Louis qui est en train de me parler de... Rififi!
6: Ben oui!
3: Majeur entre 9999 et Joe Lindigo.
6: Deux personnes que j'adore.
3: Ben, voilà où les grands esprits se rencontrent. C'est pour ça qu'on aime ça, Internet. C'est un produit de consommation et on assiste à ce genre de trucs-là.
6: C'est délicieux.
3: C'est de la meilleure télé-réalité qu'Occupation Double.
6: Ben, assurément, des combats de live de une heure d'un bord puis de l'autre où ça se traite de nom d'un bord puis de l'autre. Ça essaye de dénigrer le parti de l'autre quand son parti à lui a été radié.
4: En tout cas, je trouve ça bien comique.
3: Donc, voilà. C'est à suivre. C'est dans cet univers-là qu'on rentre dans la campagne électorale. Camille Bergeron, bon matin.
7: Salut les gars. Relaxé, détendu, tout après-midi. Ben, fin de journée plutôt de piscine hier.
3: Oh, griffe. Pour moi, ta cliente est revenue de la Jamaïque.
7: Elle revient vendredi. Ça a été redécalé au départ. Aujourd'hui, ça évolue vite, la situation, puis lentement à la fois. Là, mais elle avait un vol de rapatriement dimanche qui a été devancé à vendredi.
6: Bon, t'es-tu encore aussi enragé qu'hier?
7: Autant, ben oui, autant, parce qu'après ça, ça va être le début des réclamations qui va commencer. Mais l'important, c'est vraiment de les ramener. Là. T'sais, déjà, là, la sécurité de me dire, OK, elle a son hôtel encore pour 2 jours. On la ramène vendredi. C'est tout. T'sais, ça va un petit peu mieux. Mais je reste un petit peu... amère.
3: Mm-hmm.
7: La situation, c'est normal.
3: Ben écoute, hier, je lisais 2-3 patentes, puis je suis obligé de dire que je suis un peu d'accord avec toi. WestJet n'était pas prêt à ça. Là.
7: Ah non, il n'était pas prêt au niveau... Je me réécoutais tantôt, là, parce que c'était ça la reprise quand je suis parti en auto de chez nous. Sur le plan du rapatriement et de la logistique, habituellement, tu priorises justement les gens à destination, pas ceux que tu fais partir là, nécessairement. Il y aurait pu avoir un petit 50-50, pas que je suis en faveur que les vols se fassent annuler. C'est les gens qui partaient le 4 et le 5 août. Et ce matin, ils méritent de partir aussi. Là. Le but, c'est de revenir aux opérations normales le plus rapidement possible. Mais Air Canada qui a levé la main pour aider, là, je les cherche encore là, pour les vols de rapatriement. J'en ai pas vu beaucoup. J'ai vu du Copa, du American Airlines. J'ai vu du Aeromexico, WestJet évidemment, mais Air Canada, j'ai pas vu ça nulle part dans des billets d'avion. Là.
3: Écoute, je lisais ce matin une histoire d'un gars atteint d'une maladie auto-immune. Lui, il a un traitement mercredi. S'il n'a pas son traitement, j'imagine que c'est un traitement régulier là, qu'il doit recevoir. S'il l'a pas, ben c'est on rentre dans l'enfer de la douleur. Et puis, il est même pas capable d'avoir de réponse de WestJet, lui, à l'heure actuelle.
7: Non, c'est la chaîne est brisée.
3: Est-ce que je suis en train de te dérouler un tapis pour que tu puisses prêcher pour ta paroisse? Mais est-ce que les gens qui ont fait affaire avec une agence de voyage reviennent plus vite que les gens qui ont acheté leur ticket sur Expedia?
7: Non.
3: OK. Tu vois, t'aurais pu bullshiter.
6: Ouais, c'était le temps de vendre ta sauce, là.
7: Vous avez pas un accès, puis même sur les lignes, là, il y a l'option 1 quand t'es agent de voyage, on a des codes pour parler au téléphone, puis j'ai l'impression qu'on a attendu quasiment aussi longtemps qu'un monsieur, madame, tout le monde. C'est juste que nous, on a puis même à ça, les numéros des représentants à destination étaient sur les communiqués de presse à tous les jours de Sunwing WestJet, fait que malheureusement, puis il est de là le sentiment d'impuissance, c'est qu'on est supposé avoir les cards, on est supposé avoir les cartes de négociation, peut-être capable de... de faire avancer les choses plus rapidement, mais on se rivait juste à une loupe qui nous disait d'attendre un foutu courriel qui est jamais arrivé. Hein. Ma cliente hier, là, son vol a été déplacé. Mm-hmm. Elle l'a vu sur son application qu'elle avait un vol. Pas parce qu'elle a reçu nécessairement un courriel automatique qui a dit « Bonne nouvelle! On a travaillé assez fort dans les derniers jours pour te trouver un billet de retour. » Et c'est ça, là, les bottines ne suivent pas les babines et vice-versa. Puis c'est ce qui est le plus enrageant dans l'histoire. Puis ben normalement, quand tu fais affaire avec une agence de voyage, parce que tu veux pas avoir cette responsabilité-là, t'sais, d'attendre puis de te débrouiller par toi-même à destination, c'est la zone la plus floue. Parce que notre champ de compétences puis de pouvoir, en fait, il n'est pas de notre bord. Rendu à destination, c'est le représentant à destination. Puis là, vous allez me dire, est-il bien représenté? S'il est là, puis lui, à 5 heures, c'est fini sa journée. C'est,
3: ben oui.
7: Il y a ça. Puis des fois, il commence à 11 heures. Ils sont bien, hein? 11-5.
3: Ben oui. Écoute,
7: Pourquoi pas?
3: Travailler dans le sud, c'est l'horaire que je voudrais.
5: Ah, tu relaxes.
3: Ben oui.
7: Tu travailles 6 jours semaine, par exemple, là, puis tu un salaire correct.
3: Mais les gens n'arrêtent pas de le dire, Camille. C'est pour ça qu'on aime ça aller dans le sud. Le rythme est moins rapide.
7: Exact. Mais quand t'es mal pris, là, faudrait que ça soit fait pour hier. Il y a ça aussi, là. Mais elle était pas stressée, ma cliente. Pour vrai, si j'avais à avoir quelqu'un de pogné dans le sud, je trouve que c'est une bonne candidate, très débrouillarde, habituée à faire des choses plus par elle-même, justement, de voyager sac à dos avec les imprévus que ça amène. Ouais. Fait que, au niveau du cortisol, ça a bien été.
3: Ben, on dit souvent que c'est dans les imprévus que les voyages se font.
7: Ouais.
3: Mm-hmm.
7: Ouais.
3: Donc, elle, selon moi, elle va avoir pas mal plus d'anecdotes à raconter au fait qu'elle a passé une semaine de plus que la semaine standard, là.
5: C'est sûr que oui.
3: La semaine standard, petite chambre d'hôtel, leur fête tous les jours, la belle patente, là, tabarnouche, on rentre dans le EV, là.
7: Oui. C'est pas la pire histoire comme t'as raconté. Puis je connais la personne là, qui a parlé dans les journaux, là. C'est pas super là, pour elle.
3: Oui, j'imagine. Quoi qu'en Jamaïque, il y a toujours des produits de remplacement.
7: Oui.
3: hier, on a appris également que l'aéroport de Québec va ajouter une liaison quotidienne. 7 sur 7 avec la ville de New York, avec JFK, en fait. Jusqu'au 31 octobre, c'est juste plate. Là. Moi, je tombe en zone rouge jusqu'au 31 octobre. Je pourrais pas bénéficier. En fait, ce qu'on veut, c'est pendant l'automne que les gens qui vont à New York de partout dans le monde aient une correspondance pour venir visiter Québec. C'est ça l'objectif.
7: Oui.
3: Donc, c'est pour cette raison-là qu'on a rajouté cette liaison-là. Ça vous empêche pas, vous, de Québec, d'embarquer dans l'avion si vous voulez aller passer un petit week-end à New York. À JFK, en plus, parce que déjà, on avait un vol vers New York, c'est ça, mais c'est Newark. Là, vers JFK, ça te permet un hub avec plus de correspondance. Ce sera disponible à partir de l'aéroport de Québec. Je pense que c'est American Airlines, c'est ça qui vont assurer cette liaison-là. Donc, si jamais vous voulez aller passer une fin de semaine tranquille à prendre un café puis à manger un burger à Manhattan, c'est possible maintenant, en arrivant directement dans la ville de New York, en passant par JFK.
7: As-tu remarqué comment on traite la nouvelle dans certains quotidiens?
3: Non.
7: C'est plus un nouveau vol qui amènera plus d'Américains à Québec.
3: Ça, là.
7: Ça me fait sourire parce que, tu sais, on peut pas proposer le vol direct pour... C'est inconcevable pour le soleil un matin de dire vous allez pouvoir aller aux États-Unis. Là. Fallait qu'on dise que les Américains allaient venir ici parce que c'est tellement beau. Oui, effectivement, c'est magnifique Québec. Là, mais l'angle, le jupon dépasse. Là. Come on.
3: Pendant que j'étais en vacances, il y a deux chroniqueurs. Une qui travaille pour le Journal de Québec à Québec et Francis Veille du Journal de la Presse qui ont fait un gros texte, un long texte pour nous dire à quel point ils haïssaient les Américains.
7: Oui.
3: Et que tant et aussi longtemps que l'excellent... L'amusant, le divertissant Donald Trump était au pouvoir, il ne mettrait pas les pieds là. Mais jamais ils vont bouder toutes les plaques du Vermont. Jamais ils vont dire on veut pas y voir ici, cependant.
5: Ben non.
7: C'est normal, il faut continuer d'avoir ce réflexe-là dans le sens qu'il faut les. Faut pas y bouder, là. T'sais, le Maine, on a fait des articles et des articles, Dan, pendant que tu étais en vacances. Le Maine, on s'ennuie. On a hâte que vous reveniez, les Québécois. Là, vous étiez pas mal à gagne-pain pour les petites boulangeries. Là.
3: Ouais, effectivement, il y a bien du monde qui vivait grâce à nous autres. Mais l'autre chose, c'est surtout que nos hôteliers d'ici aiment beaucoup recevoir des Américains. Faut toujours penser à ça.
7: Le type en us, il est intéressant.
3: Absolument. Tout est intéressant. Eux autres, ils arrivent ici puis écoute, comme on a un dollar canadien Tire, eux autres, ils dépensent ça, là, tiens-toi.
7: Ça coûte rien.
6: C'est la fête au village.
3: Ben absolument, absolument.
8: Là, regardez, c'est Monopoly.
3: Ils n'ont jamais payé le Big Mac aussi peu cher.
7: Il est plus petit, par exemple.
3: Il est plus petit qu'aux États-Unis?
7: Ah, je pense que oui.
3: J'ai pas assez mangé de Big Mac.
6: Il est meilleur.
3: Tu trouves?
6: Le McDo au Canada est bien meilleur qu'aux États-Unis.
7: Et je dirais ailleurs dans le monde aussi. Moi, je fais le test. Là. Je vous promets, le premier repas que je vais manger ailleurs, c'est un McDo. C'est découpable.
6: Tu sais, ici, avec tous les règlements qu'on a, c'est du bœuf canadien, des patates. Tu sais, tu
7: la
6: regardes
7: patate,
6: aussi.
7: Elle
6: goûte
7: la patate, là.
6: Exactement. Aux États-Unis, tu arrives l'autre bord, c'est du carton, puis le bœuf des Big Mac aux États-Unis. Moi, j'ai l'impression que c'est du
7: plastique. La gestion de l'œuf, c'est important, Dan.
3: Non, mais je suis obligé de. Forcé d'admettre que visiblement, je mange pas beaucoup de McDo quand je vais aux États-Unis. Moi, c'est surtout les déjeuners que je mange quand je vais aux États-Unis parce que je roule, on arrête. Puis ça, je les trouve bons, là, je m'excuse.
6: Ben, c'est correct, là, mais c'est pas. Je trouve que c'est pas comme au Canada.
3: Le petit burger m'a fait en anglais avec une boulette de steak haché puis un petit confit d'oignon, là.
6: Ah ouais, mais ça, il y a pas ça au Canada.
3: C'est ça. Bon, un joie le vert, ça, pour déjeuner.
6: C'est sûr, c'est différent. Ouais. Mais si on l'avait au Canada, il serait meilleur.
3: OK. OK, je vais vous croire sur parole.
6: Surtout les croquettes. Ah, les croquettes de poulet, là.
7: C'est ça notre alimentation au quotidien.
6: Pour vrai, oui. Des mecs croquettes au Canada sont 1000 fois meilleurs qu'aux États-Unis. Aux États-Unis, tu manges ça, c'est pas du vrai poulet.
3: Mais je sais que McDo Canada est souvent encensé. Hein. Même que souvent, ben là, écoute, McDo doit être à peu près disponible dans 130 pays. Là. Mais souvent, j'ai une affaire de Crocs qui traîne ici, c'est un peu dégueulasse.
7: Ah, ça, c'est à JF! T'as dû tomber sa croque! Oupsi!
3: Je m'excuse.
7: C'est sûr que ça a tombé. Faut que quelqu'un l'ait laissé là, mais pourquoi quelqu'un l'a laissé autant visé sur la console? C'est ça l'affaire.
3: J'en ai aucune idée. Là.
7: C'est ça qui est dégueulasse.
3: Moi, je sais que ça traîne après des pieds. Là, donc.
7: Puis t'aimes pas les pieds.
3: Ben, c'est pas que j'aime pas les pieds, mais c'est parce qu'à un moment donné, je sais pas c'est les pieds de qui, là, j'ai ça dans les mains.
7: Dan Gravel préfère le McDo américain et déteste les pieds.
3: Mais j'ai jamais dit. Mais j'ai jamais dit que je préférais McDo américain. J'ai dit que je m'étais pas rendu compte qu'il y avait une différence. Mais je pense que c'est parce que j'y vais pas assez souvent.
6: Oh, elle est flagrante, pour vrai. Mais puis ça dépend aussi des États, j'ai l'impression. Il y a des États où ça va être pire que d'autres aux États-Unis. Le McDo. Pour en avoir fait pas mal, là, tu sais, les McDo dans l'Ouest, mettons, au Nevada, en Californie, goûtent pas en tout la même affaire que les McDo dans le Maine.
7: Ah, oh, ouais.
6: Ouais. D'après moi, ils ont toute leur production un peu locale, là, mais...
3: Mais il y a tellement de chaînes de fast-food qu'on n'a pas ici, aux États-Unis. Vous n'avez pas le goût d'en goûter d'autres, là, comme In-N-Out ou...
7: Ouais, mais c'est fait.
6: C'est parce que McDo, quand ça va pas, que t'es mêlé, McDo te ramène chez vous.
7: Parce que McDo a des spécialités locales aussi. Puis j'aime ça, moi, les essayer pour faire une variante sur le menu. C'est la première affaire que j'ai goûtée en arrivant à Dubaï. C'est une espèce de je sais pas, de shish taouk, mais comme un... ça ressemble à ça, un shish taouk, là, au poulet. Je goûtais à ça. C'était correct, une sauce à l'ail. C'est sûr qu'il y avait de la sauce à l'ail.
6: En Californie, ils ont des lanières de poulet au McDo. Pas des croquettes, des lanières, genre frites un peu. C'est délicieux.
7: Ouais, c'est ça, on commence à être chanceux.
6: Ouais.
7: Ah, de la bière en Europe.
6: En Californie, le McDo est épouvantablement cher.
7: Ah oui.
6: Genre un trio Big Mac, là, c'est 22$ US.
3: Wow!
6: Fou! C'est débile.
3: Bon, on va aller chez In-N-Out, on a plein en Californie.
7: Oui. C'est bon aussi, In-N-Out. Le chien,
3: c'est les meilleurs.
7: Ça fiche.
3: C'est les meilleurs burgers. Ah oh, oui. Dans un fast-food, là, c'est les meilleurs. Même que... Écoute, ça... Ça se joue avec Five Guys. C'est pas la même catégorie, là.
6: Mais
3: tu sais, c'est sûr que pour le prix... Rapport qualité-prix, je prends In-N-Out.
6: Ah, ouais.
3: Moi.
6: Ah,
3: même si Five Guys, c'est super bon, là, super, super bon.
7: C'est lequel qui est là?
6: Mais Five Guys, parce que c'est cher, c'est long cher, aussi. C'est ça. Là, des fois, ça va pas.
3: Des fois, vite, c'est, effectivement.
7: C'est In-N-Out que c'est ultra rapide, puis t'as tes commandes en
3: In-N-Out, en fait, c'est parce qu'In-N-Out, c'est un peu comme Wendy's ici, ils te donnent pas le choix. Là. On a un burger.
7: Ouais.
6: C'est ça.
3: Tu le veux-tu avec du fromage ou non? C'est à peu près ça l'option que t'as. Ils en ont un. Fait que t'arrives, tu te dis, je prends un burger. Il n'y a pas de niaisage. Veux-tu du ketchup, de la mayo, ce genre de patente-là? Tu veux notre burger, tu le veux de même. Ouais! Mais en fait, chez In-N-Out, tu te demandes fromage ou non, ou si tu veux des oignons aussi. Les oignons, ils te permettent de les enlever. Mais le reste, c'est pas de fucké, là.
7: Frites, pas de frites. Les milkshakes, c'est un affaire pour te muscler la mâchoire solide parce que ça fige. Ils te donnent ça, là, puis ça bouge plus. Mais c'est bon.
3: Par contre, moi, j'aime encore ça, ici, aller dans une shop de fast-food comme Harvey's.
7: Ouais, puis faire ton burger.
3: Et faire mon burger moi-même.
5: Mm-hmm.
3: J'aime bien, bien gros ça.
5: Qu'est-ce que tu mets dans ton burger, Dan?
3: Je mets pas mal tout, je te dirais.
5: Tout?
3: Ouais, je...
5: Tout?
3: Dans les sauces, je mets mayo moutarde. Ça, je suis quand même assez, assez conservateur. Non, ketchup, j'y mange juste dans les burgers où la recette a été faite avec. Tu sais, genre, j'aime pas assez le ketchup pour en rajouter, mais j'haïs pas ça non plus. Donc,
7: Tu
3: tolères. Tu sais, si je prends un corps d'olive chez McDo, je peux pas enlever le ketchup, mais j'en rajoute jamais dans les autres burgers.
7: Okay. Mais rajouterais-tu de la mayo, par exemple? Parce que dans le corps d'olive ordinaire, il n'y en a pas.
3: Non, je rajoute rien. Je l'ai fait pas changer. Il y a un chef qui a pensé. Il y a un chef cuisinier qui a fait le burger.
7: Oui.
3: Honnêtement, ça m'énerve le monde qui font modifier le commande.
5: Hey, ben, je t'énerverais. Moi, là, il n'est pas question mais c'est que quand je voie un pickle dans un burger.
3: C'est quand je commande pour les autres. Tu sais, c'est quand t'arrives, tu prends la commande, là, puis là, ouais, je vais prendre un corps d'olive, pas d'oignon, pas de fromage, pas de pickle. Là, je vierge. Si tu veux pas de corps d'olive, prends autre chose.
7: Ouais.
3: Mais moi, toi, c'est zéro pickle.
5: Moi, j'ai un problème avec les pickles, vraiment, là. Puis, tu sais, des fois, là, quand j'étais plus jeune, je me faisais dire par mes parents, mettons, ben là, tu sais, ils pensaient comme toi, ils prenaient avec le pickle, puis ils disaient, enlève-les. Mais non, un pickle, ça s'imprègne dans le pain. C'est dégueulasse, ça goûte. Ah, je sais que toi, t'es un buveur de jus de pickle, Dan. Ouais, moi, les pickles,
7: deux.
5: Là.
7: On est deux. Moi, je mange les cornichons épicés, là, jusqu'à temps que j'en, tu sais, j'en lave, là, tellement j'aime ça, là.
3: Moi aussi, j'adore ça.
5: C'est un... une abomination. Je sais pas comment on dit ce mot-là,
7: une
5: mais.
7: Une abomination. Mais
5: c'est
7: dégueulasse. J'ai découvert, en plus, j'ai tombé dans le Michelada, la dernière fois que je suis allé dans le Sud, là.
5: Dans le Michelada, c'est quoi ça?
7: C'est de la bière avec un genre de blodé autour.
5: Ouais, là, de la chelada, mais...
7: Au lieu d'avoir une base de vodka, ben, tu mets une bière à la place.
5: Ouais,
7: ça,
5: okay.
7: C'est tellement meilleur. C'est tellement meilleur. Mais là, tu mets du jus de picole là-dedans. Là.
3: Je sais pas pourquoi, quand on parle de bouffe à 6h et quart le matin, ça nous donne faim. Là.
5: C'est terrible.
3: J'ai mais moi, c'est le mot pickle qui m'a donné faim.
7: Ouais.
3: Souvent, ça peut arriver que je vais modifier mes burgers au McDo, là. Et c'est le. Je vais vous le dire. Je prends le mec croustillant.
7: OK.
3: Extra pickle.
7: Mec croustillant. Il y a quoi là-dedans? Ça ressemble à un.
3: C'est la grosse affaire de poulet.
7: Ça ressemble au mac poulet, mais c'est ça, mais boosté un peu. Là.
3: Ça,
5: oh non.
3: Ça, c'est bon.
7: Parce que lui, il n'y en a pas à la base des pickles là-dedans.
3: Non, il
7: là.
3: N'y en a pas.
5: Aux États-Unis, il y en a.
7: Tu modifies ta commande, Dan.
3: Aux États-Unis, il y a des Gatorade aux pickles.
5: Ouais, mais il y a des mecs croustillants avec les pickles dedans. À un moment donné, je m'étais fait pogner. J'avais pris un mec croustillant. Et j'avais vu ça arriver dessus. J'ai pleuré. Hey, non, en plus, il était sans maillot, les pickles. Ben la mayo s'est mis à goûter le pickle.
3: Revenons au Harvey, j'en mets deux.
5: Deux pickles.
3: Ouais. Les oignons, les piments bananes, on se gâte, c'est trippant. C'est jeudi, j'imagine que pour une personne sur deux au moins, c'est le jour de paye aujourd'hui. Donc,
5: Nous autres, oui.
3: Donc, gâtez-vous. C'est allez vous manger un burger que vous préférez ce midi.
5: C'est tombé une bonne idée, ça.
3: Ben, tout le monde mange un burger ce midi. Moi, ouais, c'est mon mets préféré.
5: J'embarque.
3: C'est mon mets préféré. Les burgers, là, j'adore ça.
5: Tu fais-tu du bacon jam des fois dans tes burgers?
3: Non.
5: Oh, t'as jamais essayé ça?
3: Ben, c'est pas que j'ai jamais essayé.
5: Ça va changer ta vie.
3: Je suis pas sûr.
5: Man, okay.
3: Le burger, pas le burger, mais le bacon, c'est comme la coriandre. C'est super bon. Sauf que dans un mets aussi bon qu'un burger, ça goûte trop.
5: Non, mais Dan, c'est parce que tu comprends pas le bacon jam. Tu sais, tu fais cuire ton bacon, mettons.
3: Ah ouais.
5: Là, tu enlèves le bacon, tu enlèves le gras, tu fais sauter des oignons.
3: Mm-hmm.
5: Tu rajoutes le bacon, tu mets genre du sirop d'érable, de la cassonade, puis moi, je mets du bouillon à fondu. Puis là, tu fais évaporer le bouillon à fondu jusqu'à temps que ça te donne un genre de gelée, là. Puis, man, je te jure, ça va être le meilleur burger que tu auras jamais mangé de ta vie. Ça va changer ta vie, Dan.
3: Je vais essayer ça, Louis.
5: Tu l'essayeras, puis tu m'en reparleras. Ça va changer ta vie.
3: Et j'espère que lundi prochain, j'aurai une vie totalement différente.
5: Flipper bout pour bout.
3: Je vais-tu avoir la même blonde, toute, quelque chose? Et changer ma vie à quel point?
5: Si tu fais ce burger-là à ta blonde, tu l'as pour le restant de tes jours assuré.
3: Oh, tabarnouche.
5: C'est scellé dans la poche.
7: Oh, tabarnouche. Vrai?
5: Je vous dis, moi, je le fais à ma blonde, puis elle se met quasiment à genoux pour m'en redemander.
3: Oh.
5: Quasiment.
7: Quasiment.
3: Je t'en supplie. Je veux du bacon jam. Il y a 14 000 restaurants à McDonald's aux États-Unis, quand même.
5: Il n'y en manque pas, hein?
3: Ça commence à faire de la gestion. Il y en a partout.
5: T'es dans un petit village perdu. Ça fait 800 miles que tu roules dans le désert. Il y a un poste à gaz. Il y a un 7-Eleven et un McDo.
3: La Chine est deuxième avec 3500 restaurants. Le Japon en a 2900.
7: Imagine comment ça descend. Hey, 14 000, 3000, 2000.
5: 2900 au Japon. Ah oui. Regardez la grosseur, comment il y en a au pied carré. Là.
3: Ça, c'est pour le mec sushi, quand même.
7: Ah, y a-tu
5: ça doit être merveilleux.
3: Je le sais pas, Camille.
7: J'ai-tu mangé ça? Oui, j'ai mangé au McDo au Japon, c'est vrai? Sûr. Voyons, je suis allée. Premier repas. Ah, ça, non, mais il y a une référence tellement drôle. C'est parce qu'il y a barrière de la langue. En plus, au Japon, je commande sur Uber Eats. T'sais. J'arrive tard le soir, juste marchant à mon hôtel. Ça a été un périple. Je sortais du train. En tout cas, c'est méchant périple. On arrive, mettons, à 3h l'après-midi, heure locale. Puis je suis arrivée quasiment à 9h le soir à mon hôtel. Là. T'as donné une décapote, les deux. Ça a été long et pénible. Mais on finit par arriver. Je me dis, la première fois que je vais me commander, c'est ben du Uber, du McDo. Puis j'ai mangé un burger, mec. De quoi comme... pas sauce sésame, mais genre une sauce brune, soya. Fait que non, c'était pas un mec sushi, mais c'était un burger asiatique avec des sauces sucrées. Et là, le livreur arrive, mais on se parle via Google Traduction parce que tu comprends qu'il parle pas anglais. Là. Mm-hmm. Puis ben, au Japon, la formule de politesse, c'est les fameuses petites révérences. Fait que là, j'en fais une première. Mais l'affaire qu'on m'avait pas dit sur le coup, c'est que quand tant que t'arrêtes pas, le Japonais va t'en faire une, puis une autre, puis une autre. Fait qu'on s'est révéré pendant genre six allers-retours, là. Comme un match de tennis. Révérence.
3: C'est vrai?
7: Révérence, te jure! J'ai fait OK, faut que j'arrête, là. Ben, le livreur Uber dans le lobby de l'hôtel, là. Et qu'à un moment donné, j'ai arrêté. Puis j'ai dit OK, merci. Puis j'ai fait juste un bye-bye de la main, puis je suis repartie. Parce que c'est ça, ils sont tellement polis. Qui vont pas arrêter de te remercier. C'est spécial. Mais non, il n'y a pas de mec sushi, contrairement à la croyance populaire, Dan.
3: Mais non, je ne m'attendais pas à ça non plus, mais...
5: T'en prendrais juste.
3: Un mec sushi.
5: Ouais, du poisson cru au McDo.
3: Au Japon, oui. Ouais, au Japon, oui.
7: J'ai confiance. C'est tellement propre partout, là. J'aurais confiance, je mangerais à terre. J'aurais mangé à terre.
3: Les Japonais vénèrent là, ce qu'ils mettent... ce qu'ils mangent.
7: Ils vénèrent les clients aussi.
5: Vénèrent ce qu'ils mettent dans leur
3: bouffe. Il n'y a pas un peuple qui respecte plus aliments, la bouffe, que les Japonais. Mm-hmm. Tu sais, rajoute pas du poivre sur mon morceau de poisson là, si tu vas salir le poisson. T'sais, ils sont très... ils aiment les aliments simples. Les recettes japonaises, c'est souvent 3-4 ingrédients, that's it, puis il n'y a pas trop de mélange.
5: Du riz avec un bout de poisson sur le top. Arrange-toi avec ça, mon
3: homme. Voilà, ça va ressembler pas mal à ça. Il y a les McDo qui... il y en a 1400 au Canada, quand même.
5: Pas pire.
3: Quand même pas
5: quand
3: pire.
5: Quand on check pour la population, là, on score bien.
3: Mm-hmm. Mm. Et on dit que malgré la crise économique actuellement au Canada...
7: La récession, non-récession.
3: McDo... passe au cash. Eux autres, ils cachent beaucoup. Plus le monde a des problèmes d'argent, plus la restauration rapide fait du cash.
5: Ben, au lieu d'aller au vrai restaurant, tu veux te gâter, tu vas aller au McDo.
3: Ben, c'est ça.
5: Des fois même, il y a moyen. Il n'y a pas quelqu'un qui avait fait ça à un moment donné, là, une vidéo. Pis c'était Pierre Couture, je pense, qui parlait de ça. Que manger au McDo, si t'étais intelligent, ça coûte moins cher que faire l'épicerie. Parce que si tu prends, genre, mettons, toujours le trio McValeur à 5$, ça te revient moins cher que de faire une épicerie normale puis de diviser tes repas à combien ça te coûte.
7: C'est sûr que ton guide alimentaire, il prend le bord un peu, là. Tu manques un peu de...
5: C'est Pierre Couture qui parlait de ça. Lui, il a une shape d'Adonis. Il peut manger du Big Mac pour le restant de ses jours. Va être correct, là.
7: Ben oui.
3: Mais c'est clair que c'est pas aimer beaucoup la vie, manger tout le temps la même affaire.
7: Non,
3: mais c'est vrai que.
5: Un mec double.
7: De quoi tu parles, Dan, là?
5: Un mec double. Un junior au boulet.
7: Des fois, tu prends les deux dans la même commande.
5: Tabarouette, on se
7: gâte. Les bravages sont à 2$ maintenant, c'est plus une pièce. Hein. L'inflation a rentré un peu dans les promotions. T'as ça aussi, là. Moi, mon café glacé.
3: Et une boisson fontaine, 80, ça coûte rien.
7: C'est ça.
3: Est-ce qu'ils doivent faire du cash là-dessus? Ça coûte absolument rien.
7: Du sirop, du gaz puis de l'eau.
3: Donc, 1400 restaurants au Québec, c'est en France le pays qui en a le plus, mis à part les trois que je vous ai nommés tantôt, là, Chine, Japon et États-Unis. Ils ont 1600 restaurants McDo en France, puis c'est pas mangeable.
7: Non! Non.
3: C'est pas mangeable.
5: Et non. Pourtant, j'ai toujours cru, tu sais, parce qu'en France, le McDo, ils l'ont modifié un peu pour que ce soit plus français, européen.
3: Oui.
5: Tu peux t'asseoir, tu sais, comme toutes
3: des
5: belles.
3: Il y a des bouchées de camembert frit, puis ce genre de patente-là. Là.
5: Tout du stock fancy de français.
3: Mais c'est parce qu'ils mettent pas de sauce.
5: Ah.
3: Fait que, tu sais, ça devient sec vite. Les déjeuners, c'est un enfer. Puis écoute, il y a un paquet de places où ils vendent des kebabs à 3 euros, là. Ou ça fait la job beaucoup, beaucoup, beaucoup, beaucoup, beaucoup. Je comprends pas le fait qu'ils réussissent à avoir 1600 McDo, mais toujours est-il que c'est jeudi, la journée officielle du burger dans More Alive. Faites-vous du bénévolat.
7: J'essaie qu'il soit payé.
3: Ouais.
7: Ouais.
5: Alors, okay. Mon temps vaut trop cher pour ça.
3: C'est un texte ce matin. Je l'aime, le texte d'Emmanuel Latraverse ce matin. Parce que, écoute, elle a dit, il y a quelque chose qui a passé inaperçu le 15 juillet dernier. La ministre du Sport, du Loisir et du Plein Air, Karianne Bourassa, a annoncé, papam, papam, papam, $1 million pour valoriser le bénévolat dans le sport et le loisir.
7: Wouh! Ouais.
3: Fait qu'elle a dit, comment ça? Qu'est-ce qui s'est passé? Le hockey mineur, le soccer, le flag football, les scouts, le festival des quartiers, rien a été bâti par l'État. Elle a raison, là. Ça a été bâti par des pères et des mères de famille. Mm-hmm. Des pères de famille qui arrosaient la patinoire à moins 20. Des mères de famille qui tenaient la cantine à l'aréna, qui tenaient la comptabilité, qui faisaient l'horaire des matchs. C'était pas un sacrifice. C'était ça, la vie. La vie de village, la vie de famille. Aujourd'hui, c'est plus de même. Aujourd'hui, tu es obligé de mettre $1 million de l'argent des contribuables pour faire la promotion du bénévolat pour que les gens s'impliquent dans le sport de leurs enfants. C'est capoté, là. Je trouve qu'elle a raison. On a... Tu sais, c'est pas normal qu'on soit obligé de donner un million.

0: Ouais, on les paye avec nos impôts.
1: C'est une bonne question, Dan. On essaye de...
0: On pêche enfin, tout on, ça dans les écoles?
1: On essaye de régler d'autres problèmes avant pour redonner du lousse au monde. Tu sais, si tu règles les problèmes du coût de la vie, tu règles les... Tu sais, le monde va avoir besoin de moins travailler, tu fais baisser l'inflation, le monde va avoir plus de temps libre pour eux autres, le monde va retourner là. Ou l'intelligence artificielle. Tu mets de l'intelligence artificielle pour faire tous nos jobs, comme ça, on va avoir rien que ça à faire du bénévolat.
0: Quand j'étais jeune, au secondaire, j'ai coaché au baseball, moi, puis je m'attendais à être payé. J'ai fait juste une saison parce qu'à un moment donné, quand t'es jeune, il faut que tu travailles aussi.
2: Ben oui, c'est ça.
0: Mais non, je ne l'ai pas été. J'ai aimé ça pareil. Je les ai toutes faites. Je l'ai fait au complet la saison. Là. Mais effectivement, c'est peut-être les attentes du monde aussi. Mais c'est quand même particulier qu'on soit pas capable d'offrir des services aux jeunes. Hey, c'est les jeunes, là. On a fait des manifestations pendant la pandémie pour dire qu'on s'occupait pas assez
2: pour
0: de
2: le
0: nos
2: sport,
0: jeunes.
2: Surtout, ouais.
0: Mais s'occuper de nos jeunes, ça veut pas dire de demander aux autres de le faire. Là.
2: Ça, on décortique un CA, parce que je connais juste une partie, c'est-à-dire ça dans laquelle j'ai gravité quand j'étais jeune. Tu avais un club de patinage artistique avec des bénévoles parents qui étaient dans le CA. Mais au-dessus d'eux autres, t'as l'aréna. L'aréna qui loue des temps de glace. Puis l'aréna est régie par la ville. Qui, elle, a un budget en loisirs et sports, tu comprends?
0: Mm-hmm.
2: Fait que, rendu là, la question qu'on devrait se poser, c'est comment on distribue l'argent, en fait? De ces 10 bénévoles-là qui sont sur un CA, mais qui les inscriptions pour l'année de patinage payent le temps de glace.
0: Mais bénévoles-là, t'es
1: pas supposé de payer.
0: C'est ça, t'es supposé de faire ça en espérant en recevoir une carte de gaz de 20$ à la fin de l'année.
2: Là. Mettons, puis encore là, c'est une rémunération quand même. Quand c'est un cadeau. C'est une reconnaissance, mettons. Sauf qu'ils sont peut-tu revoir ça? T'sais, je comprends pas tout le bénévolat, puis je suis pas en train d'ouvrir la porte à genre, faut que tout le monde soit payé. C'est juste que je crois que maintenant, le réflexe, c'est que le temps a un coût aux gens parce qu'on
1: c'est
2: a
1: de
2: plus
1: l'argent.
2: De temps. Le temps, c'est de l'argent. On nous a tout le temps dit ça. Salut les initiatives, mais tu sais, c'est.
0: Je sais qu'on parle du temps, sauf que quand j'y vais dans les arénas, moi, ou encore voir les games de football la fin de semaine, le football, c'est scolaire. C'est un peu. Ils ont besoin un peu moins de.
2: Enfin, ils ont une enveloppe, eux autres aussi, pour ça. Ils pourraient payer du monde pour être là, pas besoin de demander à des bénévoles. Là.
0: Ouais, je sais, mais je suis pas sûr que ce soit là. Tu sais, c'est pas dans le sport scolaire qu'ils font des demandes, là. C'est vraiment plus pour les. Le sport civil.
2: Ouais.
0: Mais quand je vais au hockey mineur, là, puis dans différentes games où je vais voir les enfants de mes amis jouer, là, les parents sont dans les estrades, là.
1: Ouais, à game, oui, mais aux pratiques, tout le temps que t'as à mettre autour, c'est là que c'est long, là, puis que c'est tannant.
2: Ouais. Ça manque de moitié-moitié.
1: Tu sais, il y a 3 pratiques par semaine, ou 2. C'est, le coach, là, c'est ces soirs-là.
0: Je sais, mais il y a 14 enfants dans le club, il y a 28 parents. Je parle d'une collectivité, là.
1: Je suis d'accord avec toi, mais...
0: C'est une heure de moins de Netflix dans la semaine, puis...
1: De ces 28 parents-là, il y en a combien qui ont 2 jobs?
0: Ah, je sais,
1: il y en a combien qui sont stressés, qui sont là à la game de soccer, qui font des sourires, puis des matchs
0: tout le monde, mais ça, Louis.
1: Ils savent pas comment ils vont payer à la maison à la fin du mois.
0: Je suis conscient de tout ça. Mais moi, je te dis qu'on essaie de trouver une solution au fait qu'on veut pas être obligé de payer tout le monde pour tout.
2: Non. Ben, à moitié-moitié.
0: Ben, on veut vraiment demander au gouvernement de gérer ça, là?
2: Non.
1: Ben moi, je pense vraiment que le problème est plus gros. Tu sais, c'est en réglant le problème du coût de la vie, en réglant la misère du monde ailleurs, les gens vont avoir plus de temps pour faire ça. Tu sais, quand j'étais plus jeune, il y en avait plein des parents, là, ça faisait à fil. Mon équipe de hockey, là, on avait un coach, un gérant, 3 assistants coach. Tous les parents étaient dans l'équipe. Mm-hmm. Mon père, c'était le gérant. Tout le monde faisait un petit quelque chose. Mais dans ce temps-là, le monde est... Elle n'est pas aussi mal qu'aujourd'hui. Là, tout le monde avait plus de temps. Des gens qui avaient 2 jobs pour arriver, ça n'arrivait pas. Même moi, chez nous, ma mère était à la maison. Là.
0: Ah, mais moi, dans ma jeunesse, j'ai vécu à peu près la même chose que toi, puis le monde n'arrivait pas. Là. Le taux de chômage était à 8%. C'était,
2: plus élevé,
0: ouais, c'était pas facile. Là.
2: C'était pire dans le temps.
1: Mais
2: le monde
1: n'avait rien à faire.
0: Moi, nous autres, quand on avait 16-17 ans, là, ma génération, moi, j'ai 47 ans.
2: Payais-tu pension?
0: Ben, oui, j'ai commencé à payer pension à un moment donné, mais c'est pas juste ça. C'est que se trouver une job d'été, là. Pas l'Internet à l'époque. C'était facile, un 120 à 130 CV qu'on devait aller porter. Là.
2: C'est hot, ça. C'est hot dans le sens que vous ayez vécu ça. Là. C'est une rareté.
0: Parce que la job qui est normalement faite par des étudiants à 8-9% de taux de chômage. Là.
2: C'était du monde.
0: Ben, ça arrivait que ce soit un bachelier en droit qui était le caissier au provisoire.
1: Ouais. Ouais. Mais quand même, dans ce temps-là. tout le monde, tu sais, il n'y avait pas de sel, il n'y avait pas d'Internet, tout le monde n'avait rien à faire. C'était juste

0: rien à faire. On va faire autre chose.
1: Ils ont bâti Québec, Hugo Vin, t'as-tu compris?
2: Non, mais je le sais, mais justement, ils ont bâti Québec parce que le monde faisait des choses. Le monde passait pas le temps écrasé dans le cellulaire.
0: Ben, c'est peut-être ça le problème, Louis.
2: La pression constante que ça, les réseaux sociaux nous amènent de tout le temps vouloir en faire plus en innocent fou. Le monde avait plus rien à faire. Ça lisait des livres, Batince. Faut avoir rien à faire sur un moyen temps pour lire des livres.
0: Ben non, on en lit encore. On les lit sur nos cellulaires.
1: Il y a ça le problème. Là, si t'es mieux rémunéré à faire un post sur le chiolage par rapport à un arbitre dans le sport, puis que ces clics-là te rapportent de l'argent, mais que d'aller genre concrètement changer les choses sur le terrain, te paye pas. C'est qui te cave. La personne va rester assise. Puis c'est plate parce que c'est une culture de paresse qu'on a. Louis, il touche un point, là. Qu'on a développé avec nos téléphones puis avec l'ère moderne de l'individualisme, de « c'est pas mon problème, puis arrangez-vous avec ça. Moi, j'ai fait un enfant, mais ça va être à vous autres de l'élever puis à vous arranger pour qu'il y ait du fun puis qu'il s'amuse puis qu'il y ait un sport. Je m'impliquerai pas plus que ça. » C'est sûr que s'il y avait des causes qui me tenaient peut-être plus à cœur ou que j'avais plus de temps ou que je me donnais le temps d'en faire, j'en ferais. Mais c'est pas un réflexe naturel. Pourquoi? Parce que j'ai de la misère d'envie à arriver. Puis je fais une optimisation de mon temps payé.
2: Une optimisation de son temps, c'est ça?
1: Mais si on me demande pour, je sais pas, moi, meilleur exemple, les tailgates, là, on n'est pas payé pour faire ça, les tailgates. Puis à chaque année, ici à Radio X, quand on est pour les matchs de l'Université Laval, Rouge et Or, je le donnais mon temps. Ça en est, ça, du bénévolat?
0: Non, oui.
1: Là?
0: Non,
1: genre,
0: ça
1: les gens payent les forfaits,
0: du bénévolat, mais t'as tout le temps de canettes d'amis.
2: Ouais, c'est ça, du bénévolat contre trois bières, deux jouteurs, bang, du boulet, de la pizza.
1: Je m'organise pour que ce soit agréable. Je fais des choix. Et tu me dis, il y aurait, je sais pas moi, un lavoto là, ou un souper spaghetti. Ils font ça encore ça d'ailleurs, les soupers spaghetti, ça existe ça encore ça? Toutes les intolérances au gluten, on a-tu encore ça, des soupers spaghettis?
0: Ben, j'imagine que oui, là, des soupers
1: J'en ai fait des campagnes.
0: La bonne vieille pichette de blé d'Inde.
1: Ben, c'est ça.
2: La journée qu'ils vont commencer à donner la bière gratis aux coachs dans les équipes de hockey, je te jure, ça va faire la file.
0: Bon.
2: Hein? Je pense qu'on l'a, la solution.
0: On l'a peut-être trouvé la solution. Salutations à Steve qui nous écrit. Pour nos enfants, on devrait toujours avoir du temps. T'as entièrement raison.
1: Ben, vous en avez du temps. Vous en avez pour être plus benché puis à être observateur. Soyez pas passif là-dedans. T'sais. Puis là, je vous dis vous, soyez pas, parce que moi, je n'ai pas... c'est un contrat social.
0: Ouais,
1: une famille, c'est un contrat social d'être impliqué.
0: Puis tu sais, il y a beaucoup de monde qui font référence au coaching. Puis moi, j'ai parlé de ça aussi. J'ai dit que j'avais coaché quand j'étais plus jeune, mais c'est parce qu'elle, elle parle pas de coaching. Tu sais, on parle de
1: bénévolat.
0: Oui, qui s'investit dans le... faire les cédules, faire les... embarquer dans
2: Dans l'organisation.
0: Dans toute l'organisation de la patente.
1: Ouais.
0: On n'est pas juste dans le fait de se présenter en arrière du banc ou encore d'être disponible la fin de semaine.
2: Fait que c'est vraiment la job plate, dans le fond.
0: Ben, la job plate, mais une job qui se fait en trois semaines au mois d'août, tu comprends?
2: Ouais. Mmh.
0: C'est pas si... Mais effectivement, on s'implique pas assez. Là. Dites-vous que le gouvernement investit $1 million pour faire la promotion de vous occuper des activités de vos enfants.
1: On fonctionne demain.
0: Il y a de quoi qui marche pas, là.
2: Ça moi, j'en ai pas d'enfant, je me dédouane.
0: Oui, je comprends.
1: Mais ça prend des incitatifs. C'est niaiseux, là, mais tu l'as vu en travail de bureau, j'imagine. Là, Dan, là, je sais pas à quel point tu peux t'avancer là-dessus. Là, bon, on va pas présumer ça quand même, mais des incitatifs à la performance, souvent, vient une carotte au bout de la corde. Là.
0: Oui.
1: Puis c'est drôle, la productivité est bien présente quand tu sais que tu as un concours ou que tu as la chance de gagner quelque chose pour une reconnaissance. C'est le facteur reconnaissance, je pense, qui est important à retenir.
0: Mais c'est pas tant la carotte. En tout cas, pour moi, là, je vais en parler pour moi, à l'époque où je faisais ça, c'était pas tant le prix en argent, parce que c'était quand même ultra payant là, de performer. Mais c'était plus que... Là, c'est con ce que je vais dire là. Mais je préférais voir mon nom sur le tableau.
1: Oui, mais c'est une reconnaissance.
0: Je sais que c'est une reconnaissance, mais je préférais voir mon nom en haut sur le tableau que le chèque que je recevais un jeudi ou trois mois que personne voyait.
1: Brag. Brag. Ouais. On devine que t'étais au top de la pyramide.
2: C'est arrivé souvent que t'as mis ton nom en haut, Dan.
0: Ouais. J'aimais beaucoup plus ça que le chèque. C'est con, hein?
1: Mais c'est motivant.
0: C'est motivant. Absolument. C'est ça que je préférais, moi. Mais il y en a d'autres, c'était le chèque. J'ai, euh, Chacun le fait pour ses propres raisons, puis les employeurs le savent, ça.
1: Oui.
0: En mettant des programmes de reconnaissance, des programmes de bonus.
1: Oui.
0: C'est juste au gouvernement que tu as tes bonus, même si tu performes pas.
1: Mm. La loi du moindre effort.
0: Mais dans le reste des autres jobs, s'il y a un bonus, il faut que tu ailles le chercher. Et ils te disent, voici, il y a 2 500 $, là. J'en ai 3 à donner à la fin du trimestre. Voici ce que je veux que vous fassiez. Poum, poum, poum, poum. Le monde s'en allait arriver à son bureau et disait, je le veux le 2 500, moi, donc let's go.
2: Ça travaille.
1: Sauf que ça se concrétisera peut-être pas. L'aide du gouvernement, probablement que en bas de l'échelle,
2: pas donné à coup de chèque, là.
1: Ça va être de la poussière. Là,
0: mais non, mais là, le gouvernement, ce qu'il a annoncé, c'est faire la promotion. Dire au monde, impliquez-vous donc.
1: Oui.
2: Là, 1 000 000. C'est ça? C'est un million, c'est quoi? C'est 2 campagnes à TVA?
0: C'est une autre belle façon, c'est ça, de donner de la pub aux médias aussi en même temps. Mais voilà, c'est je trouvais que voyons comment s'appelle là, la lanceuse de livres, Emmanuelle Latraverse,
1: oui,
0: avait un bon texte ce matin. C'est dans le journal. On va jaser un peu d'actualité. Tous mes sujets pour le début de show, je viens de tasser, il est déjà 6h40. Le sondage, je vous disais en début de...
1: Enfin!
0: En début de show, là, les premiers coups de patin se donnent. Les tests de santé ont été faits. Tout le monde est sur la patinoire. Les chefs ont sorti leurs cravates. Paul Saint-Pierre Plamondon sur les médias sociaux hier va se présenter en scrum devant les médias aujourd'hui. Donc là, c'est commencé. Là. La campagne électorale, on est en train de rentrer dedans. Donc c'est pour ça qu'on arrive juste au bon moment la semaine prochaine avec le lancement de la programmation régulière. Puis là, il y a un sondage, l'actualité, QC125 qui est sorti hier. Et ce sondage-là, je vous dirais, parle beaucoup, beaucoup, beaucoup. D'abord, on a le Parti québécois qui revient au-dessus des 30%, à 31%. Ça, c'est à grandeur du Québec. Ça, c'est le universel, tout le monde, anglo-franco. 31% pour le Parti québécois, 27% pour le Parti libéral, 19% pour la CAQ qui est en baisse. L'effet fraîchette.
1: Là, ça m'étonne, ça. C'est au troisième.
2: Mais troisième là, mais quand tu regardes les intentions, qui ferait le meilleur premier ministre?
0: Est deuxième. Okay. Ça, c'est le problème du Parti libéral.
2: Charles Milliard,
0: il y a un gros problème de notoriété.
2: Mm-hmm. Sinon, il serait. Si Charles Milliard est mieux aimé, avec déjà les 27% qu'ils ont, ça serait lui le premier ministre.
1: Fait que la théorie que le parti est plus fort, en fait, l'ancrage des rouges libéraux est plus fort que la personne qu'il représente. C'est pour dire qu'à quoi ils sont en crise identitaire avec les changements de chefferie des dernières années.
0: Parce que la CAQ a diminué, le Parti libéral a beaucoup récolté dans ses intentions de vote-là, mais en même temps, effectivement, leur chef, personne ne le connaît.
1: Ouais.
0: Un bon pharmacien, mais tu sais, c'est difficile de devenir chef d'un parti politique quand tu sors de nulle part.
2: Ben, il me fait penser un peu à PSPP à l'autre élection d'avant. Tu sais, à l'autre élection d'avant, PSPP, personne ne savait c'était qui, tout le monde s'en foutait. Puis là, dans un débat, il s'est fait connaître, il a rentré comme une tonne de briques. Puis justement, là, l'autre élection d'après, voilà, on le connaît, il a fait son tour.
0: J'ai hâte de voir, parce qu'il y a quand même des bons moves qui ont été faits par le Parti libéral cette semaine, autant dans l'annonce des candidats, là, entre autres Mario Leblanc. T'sais, Mario Leblanc, c'est le gars qui devrait être maire de Montréal. Je vous dirais, ça marcherait d'une façon totalement différente. T'sais, il est bon avec les chiffres, il est bon en économie. C'est l'ancien big boss de la Chambre de commerce de Montréal. C'en est un bon. Là. C'est quelqu'un que tous les partis politiques ont essayé un jour ou l'autre d'aller chercher, tant au fédéral qu'au provincial. C'était le gars que plusieurs personnes voyaient comme étant le gars qui peut sauver Montréal en devenant maire de Montréal. Ça ne l'intéressait pas. Il a décidé de se présenter dans Marguerite Bourgeois, là. Pour le Parti libéral, ça veut dire qu'il va être député, là, c'est sûr. Le Parti libéral dans Marguerite Bourgeois, ça donne rien de faire campagne électorale dans Marguerite Bourgeois. Ça va être le Parti libéral.
2: C'est comme Marcel Bouchard dans Portneuf.
0: C'est scellé?
2: C'est scellé.
0: Parfait. Vous l'aurez appris dans Montréal. Par contre, dans la région de Québec, c'est là que ça devient intéressant. C'est ça qu'on veut voir ici dans la région de Québec. En tête, c'est le Parti conservateur du Québec, Éric Duhaime et sa gang, qui sont en tête à 31%. Le Parti québécois arrive, bon deuxième, 25%. 21% pour la CAQ, 15% pour les libéraux, ça va un peu moins bien. Vous avez remarqué que je parle presque pas de Québec solidaire, sont en marge d'erreur. Là. Ouais. QS, ça va être compliqué.
2: À Québec, inexistant.
1: C'est quoi la règle parlementaire pour être représenté ou d'être considéré comme un parti reconnu? C'est pas ça, 10%?
0: 10% ou quelque chose comme 7 députés, je pense. Okay. 8 députés,
2: quelque chose de
0: regarder,
2: même. Là, ouais.
1: Ça commence à être critique. Là.
0: Ben oui, c'est critique. Eux autres, ils s'enlèveront jamais de ça. Ils ont eu Amir Kadir, ils ont eu Françoise David, ils ont eu Manon Massé, ils ont eu Gabriel Nadeau-Dubois. Tu sais, c'était tout du monde qui était capable d'attirer, de convaincre l'union de la gauche, on va le dire de cette façon-là.
1: Ouais. Le mariage.
0: Ouais, de convaincre les marxistes et les communistes de voter pour eux autres. Mais là, c'est plus ça. Ruba Gazal.
2: 20 % ou 12 députés.
0: 20 % ou 12 députés.
1: Hey, ça a monté.
2: Ouais. Fait comme que... groupe parlementaire à l'Assemblée nationale.
1: Hey.
2: Ouais.
0: 20 % de 12 députés, ça veut dire qu'il va possiblement avoir deux partis qui vont être reconnus.
1: Oui, c'est ça. C'est les vieux partis. C'est, ouais. C'est la bataille des vieux partis. Littéralement, c'est bleu ou rouge.
0: La satisfaction envers le gouvernement, 59 % se disent insatisfaits. C'est là qu'est le problème pour la CAQ. On ne commencera pas à broyer. Moi, j'aimerais ça les voir effacer.
1: Ouais, Thanos.
0: Ouais, bye bye.
1: On vient à la base bleue ou rouge. Mais c'est fou, ça. C'est, dans le sondage général, là, de dire que le Parti libéral arrive deuxième avec un effort monumental de équipe Christine Fréchette. Quoi, ils sont là, Québec? D'apparence puis de visibilité, ça faisait, ça n'a pas tant levé, là?
0: Non.
1: Sauf que l'échantillonnage n'est pas énorme. On parle de 1000 personnes. Mais pareil, c'est le plus récent sondage que j'attendais avec impatience parce que ça aussi, c'est une autre affaire. Là. Parler de motivation au travail puis de bonus, ça, c'est des nananes à politiciens. Là. Les sondages à reconnaissance, l'image publique de voir que t'es rendu troisième, là, ça fait mal à l'ego.
0: Puis c'est un peu. Puis c'est pas parce qu'elle a pas essayé d'en dépenser de l'argent.
1: Ça fait tellement mal à l'ego aussi.
0: C'est les critiques qui arrivent de Paul Saint-Pierre Plamondon depuis hier. C'est les critiques qu'a fait Éric Duhem tout l'été. Écoute, on pense à l'attaque parce que c'est des millions et des millions qui ont été promis par Christine Fréchette. Encore un matin, on apprend là, des cadeaux. Dans le dernier conseil des ministres, ils ont octroyé près de 268 millions en aide financière pour des entreprises. Donc, 25,6 à Ubisoft, tais-toi. La plus importante bénéficiaire, c'est Premier Tech à Rivière-du-Loup. Avec un investissement de 215,5 millions. Donc, on distribue l'argent du côté de Christine Fréchette. Tais-toi, grand coup de... J'allais dire de je t'aime. On va dire de je t'aime.
1: Oui.
2: Là, moi, j'attends les chèques pour nous autres. Non, ça va venir.
0: Je ne sais pas si ça va venir.
2: Moi je pense à rien. 500$, ça gagne l'élection. Mais 500$ à tout le monde, ça gagne l'élection.
1: Ça marche pas. Regarde tout ce qu'elle vient de promettre, là.
2: Oui, mais ça, c'est parce que ce n'est pas dans ta poche. C'est pas dans la poche des gens qui votent.
1: C'est indirectement
2: quand
1: dans la nôtre.
2: Quand tu touches... Oui, mais indirectement, c'est pas vrai. Tu sais, le système de santé, les Québécois disent « Ah, c'est gratuit, mais indirectement, on le paye. » Mais non, c'est gratuit dans nos têtes. C'est la même affaire pour ça. Le chèque de 500$, même si c'est ton cash qu'elle t'ordonne, c'est du cash que Christine t'a donné. Et ça, je suis convaincu qu'elle est capable d'aller ramasser l'élection juste avec des chèques de 500$.
0: Je sais pas si ça va se rabaisser à ça. C'est une vieille politique du style François Legault, là.
2: Ça a marché.
0: Je sais que ça a marché. Mais non, ça n'a pas marché. Même sans 500-là, le monde aurait voté pour la CAQ après la pandémie.
1: C'est la deuxième chance.
2: Mais ça n'aurait pas été aussi énorme
1: que ça.
2: Mais non,
1: c'est l'élection de...
0: Je sais, mais il aurait été majoritaire, un gouvernement majoritaire pareil.
2: Mais là, elle serait capable d'avoir un gouvernement minoritaire avec des chèques. Je suis sûr. Juste un 10 % de plus là, qu'elle va griller au PQ du monde qui ne sont pas souverainistes, un petit peu des libéraux, bang.
0: À suivre.
1: Ah,
2: mais 500$, c'est capable de convaincre 10 % des Québécois. Là. 500$. C'est plus que 10 % des Québécois qui sont à moins que 500$ du trou. Là.
0: 500$, c'est de voir 500$ du bonheur.
1: Il y en a qui sont à 200$ d'insolvabilité.
2: Fait que c'est ça, imagine-tu 500$, comment ça fait du bien?
1: Par mois.
2: T'as dit?
0: Par mois.
2: T'as le dit?
1: Ouais. 200$ n'est pas arrivé par mois. Fait qu'un 500$ qui arrive du ciel, qui n'a pas d'impôt dessus.
0: Ben écoute, on va continuer.
1: Ça marchera pas.
0: On va continuer.
2: Même moi, un chèque, je vais voter pour elle, bâtin.
1: Arrête, Louis. Et moi, ce qui m'inquiète, ouais, c'est ton...
0: Tu sais que tu le reçois pareil, même si tu votes pas pour elle.
2: Ouais, mais je vais être sûr d'aller l'avoir.
0: On va en rajouter, on vous les voit en v'là sur le bilan. Bris de service en obstétrique à la grandeur du Québec. Ça, on parlait des enfants tantôt. Là.
1: Les bébouilles.
0: Impossible d'accoucher à la tuque pendant tout l'été. Faut que les mères prennent la 55 puis se rendent jusqu'à Shawinigan pour aller accoucher.
2: T'as une bonne trotte pareille.
0: Il n'y a pas de suivi non plus qui est fait, là. Aucun suivi.
1: Pas d'écho. Quand on a des saignements bizarres, ben.
0: La Tuque, la Pocatière, Sainte-Anne-des-Monts, c'est tous des hôpitaux qui ont eu des bris de service en obstétrique pendant l'été parce qu'on manque de personnel. L'an dernier, il y a 10 hôpitaux qui ont été au moins une couple de jours sans service d'obstétrique. Écoute. Il n'y en a pas de bonnes nouvelles. Puis ça, c'est pour les régions. T'sais, on parle beaucoup des fois, bon, ça prendrait un peu plus de privé en santé. C'est parce que je suis pas certain que le privé irait beaucoup en région non plus. Tu sais, à la TUC...
2: Peut partir d'une clinique privée, mais...
1: Comment je pourrais te dire ça?
0: Est-ce qu'on a le droit de se poser la question suivante? Est-ce qu'on doit à tout prix donner un service A1 à la grandeur du territoire de la province?
2: C'est trop grand. C'est trop grand pour pas assez de monde. Tu peux pas.
0: Même aux États-Unis, je veux dire, il y a des coins reculés par le tonnerre où tu l'as pas le service, là. Parce que il y a pas assez de monde.
2: Ben non.
0: Tu peux pas. T'sais, on parle d'infirmières spécialisées en obstétrique dans des coins en Gaspésie où il y en a pas tant que ça. Là, ils font autre chose. On le dit dans l'article. Là. On a des infirmières spécialisées en obstétrique, sauf que comme elles ne voient pas de clientes de bénéficiaires, on va dire de cette façon-là, en obstétrique, ben elles perdent des skills.
1: Mais
0: en même temps,
1: ouais.
0: Tu peux pas.
1: En même temps, il y a encore des gens qui font des bébés en Gaspésie, puis l'option
0: sais,
1: de prendre
0: l'hélicoptère
1: pour te rendre à Québec. Ouais, mais
0: l'infirmière en obstétrique à Trois-Rivières, à Québec, à Laval, à Montréal, elle ne fait que ça, travailler en obstétrique. Elle en voit tous les jours. Elle sait comment réagir quand il se passe quelque chose. Tandis que les autres, là-bas, on dit, ben là, on se trouve dans des situations où si on n'a pas la spécialiste qu'on est supposé d'avoir cette semaine-là, ben on ferme. Est-ce que on doit s'assurer que tous les petits coins du Québec soient le service A1 tout le temps?
2: Ben, t'sais,
0: je pense qu'en obstétrique, la réponse est oui.
1: Je pense qu'on n'a pas le choix là, sur certains points. Là. On parle pas de cancer ou de traitement de chimiothérapie, on parle de donner la vie. Là. C'est sûr qu'il faut qu'il y en ait partout. Ou est-ce que le problème, c'est que c'est la surspécialisation qui rend le contingentement et le nombre de personnes disponibles trop limité? T'as un médecin de famille.
0: Comme
1: versus,
0: dans le temps. Une chaisière d'eau chaude, des linges propres, puis la belle-sœur. Ah ouais.
2: Ben, tu sais, il y a des endroits pas si loin que ça d'ici, là.
1: À la maison, en plus.
2: Tu vas juste en périphérie de Québec, il y a plein d'endroits où t'es à une heure et quart d'un hôpital pour pouvoir accoucher, même plus, là.
1: Ah ouais.
2: Tu sais, moi, je suis né à Rivière-à-Pierre.
0: Oh, tabarnouche, ça explique bien les affaires.
2: Non, mais je suis né à Québec, mais ma mère est partie de Rivière-à-Pierre à un moment donné, puis genre, oh mon Dieu, ouais, Simon, drive-nous à Québec parce qu'on peut pas aller accoucher à Saint-Raymond, là. Fait qu'il faut que tu partes de Rivière-à-Pierre, t'as jusqu'à Saint-Raymond, t'as 40 minutes de char, puis t'as un autre 45 minutes de char pour te rendre à Québec. C'est à peu près comme la TUC à Winnigan. Puis y a vraiment personne qui a fait d'article là-dessus.
0: Ben écoute, Louis...
1: il est pas trop tard.
0: Écris-le.
2: Oui? On va en faire un article, la naissance du petit Louis.
0: On en rajoute ce matin aussi.
1: Ouais, c'est beaucoup de crémage sur le gâteau, je trouve.
0: Une municipalité de l'Estrie, une petite ville, là, enlève l'asphalte sur ses chemins pour mettre le remplacer par du gravier.
2: Hey. On recule dans le temps.
0: Parce qu'ils n'ont pas les moyens de mettre de l'asphalte.
1: Ah.
0: La municipalité du canton de Atlée va retirer l'asphalte du chemin de l'université pour en faire une route de gravier parce qu'ils n'ont pas d'argent. T'sais, la ville n'a pas assez de payeurs de taxes dans sa ville pour être capable de payer l'asphalte sur les routes. Fait qu'eux autres se revirent vers le gouvernement du Québec, puis le gouvernement du Québec dit écoute, arrange-toi, nous autres, on n'a pas de scène pour ça.
2: En même temps, s'il n'y a pas assez de monde là pour payer ça, ça doit pas être si important.
0: Je ne sais pas.
1: Canton
0: de Atlée, le chemin de l'université, on va le voir sur Google, ça sert de quoi.
2: Pense pas qu'il y a une université à Atlée, là.
0: Mais peu importe, pense-y à quel point c'est un recul, là. Sont
2: 2230.
0: C'est quoi les villes limitrophes? Le chemin de l'université, ça va où? Ça rentre quoi puis quoi? Parce que le chemin de l'université, selon moi... C'est sur une route qui t'amène, veut pas, vers une université, là. Moi, toutes les rues de l'église, j'ai vu dans ma vie, il y avait une église.
2: Un peu, chemin de...
1: C'est Massawippi, pas trop loin. C'est toutes des affaires un petit peu obscures que j'ai jamais entendu parler. Le Kingscroft.
2: OK, le Compton. Chemin de l'université. Il y a rien.
1: Ayers Cliff à l'ouest.
2: Ah, c'est sur le bord de la frontière. C'est ça?
0: Ouais. C'est
2: pas loin de Magog. C'est entre Magog et Sherbrooke.
0: OK, c'est entre Magog et Sherbrooke.
2: Fait que le chemin de l'université, c'est probablement l'université de Sherbrooke, là, mais c'est parce que ça part par en bas.
0: Boobyshop.
2: Ouais.
0: Ouais, c'est pas un coin que je connais.
1: Moi non plus.
0: L'Estrie, j'arrête de pisser quand je vais à Boston. C'est pas une place que je connais beaucoup. Mais écoute, c'est juste la nouvelle. Là. On retire l'asphalte pour mettre du gravier. Et du gravier, je sais pas si vous le savez, là, mais à chaque fois qu'il mouille, il se fait des trous. L'hiver, c'est dégueulasse, c'est difficile à entretenir. Ça te prend toujours une espèce de truck qui passe à un moment donné pour
3: un grader.
0: Ouais, pour compacter toute la patente. Okay. Ça fait de la poussière. C'est pas le fun.
1: Ça brise les autos, les éclats, les petites roches, tout.
2: Mais là encore, là, hein? À Rivière-à-Pierre, il y en a des chemins de garnottes. Il n'y a jamais personne qui a fait d'article là-dessus.
1: Tu peux écrire un livre, Louis.
2: Sur Rivière-à-Pierre, pour vrai, oui. Je pourrais vous parler de Stéphane Paré longtemps.
0: Tu sais que je suis déjà allé à Rivière-à-Pierre. Hein?
2: Ah, ouais.
0: Ouais, pour un tournoi de balle, la fin de semaine de la fête du travail.
2: Ah, ben oui.
0: On dormait dans le gymnase de l'école.
2: Ouh, école où il y a 30 élèves.
0: Bah, tu vois.
2: 30 élèves, une école au complet. Les classes, là, c'est genre 1, 2, 3. Puis de 4, 5, 6 ensemble.
1: Ah, il y a ça aussi à Charlevoix, mais ça, c'est...
2: Moi, j'étais trop jeune.
1: C'est des petites localités.
2: On était deux dans mon année. Puis en, moi, je suis déménagé à Saint-Raymond à un moment donné. L'autre, ils l'ont fait monter d'une année. Salutations à Alexandre Goyette, qui a gradué un an avant moi, pourtant, qui est né la même année.
0: Ça, c'est drôle.
1: Je veux dire, ils ont fait sauter une année, mais pas pour ses compétences, juste parce qu'il
2: manque de ressources. Ça ne servait à rien.
1: Ah!
2: Ouais.
0: Et voulez-vous que je vous en rajoute encore?
2: Vas-y.
1: Ah,
0: le réseau de la santé a dépensé près d'un demi-million en billets d'avion et en hôtel pour envoyer 242 employés en formation au Wisconsin, madame.
2: Oh, les Américains!
0: Écoute, ça, de billets d'avion, là, on a dépensé une fortune. Une fortune.
2: Un peu, là. On a dit de combien d'employés?
1: 242
0: employés.
2: Puis combien qu'on a dépensé?
1: 500 000.
2: 500 000.
1: Et les billets d'avion, on charge.
2: Divisé par 242, ça fait quand même 2 000 piastres du billet d'avion. Là. C'était
0: On a payé 270 000 piastres en billet d'avion.
2: OK.
0: 182 000 en chambre d'hôtel.
2: OK.
0: Plus la bouffe, plus tout, pour aller à 145 km de Milwaukee dans le Wisconsin, pour suivre une formation avec l'entreprise Epic Systems. Alors que tu as des anciens ministres comme Rémi Trudel qui commentent ça en disant « Mais normalement, la façon de faire, quand tu as 242 employés qui doivent suivre une formation... »
1: C'est que tu fais venir le formateur. Gars.
0: Tu fais venir la formation ici.
1: Ah
0: là.
1: Ben!
2: Pas fou!
0: Ben, c'est pas un
2: fou
0: peu
2: pas
0: ça.
2: En tout. Mais là, est-ce que c'est des gros systèmes justement informatiques que tu n'as pas le choix d'être là pour voir, mais en même temps, s'ils ont besoin d'être formés pour ça, ça doit être parce que ça se déplace.
0: Hein. Epic Systems, au Wisconsin, eux autres, ils ont bâti une entreprise... intergalactique, avec des visites guidées, un immense campus de 4 km carrés, des pavillons complets ont été construits en s'inspirant des univers d'Harry Potter et du Magicien d'Oz, ou encore de l'espace.
2: Ça a l'air malade.
1: Ben pour vrai, ça a l'air très hot, mais c'est ça, c'est une visite touristique. Voilà. C'est des vacances.
0: Ben, c'est un peu ça.
1: Avec
0: là.
1: Un besoin de formation au travers.
0: T'sais, c'est un peu comme les médecins qui s'en vont dans des grands congrès organisés par des compagnies de pharma. Là. Ils partent pour 4 jours, ils ont une conférence d'une heure la première journée, puis ils passent le reste du temps en speedo avec les représentantes.
2: Il y a vraiment une pancarte qui est écrit Epic Intergalactic Headquarters.
0: Non, non, c'est complètement malade.
2: C'est pas des
0: malade,
2: farces, là.
0: Non, non, c'est raélien.
2: Ouais, carrément, c'est sectaire. Man, il y a des. Fuck yeah. Ça ressemble genre à un parc de Disney, là. Tu vois l'intérieur, il y a des grandes roues, il y a des carousels.
0: Vous
2: faire un tour de carousel.
0: Est-ce que je vous ai donné le goût de continuer à voter pour la CAQ, là?
2: Oui. Oui, puis tu me donnes même le goût d'aller travailler pour la CAQ, Dan. Hey.
0: C'est bon, Louis. Ben écoute, on te souhaite...
1: Bonne chance.
0: Ah oui, tu vas passer un bel automne. Tu vas voir, ça va être l'enfer. Complètement malade.
2: La clique va sortir des histoires de vélo.
0: Oui, on les salue d'ailleurs d'embarquer dans le combat contre sa mère, la clique.
2: Merci.
0: Oui, merci beaucoup.
2: Merci d'embarquer.
0: C'est super apprécié.
1: Donnez-moi le crédit là. Quand même.
0: Ah oui, hein? Mais merci Camille, hein? C'est parfait.
1: Si j'ai pas fait ça une fois dans l'été, j'ai pas fait de la bonne radio.
0: On a des problèmes de main-d'œuvre qualifiée au Québec. On dit que les entreprises, les jeunes pousses, les jeunes entrepreneurs qui se portent en business, ben ils ferment. On dit que de 400 à 1500 entreprises cessent leurs activités actuelles. Actuellement, en raison du manque de travailleurs, c'est une estimation qui a été faite par un organisme qui représente les jeunes entrepreneurs. On dit ça va pas bien, là. Et c'est 367 millions en activités économiques qui sont non générées à chaque année parce que les jeunes entreprises poussent, ça marche, ça fonctionne. Puis à partir du moment où on doit croître un peu, ben on n'a plus de main d'œuvre pour le faire. Je pense que ça risque d'être le problème du Québec pendant un bon bout, en espérant que l'intelligence artificielle puisse venir nous donner un sacré coup de main. L'histoire à Lévis, cette semaine, c'est pas facile. Lévis est obligé de sensibiliser ses citoyens à cause d'une vague de vandalisme de biens publics. Avez-vous vu le topo à Radio-Canada?
1: Non, j'ai pas regardé ça hier.
0: C'est dégueulasse. Des salles de bain complètement débâties à masse. Là. Tu trouves le lavabo en 3652 morceaux.
2: Ils l'ont défaite.
0: À terre.
2: Rage room dans les toilettes publiques de la ville.
0: Mais voyons donc.
1: On parle d'une cinquantaine d'actes de vandalisme cette année seulement, puis on est au huitième mois. Là. C'est juste vous faire une mise en contexte. Est-ce qu'on parle de Lévis-Centreville à tout hasard? On est-tu dans quoi, Lévis-Centreville?
0: Je ne sais pas, on est dans quel secteur.
1: Lévis, c'est assez large.
0: On est à Lévis, là. Mais on dit que c'est les biens. Puis ça, c'est juste les biens qui appartiennent à la ville de Lévis. On n'a pas documenté dans tout ça tous les biens privés qui sont vandalisés. Mais il se passe quoi à Lévis?
1: Le paysage est en train de changer à Lévis. Ça, je me demandais c'était dans quel secteur. Là, Lévis-Centreville, du monde weird qui se promène sur le président Kennedy le soir.
2: Ben, ça coûte moins cher qu'à Québec. Fait que le monde, ils n'ont pas d'argent, où est-ce qu'ils vont à Lévis?
1: Ouais, ou tu sais, il y a des tours à condos qui se bâtissent, fait que le cachet est là, fait qu'on essaye d'aller. Puis là, c'est des biens, comme Dan l'a dit, c'est des biens de la municipalité. Justement, on construit un centre des congrès, on construit des affaires récentes, des installations sportives. Tout se fait péter, là. Mais c'est, je serais curieux, c'est dans quel secteur? Généralisé même jusqu'à Pintendre ou on va-tu aussi loin?
2: On dit vraiment juste Lévis.
1: Lévis, hein?
0: On dit que les blocs sanitaires sont saccagés, des fils de cuivre volés, du mobilier urbain endommagé, il y a des graffitis partout. La ville de Lévis qui a décidé de lancer une campagne de sensibilisation dans ses parcs où les affiches portent des messages. Puis on essaie de convaincre le monde de ne pas faire de vandalisme. T'sais, si je te dis, fais pas de vandalisme, les chances que t'en fasses deviennent automatiquement plus grandes. Là. Mais il y a des coûts qui sont reliés à ça. T'sais, déjà que les finances de la ville, c'est pas top, top, top. Là. Mais la ville de Lévis, puis je vous le dis, là, les images, allez voir le topo, il est sur Internet, qui a été fait à Radio-Can. Les images, ça n'a juste pas de bon sens.
2: C'est débattu.
0: Ça fait longtemps que t'as dépensé le poids du plaisir là, à détruire.
2: Oh, il y a des photos aussi là de genre un paquet d'emballage de hot dog à terre là, fait qu'ils rentrent dans des places où il y a du matériel puis ils débâtissent ça, c'est pas juste comme des, tu sais, il y a de l'intrusion là-dedans là. C'est pas juste des toilettes publiques. Il y a les abribus aussi qui se font défoncer à Lévis.
0: Ouais, ouais, les abribus font là-dedans, font partie de ça, les abribus, les blocs sanitaires, les toilettes.
1: Hein, la STL pense à mettre des caméras. Il y a une réflexion en lien avec ça. On parle du secteur de Charny aussi, Lévis-Charny également. T'sais, on va-tu commencer à mettre des caméras partout? C'est ce qu'on veut. Mais là, c'est ridicule. Là.
0: Mais c'est parce que cette semaine, à chaque semaine, il y a une mauvaise nouvelle. À chaque jour, il y a une mauvaise nouvelle sur Lévis.
1: Non, ça va pas.
0: En veux-tu que j'en rajoute un autre?
2: Envoyez donc. Tremblement de terre à Lévis. C'est pas arrivé hier.
1: Non, il y a un fragment qu'on a retrouvé à Lévis.
0: Hier, je tenais mon chien dans mes bras. Tout, je me suis dit, ça va arriver. Mais jamais, ça s'est passé. Le tribunal vient de reconnaître des dommages de l'intimidation dont a été victime une enseignante à la polyvalente Pointe-Lévis. Ça s'est transformé devant le tribunal parce que la commission scolaire et le voyons comment t'appelles ça, la CNESST, eux autres trouvaient ça que c'était un cadre normal. Je vous l'explique, le cadre normal. Enseignante retraitée, OK? En mort plastique. Mm-hmm. Il y a un appel, évidemment, vous l'avez vu, là, l'appel de Bernard Drainville puis de tout le monde. On demande aux enseignants.
2: Revenez.
0: Retraités de revenir, on a un problème, pénurie de main-d'œuvre, la patente. Fait qu'elle dit, OK, c'est beau, je vais revenir dans cette situation-là. Puis eux autres disent, ouf, on a une enseignante qualifiée ici. C'est pas quelqu'un qui travaillait dans une compagnie d'assurance qui décide de se rediriger en assurance. Hein? C'est une enseignante. Puis on lui dit, tu vas enseigner le français. Elle dit, ben non.
2: Le prof d'art plastique.
0: Ouais, je suis prof d'art plastique. Là. Je fais pas de faute quand j'écris. Là. C'est correct. J'ai déjà lu un livre ou deux. Mais,
1: mes participes passés, des fois, c'est difficile.
0: Être prof de français, secondaire 4, secondaire 5. Là. Secondaire 5, c'est tu prépares les élèves
2: pour le cégep.
0: Pour le cégep. Ouais, pour le test de français pour le cégep.
1: C'est ça. Puis l'obtention de ton diplôme en secondaire 5. Hein, le français acquis, c'est important là, que tu passes.
0: Fait qu'ils ont dit. J'ai pas de problème. Les cours sont déjà faits. Nous autres, on a besoin d'un enseignant qualifié pour donner le cours. Mais le cours, regarde, il est clé en main, on te le donne. Fait qu'elle dit, OK, je vais le faire. Dans ces circonstances-là, c'est beau. Elle arrive, il n'y a aucun cours de fait, on lui donne rien. Là.
1: Gros cheval de Troie, mais.
2: Arrange-toi.
1: Arc.
0: Fait que là, c'est la commission scolaire des navigateurs. Fait que là, elle a dit, OK, je vais m'arranger avec ça. Elle travaille, elle fait ses patentes. Puis, ben, il y a des élèves qui aiment pas ça. Ils la trouvent pas bonne, ils la traitent d'incompétente. On l'accuse de miner le... Puis il y a des groupes d'élèves qui sont vraiment indisciplinés. À un tel point qu'à un moment donné, il y a un psychiatre qui la rencontre puis qui dit, écoute, tu dois absolument être sorti des classes les plus problématiques. Puis une semaine après, le même psychiatre, il dit, il faut que tu sortes de l'école. Ça marche pas, là. Donc, elle sort de l'école. Et puis, la commission scolaire des navigateurs dit, non, c'est le cas normal, là. C'est le job d'un prof de faire affaire à l'indiscipline dans la classe. Ça fait partie des tâches que tu travailles. Là, elle dit, ouais, mais j'ai enseigné 21 ans avant. Je sais c'est quoi une classe turbulente. Il y a turbulent puis turbulent. Mm. Fait qu'elle s'en va devant le tribunal. Puis le juge dit, écoute... Se faire lancer une gomme à effacer, c'est pas normal.
2: C'est une agression.
0: Le juge, c'est exactement le genre d'affaire qu'il dit.
2: Si je me promène dans la rue avec des effaces puis je commence à garrocher dans la face du monde, la police va débarquer. Là.
0: Le juge dit la tâche d'enseigner à deux niveaux différents peut être hyper exigeant pour un enseignant qui a jamais enseigné cette matière-là.
2: Ben, OK.
1: Il est là le problème.
2: Ça prenait un juge, pensait à ça.
1: Non, mais c'est un bris de contrat, puis je comprends pas pourquoi elle s'est battue pendant 3 ans, de ce qu'on comprend dans le texte. Ouais. Pour obtenir gain de cause. Puis on parlait d'une lésion professionnelle. C'est la première fois que je vois ce terme-là pour dire à quel point la madame, elle a été hypothéquée, là, autant psychologiquement que. Hey, c'est tough là, d'arriver, puis que t'as pas la compétence dans un milieu, puis il faut que tu fake it until you make it, puis t'as du monde, justement, mal élevé en avant de toi, qui te rendent la vie encore plus dure. On sait, des remplaçants, des nouveaux profs, on n'accueille pas tout le temps ça de la bonne façon, mais qu'est-ce qui l'empêchait? C'est son cas. Est-ce que je vais poser la question carrément crue de même, là?
0: C'était mais... quand il y avait un enseignant remplaçant. Souvenez-vous, quand vous alliez à l'école, là.
1: Hein?
0: Un enseignant remplaçant qui rentre le matin du cours, c'était comme si c'était Noël.
2: Ça se fait fouetter. Ben, il y en a deux. Il y a deux types de remplaçants. Il y a les remplaçants cool qui arrivaient puis qui étaient genre faites
0: qu'on
2: ce que
0: connaît,
2: vous voulez, puis on n'a rien à foutre.
0: Qu'on connaissait déjà.
2: Ouais. Puis t'as ceux qui arrivent puis qui viennent en conquérant puis qui se font fouetter par les kids. Victimisés.
0: Exactement. La fille ou le gars de 22 ans qui rentre, c'est la première fois que tu le vois à face. T'es en secondaire 4-5. Hey. T'as un crew, là, veux pas, t'es dans ta classe avec ta gang, elle ou lui sont tout seuls en avant. Pour vrai, on les regarde pareil comme si c'était un gâteau au chocolat d'un buffet, là.
2: Comment qu'on va en manger aujourd'hui, là?
0: On va y bouffer tout rond, ça va être l'enfer. On se regardait pour se faisait des clins d'œil.
1: J'ai une énorme incompréhension, puis je la blâme pas, là, mais de faire août 2023 à avril 2024. Dans ce contexte-là, quand ton contrat n'est pas respecté. Là, je comprends, il y a un syndicat, il y a peut-être un système, mais hey, tu peux taper out n'importe quand. Là. C'est un bris de contrat. C'est un, comme j'ai dit tantôt, c'est un cheval de Troie. Là, on t'a induit en erreur en disant inquiète-toi pas, tout va être beau, la charge. La madame, elle se sentait coupable là, de faire ça. Là. Puis elle se sentait obligée d'être là, alors que hey, c'est dans des conditions inacceptables. Moi, j'aurais sacré mon camp avant.
2: Ouais.
0: Mais le tribunal lui a dit donner gain de cause contre la CNSST et
1: tant
0: contre
1: mieux.
0: La commission scolaire des navigateurs.
1: Tant
0: c'est
1: mieux,
0: quand
1: mais
0: même,
1: elle, hein. La pauvre dame a t'a fait ça beaucoup trop longtemps. Là. Hey, en plus,
2: absolument.
1: Elle lève la main volontairement. Tu imagines que ça avait été bénévole en plus, Dan? De la merde. Voyons, on s'en va. La journée, ça prend 3 semaines là, s'adapter à une nouvelle routine. Puis il y a un rodage de rentrée scolaire. Tu sacres rien pendant toutes les 2 premières semaines. Tu commences à avoir de la matière. Tu réalises assez vite que tu seras pas fit pour la job. Va-t'en.
2: Surtout, tu sais, ça a duré aussi longtemps à se faire intimider, mais t'es pas capable de prendre le contrôle. Fallait qu'elle allume à un moment donné
1: mais
2: avant,
1: non,
2: malheureusement.
1: Ce mouton-là, il n'y a plus de laine, t'es rendu au sang, là.
0: Parlons de droit de douane.
2: Oh.
0: Hier, Mark Carney, qui était devant les médias pour dire, écoute... On va tout faire pour que tous les droits de douane tombent. Il veut se réaffirmer. Il veut dire que, regarde, c'est l'homme de la situation. Il se présente devant les Canadiens. Elbow up, toi, mes amis. Pendant ce temps-là, qu'est-ce qui se passe au Canada? Sondage qui a été fait par la CTV. Man, c'est hallucinant. Selon vous, selon les Canadiens, OK? Qui est la personne la mieux placée pour se présenter aux élections devant Mark Carney et pouvoir peut-être le battre.
1: Le battre?
2: Personne.
1: Luc Poirier.
0: 33% des Canadiens pensent que personne au Canada peut remplacer Mark Carney, que c'est l'homme de la situation
2: exactement.
0: À tout point de vue. 33%.
2: Nobody. Il y a Jesus himself.
1: OK, le verbatim, c'est vraiment que les gens pensent que c'est l'homme de la situation.
0: C'est l'homme de la situation.
1: Pas faute de candidature compétente.
0: Ben en fait, c'est...
2: Pour mettre Jésus,
0: on a mis un paquet de candidats, là. Pierre Poilievre arrive troisième.
1: OK.
0: En deuxième place, c'est Stephen Harper.
1: Ah, oh, ouais.
0: Oui. Mais en première place, c'est personne.
1: Ça, c'est rough. Ouais, c'est rough pour les anciens premiers ministres aussi, là.
0: Personne.
2: Et je vous le dis, Jésus aurait pu être dans cette liste-là. Et personne aurait été premier quand même, man. Le retour du Christ. Baptiste. On garde Mark Carney.
1: Est-ce qu'ils ont mis Justin Trudeau pareil? Dans la liste, j'ai pas vu cet article-là.
0: J'ai pas vu la liste au complet, mais je pense pas qu'ils ont mis Justin Trudeau dans la liste. J'ai Pierre Poilievre, puis j'ai Doug Ford qui arrive en quatrième position à 11%.
2: Doug Ford.
0: Mais vous avez 16% des Canadiens pensent que Stephen Harper peut battre Mark Carney. 15% pensent que c'est Pierre Poilievre, l'homme de la situation. 11% Doug Ford. Et 33% des Canadiens disent qu'il n'y a personne au Canada, il n'y a aucun citoyen canadien à l'heure actuelle qui peut être plus notre homme que Mark Carney.
2: Hey, mais c'est-tu une preuve de l'ignorance politique des Canadiens? Mark Carney n'a littéralement rien fait pour tenir tête à Trump. C'est couche-couche tapis, puis oui, désolé, puis il fait son tough avec nous autres, puis après ça, on apprend qu'il plie comme ça, pas de maudit bon sens à la seconde qu'il parle à Trump. Il plie sur tout. Ouais. On a littéralement rien gagné contre les États-Unis, là. Ça ne fait que s'empirer. Claudia Sheinbaum au Mexique gère mieux ça que Mark Carney.
0: Ben, hier encore, Donald Trump, dans un discours, parlait de nasty pour qualifier le Canada.
2: On est donc une gang d'ignorants.
0: C'est un sondage qui a eu lieu en ligne entre le 28 et le 30 juillet. Et puis, si on regarde les humains là, qui peuvent le battre, c'est Stephen Harper, vous dire à quel point. Il y avait d'autres conservateurs, je l'ai ici, là, j'ai le sondage au complet. Il y avait, dans la liste, il y avait également Peter McKay, Ron Ambrose, Daniel Smith, Jean Charest.
1: Ah ouais, c'est tous des noms qu'on avait entendus pour la succession de Justin Trudeau, ça.
0: Lisa Raitt, puis il n'y a personne qui a eu au-dessus de 10% dans tout ça. Tandis que Jason Kenney, Mark Mulroney, Erin O'Toole, Andrew Scheer, Leslie Lewis, Tim Austin et Caroline Elliott ont eu, pour eux autres, 5% au moins. Donc, il y avait pas mal de monde dans la liste.
1: Je l'ai trouvé.
0: Mais c'était surtout les conservateurs. C'est quel conservateur peut battre Mark Carney? Et la réponse des Canadiens, c'est
2: personne.
0: Aucun Canadien. C'est Mark Carney, l'homme de la situation. Peu importe le parti, c'est lui qu'on veut.
2: C'est décourageant, c'est une preuve que les gens ne comprennent pas ce qui se passe.
1: Ben, c'est le principe, c'est pas nouvelle, bonne nouvelle.
0: Hey, j'ai jamais vu une lune de miel durer aussi longtemps.
2: On l'aime, ça fait rien que monter.
0: Hey, 18 mois.
2: Le politicien le plus aimé des Québécois, là, tout politicien confondu, c'est Mark Carney. C'est un anglo.
0: Ouais. Ben, c'est hallucinant. C'est hallucinant. À quel point on vit dans le même pays et qu'on n'a pas la même lecture de ce qui se passe. Hein?
1: Non. Avec du monde qui ont répondu par téléphone au sondage, ça laisse aussi penser que l'échantillonnage était peut-être au-delà de l'âge moyen des auditeurs de la station. Mettons.
0: Absolument. 7h10, on va changer un peu les idées avec les Summer News de Louis. Alerte! Voici une Summer News! Ceci est une Summer News! Vas-y, Louis.
2: T'es-tu déjà allé à Terre-Neuve et Labrador, mon Dan?
0: J'aimerais tellement ça. J'aimerais ça.
2: Mais ça n'a pas donné encore.
0: Mais ça n'a pas donné, mais je suis vraiment curieux d'aller prendre un verre. Parce que j'ai l'impression que...
1: Boire dans d'autres provinces.
0: Mais non, mais c'est pas... c'est pas nécessairement ça, mais j'ai l'impression qu'à Terre-Neuve, Labrador...
2: Il y a juste ça à faire.
0: Ben, pas juste.
2: Mais presque.
0: Mais disons qu'à partir de 5h30 le soir, oui.
2: Non, mais il y a des endroits magnifiques. Là. T'as-tu déjà vu le parc du Grand Morne? Du Gros Morne?
0: Non.
2: Du Gros Morne?
0: Non, j'ai jamais vu ça.
2: Le Gros Morne, c'est magnifique. Il y a les Tablelands. C'est un des seuls endroits au monde où la croûte terrestre a sorti à la surface comme une couche plus basse. C'est ça qui nous a permis de comprendre là, la théorie des plaques tectoniques. Là. Mm-hmm. Si tu vois les Tablelands du Gros Monde, c'est magnifique la nature là-bas. Mais c'est pas pantoute pour ça que je vous en parle.
0: Non.
2: Je vous en parle aujourd'hui parce qu'il y a une petite ville dans ce coin-là qui s'appelle St. Mary's. À St. Mary's, à la fin des années 80, il y a une usine qui s'est bâtie là. L'Atlantic Seafood Sauce Company. Et, l'Atlantic Seafood Sauce Company, vous aurez compris, qui faisait de la genre de sauce aux poissons. Et malheureusement, dû à cause des problèmes là, de propreté.
0: D'hygiène. Ben
2: ouais, oui, d'hygiène. Ils ont dû fermer l'usine au début des années 2000.
0: Oh, tabarnouche. C'est... J'ai hâte de voir la suite.
2: Oh oui, ben justement, ils ont fermé l'usine un petit peu en cochon, laissant derrière eux 110 cuves de plus de 11 000 litres, plus ou moins remplies de sauce de poisson.
0: Est-ce qu'on a créé une nouvelle espèce? Est-ce qu'il y a un monstre qui est sorti de ça?
2: Le monstre qui est sorti de ça, on le voit pas, mais on le sent.
0: Oh, j'imagine, hein?
2: Ben, écoute, autant de sauce qui pourrit là depuis les années 2000, à la chaleur, au fret, à la chaleur, au fret, à la chaleur, au fret, de la sauce de poisson.
0: Sainte-Marie, Terre-Neuve, c'est plus souvent au fret qu'à la chaleur, cependant. C'est peut-être pour ça que ça a pris tant d'années pour qu'on s'en rende compte.
2: Ouais, mais non, on s'en rend compte depuis que c'est parti. Okay. Les gens vident le village depuis des années à cause de l'odeur qui est nauséabonde. Même qu'il y a de cela quelques années, il y a une grosse tempête qui a fracassé, il a fait tomber des murs de l'usine. Fait que là, l'odeur pisse de là et c'était rendu pas endurable, carrément.
1: J'ai un article de l'actualité de novembre 2025 qui dit que ça a passé au feu aussi.
2: L'usine a passé au feu en plus. C'est délicieux.
1: C'est dégueulasse.
2: Les gens étaient écœurés. Les 350 habitants qui restaient étaient vraiment, vraiment à bout. Un calvaire qui dure depuis plus de 20 ans. Et là, on a appris que finalement, le gouvernement, depuis le début du mois de juillet, a commencé à vider les cuves pour nettoyer cette usine-là et ainsi redonner l'air pur à Sainte-Marie's. Je sais pas si Calinette se rend à Internet. Ouais.
0: Calinette se rend sur la Lune.
2: Ils sont partout. Ben,
0: t'écoutes pas tes pubs, ils se rendent sur la Lune.
2: Excuse-moi, Dan, je l'ai manqué celle-là. Eric.
1: Ils ont demandé une enveloppe au gouvernement de Terre-Neuve pour ça. En juin, ça a été approuvé. Tu sais combien, tu le sais, le chiffre, combien ça va coûter?
2: Non, vas-y donc.
1: Combien vous pensez que ça va coûter? Parce que là, c'est un règne de terreur depuis des années. Ça pue la chiasse. Combien?
0: Je sais pas combien.
1: 1,74 million.
2: Pour décontaminer de la sauce de poisson qui est pourrie depuis 20 ans, tu sais... J'ai déjà oublié des lunchs dans mon char pendant comme une semaine. Là.
1: Ouais.
2: Puis c'était une job de décontamination. Fait que j'imagine pas 20 ans de sauce de poisson. 26 ans de sauce de poisson même. C'est dégueulasse. C'est 200 camions là, qui sont mis juste pour ça. Pour essayer de gérer là, toute cette sauce de poisson-là qui est complètement dégueulasse.
0: Bon, c'est chic. Bon appétit, bon déjeuner.
2: Oui. Ça fait plaisir.
1: D'après moi, là, juste pour l'odeur de poisson, Sanimax, on chiale pour pas grand-chose.
0: Oh, c'est pas une grosse ville, Sainte-Marie's à Terre-Neuve.
2: Non, c'est 350 habitants. Là, c'est vraiment un trou.
1: Je vous rappelle que les vents dominants vont vous suivre, que votre peau est imprégnée, votre linge aussi, puis bonne chance.
0: Je trouve pas de bas. Je me promène. OK, ouais, je viens de voir les bâtisses. Non, c'est vraiment pas...
2: Ça, c'est détruit, là.
0: Ah, c'est vraiment pas une belle place.
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0: Ce n'est pas un héros. Ce n'est pas un carbo. Mais ce sont les mêmes initiales. Camille Bergeron, avec vous en cette édition du Show du Matin Week-end. 6h01, l'édition du 9 août 2026. Mais je fais pas ça toute seule. J'ai la charmante Mélanie. Mélanie, deuxième fois qu'on travaille ensemble officiellement. Bon matin.
1: Ben, bon matin. Comment ça va?
0: Ben, ça va super. Ça va comme quelqu'un qui essaie de se lever avec peu de lueur de soleil en vue. Ça commence, ça. La semaine prochaine, c'est l'automne. Je vous le dis, là.
1: Faisait noir à matin, là.
0: Des choses qui arrivent. Se lever autour de 3h30. J'ai snoozé un peu. 4h15. OK, là, faut que je me lève. J'ai pas le choix. C'est la dernière. J'aurais fallu que je le dise à ma carte de stationnement que c'était ma dernière aujourd'hui, par exemple. J'ai eu une petite surprise en arrivant à la station.
1: Ben, c'est on ça, j'ai vu ton auto. Là, je me demandais, j'ai dit, ah, peut-être qu'à redonner sa carte ou je ne sais pas
0: ben,
1: trop.
0: Il va falloir que je remette les clés de la ville, que je remette mes cartes d'accès tout à l'heure à la station. Mais non, mon plan initial, c'était effectivement de me stationner dehors. Okay. Mais j'ai changé d'idée à la dernière minute par paresse en me disant, bon, allez dans le stationnement, finalement, souterrain, là, je vais pas marcher tout seul, ce long 20 pas pour me rendre à la porte. Et là, ça me dit, tiri, votre abonnement expirait le 7 août dernier.
1: Ah, ouais.
0: Dit, ah, le message s'est pas fait finalement, c'est un jour ouvrable, fait que c'est pas grave. Mais oui, c'est ma dernière de l'été pour les remplacements aujourd'hui. Ça a passé vite. De ton côté, tu as fait beaucoup de séjours. Je pense que tu as eu congé la semaine dernière de show,
1: oui.
0: En nombre du moins, parce que tu as d'autres tâches aussi ici à Radio X. Comment t'as trouvé ton été?
1: Ben écoute, moi, j'ai été plus dans le jus, si je peux dire, au début de l'été. Donc, avant que Carbo parte en vacances,
0: ouais.
1: Je me suis fait un mois et demi de 7 jours avec lui, là, que les deux, on n'a pas arrêté.
0: Okay.
1: Après ça, je te dirais que ça a été plus relax. J'ai fait une semaine dans le retour avec les gars, Jordan et Louis.
0: Ouais.
1: Puis un show du matin, week-end, par-ci, par-là. Puis
0: mais
1: même
0: du 6 à 7 jours semaine, pas
1: ouais.
0: Mal depuis mai.
1: Oui, mais j'ai eu des 5 jours là, pour 2 semaines durant l'été. Je suis quand même assez contente.
0: Bon.
1: Parce que je pense que dans les prochaines semaines, j'en aurai pas ben 5 jours. Je pense que je recommence.
0: Ça recommence officiellement demain. Là. Vous avez entendu les différents animateurs commencer à faire une promotion sur leurs réseaux sociaux, même en ondes des shows qui sont en train de vous préparer. Là. C'est la ligne de départ à partir de demain, le 10 août. 6h, même 5h30, parce que Good Morning Québec, I guess que quelqu'un le fait.
1: Je pense que je
0: sais pas si c'est Nick qui fait justement le 30 minutes de plus qui était anciennement à notre collègue Doom Dumas. Et sinon, Morey Live n'est plus en vacances. Morey Live a fait son meeting au courant de la semaine et va être prêt à vous accompagner et ce pour toute la saison électorale. On aura l'occasion de s'en reparler dans l'actualité tout à l'heure. Fait que oui, il y a un Good Morning Québec.
1: Oui, je vous annonce que c'est officiellement Nick Cloutier là, qui fera ça. Là.
0: Parfait.
1: Je viens
0: demain matin, 5h30. Ça a été un été qui a passé extrêmement vite. Je trouve que j'ai été très bien accompagnée également. Faut aimer ça, là. Tu sais, justement, se lever, alors que j'avais toutes les raisons de pas le faire. Là. mon chiffre d'habitude commence à 9h au plus tôt. Je peux commencer à travailler les soirs également, les jeudis, vendredis à 13h. Là. Mais de conjuguer les deux, de replonger là-dedans, ça m'a vraiment fait du bien. Puis je remercie tout le monde de la présence également à l'antenne, que ce soit de mes collègues ou même les auditeurs, ceux que j'ai côtoyés après ça à l'agence qui m'ont dit « Hey, c'est donc bien le fun de te réentendre. » Puis tu sais, de se faire complimenter, ça fait du bien. Ça prouve qu'on fait pas ça... Fais pas ça juste pour nos parents, là, tu sais, qui écoutent.
1: Non, c'est
0: là,
1: ça. Un bon retour, c'est toujours apprécié, surtout que, je veux dire, tu viens ici en dépannage, tu nous as vraiment aidé.
0: J'ai fait un effort de guerre pour vous, là.
1: C'est une belle aide, là, en plus. C'est une aide de qualité, qu'on dit.
0: Bon, ben, t'es fine, puis je suis super contente des découvertes que j'ai faites. Il y a des collègues comme toi, t'en fais partie, que j'ai jamais travaillé avec eux autres, puis ça a vraiment été le fun cet été d'apprendre à se connaître.
1: Ouais.
0: Puis on va faire ça jusqu'à 9h ce matin. Un peu plus slow-mo aujourd'hui, je dirais que c'est un vrai dimanche d'été, justement, avant la rentrée, que ce soit scolaire, parlementaire ou rentrée radio. Aujourd'hui, dans les nouvelles, pas grand-chose. Mais en fin de semaine, il se passe quand même de quoi de spécial, au-delà de tout ça. C'est la dernière journée de mes 28 ans.
1: Oui,
0: aujourd'hui.
1: C'est vrai!
0: Puis, c'était hier, comme c'est pas, ça fait chaud, voyons, hein, maudit. T'as-tu du monde dans ton entourage qui fête leur anniversaire sur une semaine? Je trouve ça spécial. Je vois ça des fois. Ma semaine d'anniversaire commence. Je suis comme, pourquoi vous commencez ça aussi d'avance? Là? On peut-tu se garder le plaisir de souligner ça pendant une journée? Mais là, je plaide coupable en fin de semaine. Nous, dans notre famille, on fait la fête de tout le monde.
1: OK, ça, tout le monde en même temps ou ben, un à la fois?
0: C'est parce qu'on a un gros rush juillet à août. Là. Okay. J'ai remarqué aussi que je dis le mois d'août au lieu du mois d'août. Là. Moi, je fais la liaison. Là.
1: Ah oui, c'est vrai.
0: Quand je parle, je suis à août. Mais juillet et août. Et août. Parce que je veux pas et que ce soit une option, c'est et à août. C'est la fête de tout le monde. En juillet, là, les sœurs, mes grands-parents, fait qu'on fait souvent une fête pour souligner tout le monde. Puis là, en fin de semaine, hier soir, c'était mon cas et la fête de mon cousin aussi. Le 8 du 8, c'est sa fête, mais on a aussi souligné d'autres personnes. Fait que c'était un peu ma fête. Puis aujourd'hui, ça se peut que je fête ma fête. Puis demain, c'est officiellement ma fête. T'sais. Fait que là, je suis en train de prêcher par de quoi que je critique, mais je plaide coupable. Puis on a eu toute qu'une température pour notre genre d'épluchette de bledding hier. Là, c'était malade.
1: Hey, il annonçait pas beau au début, si je me rappelle. Puis hier, finalement, on a quand même eu une super belle journée. Là.
0: Ben, c'est l'humidité. Hein. Hier,
1: ouais, c'est sûr, c'était lourd. Là, mais...
0: c'était lourd. Il y a eu une première grosse précipitation en fin d'après-midi pour aller mettre un petit courant d'air. Mais je te dirais que l'air, on l'a cherché, on était en dessous d'un carpot. Avec une grande, grande table pour accueillir tout le monde, parce qu'on était la famille élargie là, pour souper. Puis il n'y avait pas grand courant d'air. On l'a eu vers 9h30 quand c'était l'heure de partir et d'aller se coucher.
1: Plus
0: là,
1: tard. Là, idée, ouais.
0: Mais c'était j'étais à Saint-Agapi, puis c'était l'expo agricole en fin de semaine. C'est Expo Lobinière encore. Puis c'est malade de voir qu'il y a du monde. Le village se remplit. Là. Puis c'était Éric Lapointe en spectacle. Pourquoi je sais ça? Parce que, je suis allée voir la programmation en ligne, mais parce que je l'entendais de où j'étais, là. J'avais le show, mais tu sais, c'est particulier, OK? Particulier parce que on connaît Eric, là. Ça chante comme ça! J'essayais de deviner les tunes, puis honnêtement, je sais. D'après moi, c'était un ratio de 1 sur 3 que j'avais, là.
1: C'était difficile de décortiquer tout ça.
0: De reconnaître. Je pense que j'ai eu Bob Épine, là.
1: OK.
0: Puis Mon Ange, là, parce que le monde chante.
1: N'importe quoi aussi, ça aurait peut-être été facile à voir, non?
0: Ah, mais c'est parce que, tu sais, des caisses de son d'un festival, ça fait beaucoup boum, boum, boum.
1: Ouais.
0: Fait que tu perds beaucoup de
1: qualité sonore.
0: De qualité sonore de la voix. Puis Éric Lapointe, de base, tu pars avec une prise. Pour la qualité, tu sais, c'est beaucoup, je pense, des lamentations, là. Puis rien contre l'artiste, au contraire. Ça m'a donné goût de l'écouter dans mon char en redescendant, en me disant, je vais avoir la qualité sonore. Puis crime, forcé d'admettre, là, quand même une méchante voix du Québec, ça, là. Tu sais,
1: oui, totalement.
0: Je suis pas en train de remettre en question la place de l'artiste, c'est pas ça, là. C'est, dans ses premiers albums, genre Mary Stone, là, à quel point ça rentre comme une tonne de briques.
1: Qu'est-ce qu'on s'en met,
0: parce que ça m'amène justement à m'amuser ce matin puis à faire les salutations d'usage aussi par texto. Salutations à ceux qui sont connectés aujourd'hui au 418-670-9098. J'ai un plaisir coupable, littéralement, d'écouter du vieux rock québécois. Puis je me disais, Colin, dans le temps qu'il avait encore sa voix, là, j'aurais donc bien aimé ça le voir live, tu sais, dans une autre époque. J'aurais aimé ça être là, dans le milieu 90, là, aller dans les shows avec ma veste de cuir puis sentir l'odeur de cigarette, là.
1: Ça devait être toute qu'une ambiance.
0: Du classique.
1: On
0: n'est
1: plus ça aujourd'hui.
0: Non, c'est une autre époque. Mais, tu sais, écoute ça, comment ça rentre, là. Avec elle jusqu'au matin, la soirée commence. C'est ça, c'était full house hier, là, à l'expo, là. C'est
1: ouais,
0: tout
1: c'est
0: le temps,
1: bon,
0: mais la programmation était immense. Tu sais, la puissance, puis le rock québécois, 90, je dirais pas 80 à début 2000, il y a quand même une. Comme une bulle, là, puis il y a eu de quoi, là, puis je plaide coupable. Je sais pas si t'as des plaisirs coupables comme ça de réécouter des chansons ou juste un feel-good bonbon que toi, tu te dis, j'en ai un peu honte, je vais baisser le son à la lumière rouge si j'écoute ça, mais j'aime ça.
1: Hey, ben moi, je m'assume tellement, puis c'est drôle qu'on en parle parce que on a fait une soirée, moi puis Carbo dans le Carbo Show, que on mettait les tunes québécoises, puis...
0: Ouais.
1: Moi, j'aime tellement ça, mais un artiste que j'aime énormément puis que j'écoute depuis que je suis jeune, c'est du Patrick Normand.
0: Ah ouais?
1: J'adore cet artiste-là. J'ai...
0: Laquelle? La guitare de Jérémy, genre?
1: Non, je te mets ça.
0: Ça c'est Zachary Richard,
1: excuse-moi. C'est quand on est en amour.
0: OK.
1: Ça, là. Mais tu sais, ça, c'est pas pantoute Radio X, ça, c'est pas pantoute du rock.
0: Mais c'est ça, les plaisirs coupables.
1: Mais qu'est-ce que je trouve ça bon? Tu sais, comment tu vas être de mauvaise humeur quand t'écoutes si ça? Tu
0: ah oui, hein? Ben, c'est quoi ça? C'est slow morning, là. On se réveille tranquillement.
1: C'est ça.
0: C'est du sentimental.
1: Ouais.
0: On est emo un matin, my God. Mais c'est vrai que c'est bon. Mais il y en a des classiques comme ça, justement, qui refusent de vieillir puis qui traversent super bien le temps. Puis, ah, ben, un vraiment. Peu ça.

0: Non, je connais pas
1: ça. D'après moi, tu connais pas ça, Zébulon. Écoute, ça a roulé sa bouche justement dans la même période que je te mentionne. Marc Derry, aujourd'hui, qui fait une carrière plus, justement, solo. Il continue de faire quelques festivals. J'avais trouvé super gentil en entrevue, là, le gars super humain. Puis il me souhaite encore bonne fête, des fois. Ah. J'ai fait ça en 2021, cette entrevue-là. Puis une fois, ce gars-là, j'y ai parlé une fois dans ma vie. Puis des fois, il me souhaite bonne fête de même à chaque année ou presque.
0: Il y a des rencontres comme ça que
1: c'est
0: ça change une vie.
1: Oui. Que ce soit les femmes préfèrent les Gino, après ça, il revient pas trop tard, qui est assez...
0: Ah oui, je l'ai juste ici, ouais. Si jamais.
1: J'aime ça, réécouter ça. C'est les colocs, c'est un classique. Là. Je pense que sans conteste, tout le monde va triper là-dessus. La musique de Dédé Fortin est incroyable, là, mais... Zébulon aussi, ça me place proche dans mon cœur. Je suis peut-être coupable.
0: Ah, tu vois, ça me dit plus quelque chose.
1: Ça se peut.

0: Ouais, ça, je l'ai déjà entendu.
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1: Bon, c'est excellent. Enlevez-vous comme ça, plaidez-vous coupable. Ça, c'est la zone non-jugement du show du matin week-end, parce que vous savez que je peux pencher du côté du jugement assez facilement. Au 88-670-9098. Salutations à Patrick, livreur de fraises.
0: Ah, les fraises étaient bonnes.
1: Il y en a sur mon gâteau, parce que c'était le gâteau de la fête de tout le monde. Là. Fait que moi, j'avais la bougie. J'étais la doyenne. 29. 29, puis je l'ai senti à matin.
0: Hein? Tu l'as senti déjà?
1: Ben,
0: mais là, c'est une journée mangé d'avance.
1: Ben non, c'est pas ça. C'est que... il y a des choses qui se passent. Non, mais, je me plains pas.
0: Ça, là.
1: Moi, je trouve mon opinion, là, qui est pas, elle est pas impopulaire, mais mon opinion, c'est la vie commence à 30 ans. Fait que j'ai hâte d'avoir 30 ans.
0: Ah!
1: Ouais, moi, j'ai vraiment hâte. Je trouve que la vingtaine, c'est un essai. Tu bâtis, tu fais des erreurs. On te prend pas trop au sérieux. C'est pas grave. Tu sais, tu te trompes, tu recommences. Mais la trentaine, je trouve, c'est l'année des projets. Puis c'est là que faut que t'aies l'air sérieux. Sinon, t'es tanguy. Tu sais, tu comprends? Il y a pas de,
0: donc,
1: y a pas
0: là,
1: de milieu
0: t'es en train
1: pour
0: de
1: le
0: me
1: monde.
0: Dire, là, que toi, ta vie va commencer dans un an, là.
1: Ah, ma vie va commencer pour de vrai dans un an.
0: T'es excité d'avoir 30 ans, là.
1: Ouais, vraiment. Mais, avec le souper qu'on a eu hier, quoi, c'est blind dine, hot dog, smash burger. Smash burger en passant, là. J'ai découvert le smoke meat de porc mélangé avec justement la boulette du smash burger, le fromage et toutes les garnitures possibles. Ouh. J'ai mis de la sauce piquante là-dedans, puis ben j'ai goûté un matin. Un matin, j'ai l'estomac un peu fragile. J'ai dormi puis j'ai fait des reflux gastriques. Fait que tu sais, déjà première note à moi-même à ma 364e journée de mes 28 ans, faut déjà même que je commence à regarder alors que je mange des affaires.
0: De te méfier, hein?
1: Pas. Ouais, faut que je me méfie de tout ce qui est un peu gras, un petit peu trop, justement, là, tu sais, dans sauce tomate ou acide, là. À matin, j'ai roulé. À 2-3 heures du matin, je commençais à avoir des petits. J'ai pris deux Pepto, là, avant d'embarquer en onde.
0: Oh, OK, autant que ça.
1: C'est encore un petit peu inconfortable. Fait que ça, c'est la première remarque. La deuxième qui prouve aussi que j'ai eu, c'est mon petit sourire, là, mes petites pattes de doigts qui commencent aussi. Puis ben le fait que je commence à faire des en me levant de quelque part ou des bons pour commencer une tâche, là, ça c'est les petits signes ici là.
0: C'est
1: là,
0: le 30 ans qui s'en vient.
1: Ouais, mais je suis loin d'avoir peur de vieillir. C'est juste que j'ai goûté à ma propre médecine de bouffe, mais qui était écœurante là, pour vrai là. Waouh, je capote encore. Les smash, là, c'est de quoi que j'ai regardé de haut beaucoup trop longtemps.
0: T'avais pas mangé ça avant?
1: Non,
0: là.
1: C'est ça. Il y a Oli Burger ici à Québec qui a comme démocratisé ça. Après ça, ben, les restaurants et les tripeux de barbecue vont dire « Ben voyons, moi je l'ai, l'espèce de presse-galette. » Moi,
0: oui,
1: puis je me fais ça, là, la boulette croustillante. J'avais, je sais pas, dans ma tête, plus il y avait de la viande dans un burger, plus c'était juteux puis intéressant à manger. Mais finalement, un smash, là, j'ai de la misère à retourner en arrière depuis que j'ai goûté à ça, un smash burger. Là.
0: Mais
1: aïe, aïe.
0: Dans mon monde, à moi, je me dis presque la même quantité de viande qu'un hamburger bien normal, parce que je me dis, la boulette est pareille, c'est juste qu'on l'écrase. Fait qu'elle comme,
1: ouais.
0: Elle déborde un peu plus.
1: Elle déborde de partout. Là. C'est sûr que tu fais pas une job propre en mangeant ça. Là, mais...
0: Non, du tout. Là.
1: Ah non, c'est incroyable. Salutations à Alexandre qui dit, lui, c'est malade de noir silence.
0: Oh, ça, c'est bon.
1: Elle dit noir silence. C'est déjà que dans la chanson québécoise, c'est de commencer aussi à s'attarder aux paroles. Des fois, ce sera pas le département de la bonne humeur un matin, je pense.
0: Non, c'est...

0: Je suis dû pour un karaoké. C'est quoi ta chanson classique de karaoké, mettons?
1: Shania Twain.
0: Ah ouais, ouais, hein?
1: J'ai quasiment pas hésité parce que nous, c'est quasiment un... On va laisser le refrain. Mm-hmm. Tu vois, ça me donne envie de plus en plus d'incorporer des chansons québécoises dans mon karaoké.
0: Ah, c'est les meilleurs karaokés, mm-hmm, selon moi. Là.
1: On est des adeptes de carafone dans notre famille. Justement, on n'a pas fait hier, puis je vais être dû au fort que je redemande à ma tante. Elle a tout le setup au sous-sol, là, puis on se prépare vraiment des... C'est un jeu de faire du karaoké. On sélectionne, là, on se fait une playlist, premièrement.
0: Oui.
1: Avec des numéros de 1 à 12. C'est pourquoi?
0: Non.
1: Parce qu'on prend des dés, puis on laisse le hasard choisir quel tune on fait dans l'ordre.
0: Okay? Bonne idée.
1: Oui, c'est ça. Et quand on chante, mais dans mon plaisir coupable de karaoké, ça va être du Shania Twain. On en a qui sortent les bébés. Regarde, on déterre les bébés avec Elle et Snob. Effectivement, une autre excellente chanson qu'on peut mettre dans la catégorie des plaisirs coupables. Salutations aussi à Gaétan, qui est un fidèle auditeur du show du matin week-end. Mais ce n'est pas Mélanie Trudel, Gaétan. C'est Camille. Ça fait longtemps qu'on ne s'est pas parlé. Je comprends que tu es habitué au merveilleux duo Mel et Mel. Mais c'est Camille qui est là jusqu'à 9h aujourd'hui.
0: Ça, c'est la chanson des bébés.
1: Ça a rentré comme une tonne de briques, ça. Les bébés. Ah, ça fait feel good, pas mal. Je la connaissais pas, celle-là. Pensais que je la connaissais, mais je la connais pas. Très fort. On y va avec une petite dernière, là, parce que, écoute, on pourrait défiler ça. Là. Quand on commence à parler de musique à l'antenne, on le sait, là, ça déboule. L'hiver de Francis Cabrel. Ça vient tellement me chercher. Bonne journée à vous deux. Et signé, je crois que c'est Christian. Sinon, c'est anonyme, parce que je ne vois pas son nom sur le texto. Salutations. Je crois que j'ai le bon contact, mais...

0: Et je sais pas si nos plaisirs coupables nous transportent dans une nostalgie ou vont nous faire puiser nos émotions les plus profondes.
1: Peut-être. Je pense que aussi, parfois, on a des souvenirs reliés à ça. Mm-hmm. C'est facile de... Je veux dire, il y a plein de chansons qu'on a dans notre vie, que ça soit du québécois, de plus anglophone. C'est beaucoup relié à des souvenirs qu'on a, là.
0: Ouais.
1: Des moments marquants ou...
0: Moi, j'ai un souvenir très fort, surtout sur les chansons des Respectables. J'ai trippé, j'ai tellement trippé sur le chanteur, là, ça n'a pas rapport. Là. Seb Plante, là, je l'ai eu quelques fois ici en entrevue, là, mais quand j'étais petite, j'avais une fixation. Là. Genre l'homme 7-Up, qui n'est pas la plus populaire. Là. Et ouais, Ma vie à l'heure aussi, c'est excellent.
1: La classique.
0: J'ai déjà vu dans un festival lorettin à l'ancienne Lorette. Puis c'est ça, quand j'étais jeune, là, je capotais. Là. Je le regardais avec quasiment des cœurs dans les yeux, là, Sébastien.
1: C'était ta Marie-Mé là, de ton temps. Là.
0: Ouais, puis pourtant, je l'aimais bien aussi, Marie-Mé.
1: Ouais.
0: Mais les respects. Fait que tu vois, le rock des années 90 au Québec, il y a comme une place particulière dans mon cœur. Puis encore aujourd'hui, je trouve que ça traverse très bien le temps. Merci d'être là, 6h20. Je pense que si je ne m'arrête pas maintenant, on s'en est parlé cette semaine, il faut que j'aie de la discipline sur les pauses. Donc, c'est comme ça qu'on lance l'édition du 9 août du show du matin week-end. 418-670-9098. Contente de vous savoir là. Qu'est-ce que vous faites en fin de semaine? Êtes-vous en route pour des vacances? Prenez-vous des vacances? Êtes-vous au travail aujourd'hui? Merci d'être avec nous. Je ne sais pas si vous vous sentez autant berné que moi sur le prix de l'essence aujourd'hui, mais hier soir, il était à 1,89 et ce matin, 1,79. Puis ça, là, même si j'ai mis juste 20 litres hier dans mon auto, c'est-à-dire que j'ai payer 2 piastres de plus, dans le fond, à la pompe. Je me sens quand même bernée. Voilà, c'est dit.
1: J'espère.
0: Faut que j'en parle, parce que moi, le prix de l'essence, c'est de quoi qui me tient à cœur. Là. J'ai un petit groupuscule secret là, des enragés de l'essence, du prix de l'essence. Si tu veux t'adhérer et devenir membre, Mélanie, je te donnerai le contact.
1: Parfait.
0: De tout ça.
1: Merci.
0: Mais 1,79, c'est-à-dire que Costco va être encore moins cher, peut-être autour de 1,69 à suivre. Mais on est avec vous jusqu'à 9h, puis ça va pas juste être du chiolage, mais au retour de la pause, on va quand même s'attarder à l'actualité, qui n'est pas très florissante aujourd'hui. C'est vraiment un dimanche matin, mais on va pouvoir parler également de ce qui a retenu notre attention cette semaine, parce que ça a bougé cette semaine. On a eu le coup d'envoi officiellement, d'après moi, des élections provinciales, même si la campagne va être lancée autour de la semaine du 24 août. On avait des choses à jaser cette semaine par rapport à ça, puis on va faire un petit résumé au retour de la pause, ici même à Radio X.
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15: Rectification, Mélanie. J'ai guessé un 1,69,9 au Costco aujourd'hui. 1,59, devrais-je dire. Hey, là, il y a un écart de 20 cents avec la majorité. C'est même pas une moyenne actuellement. Ça commence à descendre dans la grande région de Québec. Et il y a encore du 1,81 sur la carte. Je suis sur le site Medigaz, medigaz.com. Il y a du 1,82, 1,85.
16: Regarde-moi bien,
15: Phil. The place to be aujourd'hui.
0: Les fils qu'il va avoir là aujourd'hui, ça va être l'enfer.
15: Ah, la joie. Ben, c'est Costco un dimanche. C'est un peu votre destin et ce que vous décidez de subir. Parce que c'est la journée commission, ménage commission. Et on se disait pendant la pause à quel point on va faire une sieste en revenant de ce show-là à
0: 9h. Oui, oui. Moi, j'ai peu importe, même si je me couche de bonne heure avant le show, j'ai toujours besoin d'un petit répit. Soit un petit 15 minutes ou 30 minutes, juste m'assoupir puis repartir. Là, aujourd'hui, ça se pourrait que ça soit une plus longue sieste, là, parce que je me suis couché un peu plus tard qu'à l'habitude.
15: C'est quoi pour toi une longue sieste?
0: Ben, je pense que ça va être un bon 1h30. Là.
15: OK. Ouais,
0: facile.
15: C'est correct.
0: Ouais.
15: C'est correct. Moi, je dis ça parce que je suis pas capable de faire des mini-siestes, là, de fermer mes yeux. Je les repose. Je fais pas un 20 minutes power nap chronométré comme Nick Cloutier. Là. Nick m'a dit ça cet été. Moi, je fais 22 minutes.
0: Ben, c'est vraiment bon.
15: Impressionnant.
0: J'ai déjà lu, je pense, sur Internet que 22 minutes, justement, c'est le temps à faire des siestes parce que c'est pas trop long ni trop court. Mm. Puis t'as le temps de te reposer. Puis il y aurait même aussi des heures là-dedans à respecter.
15: Et moi, le problème, c'est que j'ai la pression d'essayer de m'endormir. Quand c'est trop chronométré comme ça, je vais préférer faire une sieste. Tant qu'à ça, j'en fais pas, là. Si je n'ai pas le temps de me perdre, puis de dépasser un peu le cadran que je me mets, là, j'en ferai pas. Parce que sinon, je vais mettre la pression de dors, puis il y a rien.
0: Tu te réveilles, puis t'es mêlé, là, après ça, une longue sieste, là.
15: Ah, ben oui. Mais si j'accepte de faire une sieste, parce que j'accepte aussi de pas
0: te réveiller mêlé.
15: Dans la vie, là. Non, c'est ça. J'accepte tout ça, là. Je prends pas justement un mandat de faire une conférence après. J'en fais pas de conférence dans la vie, mais tu comprends? Je vais pas demander.
0: On sait jamais, Camille, ça pourrait s'en venir.
15: Ben, c'est clair. Faut jamais dire jamais. Mais bref, fin de la parenthèse, là. C'est ça. Aujourd'hui, si vous décidez d'aller à un Costco, dans un Costco ou à l'essence Costco, préparez-vous parce que d'après moi, il va y avoir du monde qui vont convoiter le 1,59. Météo aujourd'hui, actuellement 20 degrés. Le vent est encore chaud. Hein? Et quand on sort dehors, là, on sent la petite humidité, Humidex effectivement qui atteint 27 présentement. C'est le maximum aussi qu'on va atteindre aujourd'hui, Humidex de 33. On a des possibilités d'averses en journée de 40%. Demain, journée la plus belle de l'année, 10 août. Rentrée, c'est la rentrée radio. 30% de probabilité d'averse avec du 25. Fait qu'on va avoir encore un mélange de tout ce qui, comme on a eu cette semaine, averse, soleil, jusqu'à vendredi, samedi, là, avec des moyennes entre 21 et 25 degrés actuellement, comme j'ai mentionné, 20 degrés. Dans l'actualité de ce qui a retenu, on y va avec l'exercice à la Spacecast un petit peu, mêlez-moi. Ce qui a retenu notre attention, soit dans les derniers jours ou dans le dernier 24 heures. Puis moi, je commence avec justement ce qui a marqué le plus l'actualité politique cette semaine, c'est-à-dire le lancement officiel. Moi, j'appelle ça comme ça parce qu'on a sorti un nouveau sondage, Québec 125, Palace Data, qui a donné les intentions de vote, le nombre de projections de sièges. On a fait un bilan, c'était le premier depuis... mettons la fin du mois de juin. Là. La dernière fois qu'on avait fait un chiffrement de tout ça, les intentions de vote, c'était le 28 juin. Puis moi, je tapais du pied cet été. Je trouvais ça long parce que je me disais, il y a plein de sorties, on a des annonces de candidats, mais on est on dort un peu au gaz parce qu'on n'a pas de motivation à se lancer. Puis là, ben, poum, le sondage, la nanane, sur quoi on sait que le gouvernement s'est un petit peu basé dans les 4 dernières années, c'est-à-dire, le vent tourne à gauche, on va tourner à gauche aussi parce que les électeurs sont pas contents de notre gestion. On a gouverné par sondage beaucoup dans la coalition Avenir Québec, fait que l'arrivée d'un nouveau sondage, pour moi, ça déclenchait, là, comme le comparatif que j'ai donné cette semaine, c'est le coup de gun dans les courses aux Olympiques, là, le
0: ah oui, quand
15: tu fais tout partir, là, puis là, après ça, c'est le sprint de ta vie. Ben, c'est le début de cette course-là depuis l'aperçu du sondage qui est arrivé. C'est le 5. Donc, le 5, on était jeudi, ça se peut-tu? Ou je compte mercredi. Mercredi dernier.
0: Oui.
15: Qui place le PQ promis dans les intentions à 31%. On a les libéraux qui est, pour moi, un mystère complet, ce qui veut dire probablement que le brand est plus fort que la personne qui représente le parti à 27%. Est-ce que le PLQ, là, c'est un ramassis un petit peu de chefferie par intérim, d'un chef qu'on voit pas vraiment, qui est pas, pour le moment, en tout cas, pas super impressionnant au bilan d'un CV ou de promesses. On n'a pas commencé, mais par contre, ceux qui sont bien en avant, je te dirais, dans la ligne puis dans les avancées des promesses, on a la coalition Avenir Québec avec équipe Christine Fréchette cette semaine, avec le débat versus le Parti conservateur du Québec et Éric Duhaime sur on va-tu faire des baisses d'impôts, pas des baisses d'impôts, début de promesses électorales également. Puis, ben là, c'est commencé. Troisième lien aussi qui a marqué l'attention en cours de semaine, un dévoilement du Parti québécois, qui est en tête dans les sondages encore une fois, pour un troisième lien de transport en commun. Fait que je sais pas à qui ça va aller plaire, mais clairement pas à ceux qui veulent avoir un lien autoroutier. Autoroutier pour relier, en fait, l'Est, avec le même argument qui va spinner encore et encore. Je sais pas si tu le savais, Mel, mais le troisième lien, on en parlait dans les pubs de Laurentides dans les années 70.
0: Ah.
15: La Laurentide, là, c'est la bière qui a déjà existé. Puis j'ai déjà retrouvé une image d'archive qui parlait d'un lien, d'un tunnel entre Québec et Lévis dans les années 70. Fait qu'on s'entend que même quand on a inauguré le pont Pierre-Laporte, on commençait à parler d'en faire un de l'autre bord, pour être logique, et être conséquent avec le fait que on a des gens qui vont habiter dans Bellechasse, le Bas-Saint-Laurent a relié la Gaspésie aussi, avec par le fait même de facto. Après ça, tous ceux qui arrivent de la Côte-Nord, Charlevoix, etc., qui vont peut-être chercher un shortcut à un moment donné dans leur vie. On en parle depuis très longtemps là, de ça.
0: Bien, je te crois parce que je me rappelle quand j'étais jeune, je suis encore jeune, mais quand je l'étais encore plus.
1: Quand j'étais petite.
0: C'est très petite, là, 10 ans. Je me rappelle avoir vu, soit dans les journaux, je sais pas, proche chez moi, avec mes parents, un exemple de tunnel qui passait en dessous de l'eau pour Québec et Lévis. Là, puis là, tu voyais le fleuve qui séparait les deux, puis ça passait en dessous. En tout cas, j'ai vu plein d'affaires, je me dis. Puis, honnêtement, le troisième lien, là, je vais le croire quand je vais le voir.
15: Ouais.
0: Là. Ça n'a pas de bon sens.
15: Pas juste une première pelletée de terre symbolique. Là,
0: non,
15: juste,
0: non. Puis cette semaine, d'ailleurs, moi, je passe là, le parc où ils commencent justement à couper les fameux arbres. Là.
15: Pour le tramway, ça?
0: Oui, bien, okay. Ça a débuté cette semaine. Ils ont fermé le parc, je te dirais, là, en début de semaine. Puis là, ils marquent parc fermé, puis tu voyais là, qu'il y avait des gars qui travaillaient là, dans le parc, qui ont enlevé, il y avait une genre de... Ben, pas une pyramide, là, mais un...
15: De l'or!
0: Oui, un peu de l'or là, blanc, ils ont enlevé ça. Donc, ils ont commencé là, un petit peu, là, je pense.
15: Ah, oh, ben sur le boulevard Laurier aussi, c'est assez bien entendu.
0: Ah,
15: j'avais pas réalisé la teneur de ce tunnel-là. J'ai porté attention quand j'ai pogné une des nombreuses lumières rouges sur le boulevard, vraiment plus à la hauteur de la Vigerie. Là. Je me suis tournée puis je me suis un peu attardée à ça. Je me suis dit, OK, ouais, c'est vraiment entamé. Mais ça, pour le transport en commun, on se pose pas de questions. Mais tu sais, la citation cette semaine de Paul Saint-Pierre Plamondon, qui va dire hors de prix pour un troisième lien pour les voitures, c'est non, mais pour le transport en commun, on chiffre pas plus, ça va coûter combien, là? Parce que logiquement, si tu mets la même installation, la même infrastructure, mais avec un lien réservé au transport en commun, est-ce que tu en mets un fixe dessus à la monorail ou tramway? Ou si tu vas juste faire des voies réservées pour les autobus? Essaie de me justifier que ça coûtera pas plus cher de faire ça. C'est bien particulier. Mais gars, c'est une pensée magique. Est-ce que ça va faire en sorte qu'ils vont demeurer premiers dans les sondages? Je doute, là, dans l'historique politique, le PQ score toujours très fort dans les sondages. Mon suffrage, tant que t'as l'article 1 du parti qui prône l'indépendance du Québec, puis que tu fais actuellement, une campagne pour promouvoir un projet de société avec un livre bleu, je sais pas là, à quel point ça peut être payant au point de vue politique, là, à moins que tu dises ce sera une prochaine fois pour ce fameux référendum. C'est pas celui qu'on souhaite, là. Nous, on souhaite mettre à jour des projets, justement, comme des liens autoroutiers, des liens pour les voitures. Mais
0: pour
15: on,
0: les voitures.
15: On fera pas. Et c'est pas réaliste de dire qu'on va faire encore une élection sur le troisième lien. On peut pas. En fait, on peut pas rejouer de ce film-là, je pense.
0: Non, là, c'est assez, là, à un moment donné. Oui. Là. On change de sujet.
15: Oui. Ben, je pense qu'il va falloir se faire à l'idée qu'on va passer à autre chose, puis tout simplement qu'on sera pas capable de réaliser ce projet-là de par l'acceptabilité, l'inacceptabilité, pardon, politique. Je vais l'avoir. C'est pas facile ce matin. J'ai pas été capable d'imprimer l'article. Je me suis dit, est-ce que mon imprimante est homophobe ce matin? On peut se poser la question. Vague de haine en ligne contre les candidats LGBTQ. Supposément que les candidats qui se présentent et qui sont issus de la diversité actuellement passent un mauvais quart d'heure sur les réseaux sociaux. Moi, je vous dirais, c'est un petit samedi. Pour être bien honnête, les réseaux sociaux sont une jungle de gens débiles et qui sont prêts à troller tout le monde. Surtout quand tu te présentes en politique, sois prêt à affronter la chaleur. Je dis pas que le discours est acceptable. Ben, des cons, il y en a un petit peu partout, là.
0: Ouais. Puis dès que t'es dans la sphère publique, le monde se garde comme jamais, alors que eux sont cachés derrière un écran puis qu'ils font peut-être pas grand chose de leur vie, là.
15: Ben, ils ont plus de temps que moi, en tout cas. Ouais. Ils ont beaucoup plus de haine accumulée. Il y a quelque chose, là. Faudrait retracer leur enfance, comme le doc dirait, là. D'après moi, c'est à cause. C'est peut-être leur mère, on sait pas.
0: Ils ont des traumatismes.
15: Ils ont des micro-traumas, là.
0: Oui, ils ont quelque chose à combler. Ils sont pas bien.
15: Mais c'est ça, des espèces de. Hein? Le chef, il est gay, ça paraît. C'est des niaiseries de même qui sont. Ils sont sur les réseaux sociaux, alors que de ce que je comprends, si on m'avait pas dit que Charles Millard était homosexuel, je l'aurais pas su. Là. Puis tu sais, c'est-tu de quoi de pertinent?
0: À savoir pour sa campagne? Non.
15: Pas vraiment, là, mais ça me fait rire dans le traitement médiatique qu'on a juste la réaction de justement Éric Duhaime, que lui en a parlé, que ce soit sur les ondes publiques ou encore... pendant ses anciennes campagnes électorales. Là. C'est de quoi de connu depuis longtemps, mais dans l'article de la presse, on a peut-être 10 pieds de texte sur une candidate de Québec solidaire. On a après ça le Parti libéral. Tout le monde passe au cash, puis t'as trois lignes à peine la réaction d'Éric Duhaime qui dit « Ben oui, j'en ai de la haine, moi, puis je suis ouvertement gay, puis j'ai pas voulu y en donner de l'importance. » Fait que ça arrête là. Puis là, on enchaîne. Okay, c'est ça, on... C'est sûr que, c'est comme j'ai dit, les réseaux sociaux, c'est une jungle. Faut en prendre puis en laisser. Est-ce que la haine est une solution? Absolument pas. Est-ce que faut accorder autant d'importance à ces commentaires-là en ligne? Je trouve que ça leur fait de la belle publicité, l'article aujourd'hui. Là.
0: Ben, comme on dit le dicton, là, parle-en, tu sais, fais juste en parler.
15: Bien, parlez-en ouais, mal. Là.
0: Mais parlez-en. Mm. Donc, je veux dire...
15: Parce que les équipes de campagne, là, ils ont des gens qui filtrent les réseaux sociaux. Je comprends pas pourquoi on en a fait un article, mais bon, c'est grand bien leur en face d'un côté, là, mais vous pouvez juste faire aussi l'option trois petits points, masquer ce commentaire ou supprimer ce commentaire.
0: Ouais, il y a moyen de filtrer tout ça.
15: Là. Dans des cas d'harcèlement, la police est là pour ça. Hein? Je recommande à personne de faire quoi que ce soit par rapport à ça, mis à part de dénoncer à la police si ça déborde. Comme j'ai mentionné, c'est le coup de sonde est commencé. Les firmes de sondage qui disent que c'est vraiment les élections, les Jeux olympiques. Pour eux autres, on a parlé avec Philippe Giffournier du côté de Radio-Canada, qui est le propriétaire du site Québec 125. C'est là où on a les projections de sièges et tout, les intentions de vote avec les marges d'erreur. Puis on promet justement une période électorale très particulière, surtout dans la capitale nationale. Là, c'est pas une cachette, on en parle depuis des semaines, même avant les derniers coups de sonde, que Québec, il y a une mouvance, c'est bleu foncé. Il y aurait probablement des prises de sièges et des gains de sièges si on avait un scrutin demain matin. Donc ça va être de valider si... La majorité seront dans la grande région de Québec pour le Parti conservateur. On a une projection de siège actuellement de 9, donc ça fait pratiquement un parti reconnu à l'Assemblée nationale de mémoire. Il y a une marge d'erreur là-dedans. Mais c'est 60 000 personnes chez Élections Québec qu'on va devoir recruter pour les 127 maintenant circonscriptions au Québec. Et faut être âgé d'au moins 16 ans et plus. Puis j'ai vu les salaires. Tu sais, tu peux être payé jusqu'à 26 $ pour travailler dans un bureau de scrutin.
0: Ah, ouais.
15: Ouais. Fait qu'on paye ça, toi puis moi, dans le fond. Il y a ça aussi à savoir. Ça. Là.
0: Aussi, je me dis...
15: Ah ouais, c'est ça!
0: Ah ouais, c'est parce que là, je fais mes calculs. Pis,
15: tu vas-tu prendre des vacances cet automne, Mélanie?
0: Là, je ben pense non, que je vais ben peut-être non. disparaître. Non, c'est pas vrai.
15: Que dans les prochaines semaines, c'est Christine Fréchette qui est actuellement première ministre par intérim depuis le départ de François Legault qui devra faire le lancement de la campagne électorale. Est-ce que ça va être le 24, le 25? Il y a beaucoup de bruit qui court que ce serait le 27 août pour une campagne un petit peu plus courte. Mais ça s'en vient. Et tout ça pour dire que c'est commencé. Toi, qu'est-ce qui a marqué ton actualité, ton attention plutôt dans l'actualité dans les derniers jours?
0: Ben moi, écoute, je vais te le dire. Peut-être que vous en avez parlé cette semaine, mais moi, quand j'ai vu ça, je me suis dit, faut que j'en parle. Je comprenais pas trop l'histoire. La dame qui a été arrêtée dans un RPA atteinte d'Alzheimer.
15: Très bon ça, on n'en a même pas parlé cette semaine, puis je l'avais dans mes nouvelles. C'est une dame qui s'est complètement désorganisée, dans le fond, dans une résidence.
0: Oui, elle a exactement.
15: Elle a été violente envers une autre résidente aussi. Il y a eu un échange de coups, de ce que je comprends.
0: Ça s'est passé le 27 juin dernier, et la dame atteinte d'Alzheimer, ils disent ici là, qu'elle était vraiment en état de crise lors de l'arrivée des policiers. Et ils mentionnent que les policiers n'étaient pas au courant de son état. Puis elle a fait face à deux accusations de voies de fait.
15: C'est sûr que, par exemple, quand il y a un échange de coups, puis que l'autre résidente, parce que dans le fond, ce qu'on comprend, il y a comme une altercation à trois personnes.
0: Ouais.
15: Il y en a une qui a été frappée au visage là-dedans. C'est sûr que c'est voie de fait, là, peu importe ta condition. Là, si la personne essaie de porter plainte, t'es un petit peu fall-ball là, dans ce sens-là. Là.
0: Ben, puis je me retourne vers la question de dire, quand on est dans un RPA comme ça, dans un endroit comme... Je pense que quand les gens placent, que ce soit leurs parents ou leurs proches, dans ces institutions-là, on espère justement qu'il y ait un suivi, un encadrement sécuritaire pour ces gens-là. Oui, ça peut arriver des incidents ou quoi que ce soit, mais... Je veux dire, la dame, clairement, est en crise. Est-ce qu'on a bien géré ça? Je me revire vers là parce que, oui, peut-être que les policiers passent pour les mauvaises personnes un petit peu là-dedans, de l'avoir arrêtée. Elle a passé une nuit, là, pas en prison, là, mais elle a été...
15: En garde à vue.
0: En garde à vue. Mais je veux dire, de là à... Je comprends, les policiers ont fait leur job, sont arrivés, eux autres, ils ont été appelés, ils ont réglé la situation comme eux pouvaient le faire. Mais là, je me pose la question, c'est plus les gens qui travaillent dans le RPA, qu'est-ce qui s'est passé? T'sais, certainement qu'il y aurait peut-être une possible... Là, ils disent qu'il n'y a pas possiblement d'enquête là, qui sera ouverte dans cette affaire-là, mais quand même, là...
15: Hey, ça en prend une, parce que... Ben, en fait, je te corrige, parce qu'elle a passé la nuit au poste, elle a dormi...
0: Oui, ben non, mais c'est juste, je voulais dire, elle n'a pas été à Orsainville, là, tu comprends? Là, je veux dire, elle a été au poste...
15: Moi, je pensais qu'elle était allée à l'hôpital, c'est pour ça, fait que non, elle est vraiment
0: non, c'est
15: allée,
0: ça, ils l'ont vraiment amenée au poste, mais elle n'a pas été en prison, là.
15: Non.
0: Oui, elle était dans une cellule, comme on peut dire.
15: Ben ouais, elle a dormi, elle a passé la nuit sur un matelas pas confortable. Puis déjà, on peut se poser la question, est-ce qu'elle était confortable dans la résidence pour personnes aînées où elle était? Le Conseil de la protection des malades est sorti pour dire c'est vraiment une incompétence épouvantable. Déjà qu'elle doit faire face à des accusations criminelles alors que c'est une résidente atteint d'un trouble de démence, tu sais, l'Alzheimer, c'est ça, là. C'est, il y a des épisodes de ta vie qui sont en casse-tête, il manque des morceaux. Ça devrait pas avoir lieu. Puis là, ben, vient la question, puis c'est pas encore mon quotidien, malheureusement, ou heureusement, vous me direz, là. J'ai pas eu à côtoyer ça, c'est la maladie, autant l'Alzheimer, que d'avoir à prendre des décisions à placer un parent. 88-7-0-9-0-9-8, je vous pose la question, c'est un petit peu loin de ma réalité, mais comment on magasine ça, une résidence pour personnes aînées? Parce que de ce que j'ai compris, les proches de la dame ont fait des appels et se sont fait dire à plusieurs reprises qu'elle n'était pas admissible à cause de sa condition de santé. Qu'est-ce qui a fait en sorte qu'elle était dans une résidence mésadaptée aussi? Pour
0: oui,
15: sa
0: c'est
15: condition,
0: ça.
15: De ce qu'on comprend, c'est coté 1, 2, 3, 4. Là. 1, j'imagine que c'est... genre de Club Med, de milieu de vie.
0: Dans le sens, t'es autonome, t'es capable de faire tes affaires, mais...
15: Je vois ça comme les résidences 55 ans et plus.
0: Oui, exactement.
15: Après ça, 2, très autonome. 3, ça a l'air d'être du autonome, semi-autonome. Puis 4, c'est vraiment ton état se dégrade, t'es pas autonome. T'as justement des conditions particulières de démence ou de perte d'autonomie, perte d'acuité, que ce soit mentale ou physique, t'as vraiment un encadrement pour ta condition. Ah, c'est ça, on dit perte d'autonomie fonctionnelle, physique ou cognitive, modérée à sévère. Fait que ça veut dire que le code 3 est en perte d'autonomie un petit peu, mais que t'es encore capable, pareil, de pas sacrer le feu dans ton appartement.
0: De fonctionner, là.
15: T'es fonctionnel, mais avec un petit peu de surveillance.
0: Ouais.
15: Il y a ça aussi, puis quand on commence à rentrer dans les pyramides du réseau de la santé ou des PJ, toutes ces petites institutions-là, là, les RPA, les CHSLD, les CIUSSS ou les CI3SSS, on dirait qu'ils n'ont pas intérêt à ce qu'on aille fouiller là, alors que toutes les raisons, justement, sont bonnes pour qu'on aille fouiller là, parce que des choses de même arrivent puis on comprend mal qu'est-ce qui se passe. Est-ce que la famille va pouvoir poursuivre?
1: Le gouvernement pour ça?
15: Parce qu'il y a eu des voix de fait. On a des photos avec des bleus, là.
0: Oui, oui, puis je veux dire, c'est quand même un événement qui est survenu le 27 juin, là. On en parle début août, là. Tu sais, qu'est-ce qui s'est passé en ce temps-là? Est-ce qu'ils ont essayé d'étouffer l'affaire ou... Je sais pas, là.
15: Ouais, c'est sûr. Ben, ouais. Puis la famille aussi, peut-être qu'ils se sont dit, il y a eu des avancées, certainement. Est-ce qu'on sait si la personne doit justement déménager? T'sais, c'est peut-être ça aussi. Ils ont peut-être donné un avis de fin de bail ou je sais même pas si en RPA on a un bail en tant que tel avec le gouvernement, dans le fond. Je sais pas comment ça marche. Je sais pas si c'est vraiment. C'est un formulaire, c'est sûr, mais ça ressemble-tu à un bail que tu peux résilier n'importe quand?
0: Je pense que doit dépendre des RPA, mais il y en a que, oui, là, c'est sous forme un peu de bail, là, si je me souviens bien. Là, moi, ma grand-mère, justement, était dans un RPA très autonome. Là, puis suite à son décès, on a dû mettre fin au bail. Là, puis là, eux autres, ils peuvent relouer l'espace dans lequel elle était. Mais quand même, j'ai trouvé ça... moi, quand j'ai vu ça, j'ai complètement... Puis je veux dire, les gens atteints d'Alzheimer, là, aujourd'hui, je veux dire, en 2025, là, c'était 187 000 personnes, plus de 187 000 personnes là, qui étaient atteintes de cette maladie cognitive-là. Donc, je veux dire, c'est pas la seule, là. Puis je trouve ça plate pour la madame, justement, qui était désorientée, puis c'est facile... dans cette maladie-là, d'être désorienté avec
15: un
0: rien. Là. Je veux dire, tu le sais pas, là, quand ça peut arriver ou un épisode. Ou
15: C'est sûr que ça paraît pas bien. Là. C'est cheap shot en maudit. Là, on dit qu'aujourd'hui, elle est rendue à Robert Gifford, vraisemblablement. Là. L'Institut universitaire en santé mentale, c'est pas mal là. Est-ce que c'est nécessairement sa place aussi?
0: C'est ça, je me dis, là.
15: Une autre affaire, mais tu sais, on pourrait décrier qu'il manque de ressources pour ces personnes-là, puis de créer des maisons adaptées, tu sais, des maisons des aînés, mais pour des cas de lourdeur, de démence, puis de d'Alzheimer. Mais est-ce qu'on a les moyens de le faire? Est-ce qu'on a surtout l'effectif pour le faire? C'est une autre question. Puis, non, c'est assez cheap shot. C'est pas une bonne publicité pour cette résidence-là. Non. Et surtout pour le. C'est, en fait, c'est le plan d'action des intervenants ou des préposés là-dedans qui a été un peu déficient. Là.
0: Mais en même temps, à leur défense, si ce n'était pas un RPA qui était sécuritaire et pour ses besoins à cette dame-là, je peux comprendre un peu. Peut-être ma comparaison sera mauvaise, mais si j'envoie un jeune de sixième année tout de suite en secondaire 1, les besoins ne seront pas les mêmes. Tu comprends-tu un peu? Je veux dire, on parlait priorité tantôt de 1, 2, 3, 4.
15: Il est capable de les ébrouiller parce que l'enseignant va avoir la même notion. C'est, là. C'est ça là-dessus. Ouais,
0: mais
15: je comprends.
0: Il n'y aura pas parfaitement ses besoins à lui, puis il ne pourra pas évoluer de la bonne façon. Là.
15: Non.
0: C'est juste ça que je me dis, là. En tout cas, donc, à suivre, je ne sais pas s'il va y avoir une enquête qui va être
15: mais la madame
0: ouverte
15: a payé
0: par rapport
15: à ça.
0: Mais,
15: ben
0: la oui,
15: madame,
0: je comprends totalement.
15: Son logement, je ne sais pas les prix, ça va être dérisoire là, du 5-6 000 par mois. Là, mais je sais qu'il passait.
0: Ah oui, je sais bien.
15: Il y a ça aussi, tu sais, les RPA, tu as le public privé, c'est-tu privé là-dedans? Il y a matière peut-être à poursuite, je ne sais pas.
0: Ben c'est parce que je me dis aussi que ça doit pas être la première fois qu'une situation comme ça arrive à une personne avec la maladie d'Alzheimer.
15: Ben ça prend ça pour être réactionnaire puis que la personne elle ait les bonnes prises en charge en fait, c'est ça qui est triste là.
0: Ouais.
15: Et que non,
0: il faut toujours un triste événement pour qu'il se passe quelque chose.
15: Ça c'est notre gouvernement réactionnaire ou notre réaction en tant que société là, c'est pas de prévenir, c'est plus de guérir quand on est rendu devant le fait accompli.
0: Ouais.
15: Autre chose, en fin de semaine, gros dossier, j'ai jugé assez vite vendredi concernant les chiens rescapés de la Corée du Sud. Ça m'a vraiment fait rire, j'ai mis mes préjugés presque de côté pour parler de cette nouvelle-là parce que on parlait de Québécois qui étaient allés en Corée du Sud pour rescaper une chienne qui était une victime d'une usine à chiots destinée à la consommation. Fait que, déjà, là, ça nous brasse un petit peu en réflexe les Occidentaux parce qu'on mange pas ça, nous autres, des chiens. Fait que déjà, je me disais, ben voyons. Mais on met en lumière, en fin de semaine, finalement, un système plus gros que j'avais pas vu venir, moi. Il y a vraiment des organismes et un système qui s'occupe d'aller sauver des chiens à l'étranger de plein de pays. Là. Pour vrai, genre, s'il n'y a pas 10 articles en fin de semaine, mais il n'y en a pas.
0: Ah, ouais, ouais, moi, j'ai vu...
15: On les a, là.
0: J'ai un petit dossier. Là. J'en ai même vu l'Espagne. Puis moi, même autour de moi, j'ai des gens là, qui ont secouru des chiens. Les chiens là, de course, là. Faudrait, je suis pas bonne dans les races de chiens, là. Je m'excuse, là, mon. Mais c'était vraiment un chien de course. Puis ils sont maltraités. Elle a sauvé ce chien-là. Puis, mais tu sais, aujourd'hui, le chien, quand même, on parlait de traumatisme tantôt, là, ces chiens-là, là, ils en ont énormément. Là. C'est pas facile, là, élever un chien de secouru de ces pays-là. Là.
15: Ben, on dirait que je comprends pas le phénomène. C'est
0: qu'est-ce
15: un peu plate,
0: dire?
15: Là.
0: Parlons-en.
15: Ben,
0: c'est un peu mon sujet, mais c'est pas grave, on peut le faire tout de suite.
15: Non, vas-y, on le fait, on le fait
0: on
15: ensemble.
0: On le fait ensemble.
15: En vrai, je sais pas, je comprends pas. C'est déjà, ben...
0: Tu comprends pas le principe d'aller secourir un chien?
15: Je comprends pas le principe d'aller... de passer par ce qu'on appelle un processus d'adoption pour les chiens. Là.
0: Lévrier, merci les lévriers. Ouais.
15: Ah, c'est le chien... comme le petit rhino nez rouge dans les Simpsons, dans le fond. Y a pas un épisode, justement, qu'ils prennent comme oui, chien de course, puis... Mais ça, en tout cas, les Simpsons, il y a genre 40 saisons. Là. La 40e va peut-être être la dernière, en plus, ça, c'est une parenthèse, mais non,
0: les
15: c'est
0: chiens
15: ça.
0: Lévriers. Ils sont tout le temps les auditeurs pour nous aider.
15: Mais c'est parce que, il y a littéralement. C'est parce que j'aimerais qu'on. Comment je peux dire ça? C'est l'été des animaux. Hein. Je sais pas si vous avez remarqué, là, on parle beaucoup des animaux, là, les singes qui peuvent donner l'herpès. Faites attention à ça. Faites-vous pas griffer quand vous allez au zoo cet été. Après ça, le raton et la rat, j'en ai vu un sur Versant Nord en m'en venant aussi. Un petit raccoon qui traversait la rue. C'est que ça. Faites attention aux animaux, nos amis des animaux. J'aimerais qu'on ait le même traitement pour l'adoption humanitaire, mettons. Tu sais, la semaine prochaine, on peut vous faire un dossier sur ces enfants qu'on va sauver à l'étranger puis qu'on ramène ici de conditions de famine puis de misère. Mettons, là.
0: Je comprends ton point.
15: On jase.
0: Je comprends. Ben...
15: Donc, la culture de genre... oui, les animaux sont nos amis. Je sais pas.
0: Dans mais il y aurait peut-être...
15: J'ai un ben coudon. Tu sais, c'est la seule affaire. J'ai lu ça, fait ben coudon. Tant mieux. Mais je trouve qu'on se donne beaucoup de mal pour de quoi qui n'est pas vraiment de notre contrôle. Là. À moins qu'on se la joue pita international, puis je n'étais pas au courant là, que notre en tant que société, notre devise et un cheval de bataille, c'était de sauver tous les chiens de la Terre. Là. J'ai manqué cet épisode-là, mettons.
0: Ouais.
15: Pat Patrouille a pris beaucoup de place, là. Plus que je pensais dans ma vie même, mais je pensais pas qu'on était rendu là tant que ça. Mais c'est correct, là. Les gens le font avec leur propre argent. Si vous voulez dépenser 8 000 $ pour aller à Monténégro, très cher payé pour un chien à Monténégro, by the way, là. Pour en rescaper un errant, grand bien vous en fasse. Sur ce juste particulier. On en connaît, mais tu sais, moi, mon réflexe, je sais pas toi, quand souvent on voyage, je voudrais toutes les adopter aussi, les chiens, là. Ben, c'est parce que j'aurais pas le temps de m'en occuper rendu chez nous, de toute façon. Puis c'est beaucoup de mal pour de quoi de passager, là. Tu sais, je l'apprécie quand il est là, puis j'ai l'impression que je me suis fait un ami sur le resort quand j'y vais dans le sud, mettons. Parce qu'il y en a souvent, là, des chiens qui appartiennent à la communauté aussi.
0: Oui.
15: Est-ce qu'on est en train de kidnapper, dans le fond, des chiens? Est-ce qu'il y en a qui viennent d'usine? OK, je comprends, là. Mon petit chien en Corée du Sud, c'est pas lui que je parle, là. On est en train de voler des chiens d'une communauté au complet parce qu'on pense qu'ils font trop pitié et qu'on veut les sauver.
0: Peut-être qu'eux autres aussi, en même temps, ces chiens-là, ça les aide pas tant que ça, finalement.
15: Ben, je pense que ça les aide pas tant que ça. On veut leur donner une meilleure vie et une plus belle vie ici, là, mais avec des chiens qu'on dit complètement traumatisés, hypothéqués, qui ont besoin de soins, quasiment de santé mentale, des antidépresseurs. T'sais, un chien, quand il est rendu ses antidépresseurs, là, c'est... est-ce qu'on a à se rendre jusque-là? C'est une question, OK? Peut-être que je suis super cruelle pour vous un matin. Vous allez dire, ouais, mais là, si c'était ton chat, tu ferais quoi? Ben, je n'achèterais pas aller chercher mon chat, genre, aux îles Canaries pour le ramener, là. Tu comprends?
0: J'aime les animaux, mais je serais pas prête à faire ça parce que je trouve que ça implique plus que sauver un animal. Ça implique des maladies que tu ne connais pas.
15: Ben,
0: que tu vas connaître en arrivant. Ça implique des comportements que tu ne sais jamais quand ils vont sortir. Parce que, oui, même un animal qui est élevé ici peut mordre à tout moment. On ne sait pas. Ça dépend de son éducation. Mais, je veux dire, tu ne sais pas ce que le chien a vécu. Tandis que quand tu achètes un chien d'ici, soit que tu l'as pris dans un élevage...
15: On adopte. Mais là, je trouve que tu achètes le chien. Tu comprends? Là, t'achètes la liberté d'un chien que tu... pas nécessairement si ça va bien fonctionner. Ça va être un fit.
0: Il y a certains points à prendre en considération plus que je le sauve. C'est beaucoup de temps. Il y en a qui disent que ça prend un an là, avant que le chien soit un petit peu plus normal, entre parenthèses. Puis je veux dire, oui, c'est correct là, de sauver des chiens. Puis je veux dire, j'aime les animaux, mais peut-être qu'avant, je me concentrerais sur les humains.
15: Je trouverais ça beau,
0: personnellement.
15: Je trouverais ça beau si c'était des initiatives locales de sauver. Tu sais, ici, là, j'ai rien contre les refuges. Je suis pas en train de pisser sa SPA. Là. Au contraire, je trouve
0: mais
15: que
0: non.
15: Ça, c'est une des plus belles initiatives. Puis l'adoption responsable de des chats abandonnés, des chiens aussi. Sauf que là, écoute, je trouve ça quasiment tiré par les cheveux là, que le réseau, parce qu'on dit en Espagne seulement, entre 50 000 et 100 000 chiens sont abandonnés, tués ou torturés chaque année. On peut savoir les statistiques du Québec avant de commencer à s'exporter puis aller chercher les animaux des autres. On peut s'occuper de notre monde? C'est un peu ça la question, tu sais. Question du jour.
0: Ouais.
15: Est-ce qu'on peut s'occuper de notre monde avant de traverser puis d'en faire un cheval ou un chien de bataille, là? C'est comme vous voulez, mais si les chiens de bataille, c'est pas tant populaire là, dans les besoins de la cause, justement, d'aller sauver des chiens qui sont pognés dans des combats illégaux ou encore des usines. On peut-tu s'occuper de notre propre territoire avant? C'est juste ça qui m'énerve dans la patente, là. Puis, c'est ça, comme je vous ai dit, on peut faire aussi un dossier sur l'adoption humaine à l'étranger, ce que c'est encore en hausse. Jusqu'à 17 000 chiens qui ont été adoptés. On parle des statistiques qui datent, là. Ça fait un peu plus que 10 ans, là, 2013 à 2019. Des organismes que je connaissais pas. C'est vraiment un char d'une roche, on dirait, un matin avec ça. Mais il y a un commerce lucratif qui s'appelle les Travel Buddy. Et ça, je trouve ça intéressant. Fait que du monde qui se propose pour des crackpots de chiens à l'étranger.
0: Ah, t'as un peu...
15: D'aller chercher le chien.
0: Ils vont chercher le chien.
15: Oui, en échange, mettons, tu payes mon billet d'avion ou tu me verses un salaire.
0: Mais voyons donc.
15: Ce qui laisse place à des magnifiques fraudes, parce qu'il y en a un qui est obligé d'aller chercher son chien parce qu'il avait dépensé 1 700$ en billet d'avion. La personne ne s'est jamais pointée. A fait un no-show. C'est donc...
0: C'est un no-show très, très, très sévère, ça. Ah,
15: puis tout piteux, fait qu'on a plein de beaux visages dans le Journal de Québec aujourd'hui. Là, des petits museaux, là, Pau, la petite chienne qui a été rescapée. Elle est à Saint-Martin, hein, quand même. Elle a vu après ça le climat du Québec. Elle s'est dit, boy, j'étais bien en dessous des palmiers, là. Mais peut-être qu'elle était pas si bien que ça, parce qu'on est allé.
0: Ou peut-être qu'elle aime l'hiver, qu'elle aime découvrir ça, là. Elle devrait être correcte.
15: Et là, on dit checker tous les vaccins. Il y a des pensionnats aussi, en attendant des refuges, en attendant la genre de mise en quarantaine du chien. Les billets d'avion, juste voyager avec un animal, là, pour regarder les conditions des fois de temps en temps, c'est compliqué, là. Toute la vaccination, puis aussi de vérifier que, justement, comme tu as mentionné, le chien, il ne transportera pas de maladie.
0: Bien, des maladies, puis tantôt, là, je me ramène au chien lévrier. Là. Ce chien-là, là, où, bon, peut-être, oui, il est plus heureux, il n'est plus en train de faire des courses ou maltraité, mais juste voir le chien, là, tu le vois, là, c'est un chien constamment stressé ou... Je veux dire, est-ce que c'est une... vraiment une qualité de vie? Je sais pas.
15: C'est sûr.
0: Moi, personnellement, je me sentirais mal de voir mon chien tout le temps un peu calculer ses affaires, pas être bien à 100%. Puis là, tu me diras, ben non, mais ton chien, tu le sais pas non plus, il te parle pas. Je comprends. Là.
15: Non, mais c'est ça, on leur fait suivre des cours de langue à ces chiens-là qui se font parler en, je sais pas moi, en langue slave pendant... T'sais, mettons,
0: en
15: là,
0: espagnol.
15: Ouais, en espagnol, c'est correct, ça va. Là. Peut-être qu'on peut se débrouiller sur quelques mots, mais tabarnouche... Monténégro, après ça, la Corée. Moi, je parle pas coréen pour deux scènes. Là.
0: Puis c'est aussi...
15: Le chien, comprends-tu? C'est ça. Le chien, des fois, on pense qu'il nous comprend, mais là, tu parles même pas la langue d'origine.
0: Puis je vais peut-être aller loin, mais aussi, la culture des animaux est très différente d'un pays à l'autre. Là. Je veux dire, comment que les animaux sont gérés, comment qu'ils sont traités. Tout ça, je trouve que c'est... Je sais pas, c'est quand même... Je comprends le fait de vouloir sauver, puis que... Mais je...
15: Ben moi, je trouve ça un petit peu niaiseux. Je suis pas gênée de le dire, là, je pisse sur la parade. Là, j'ai rien contre le travail de la journaliste dans le Journal de Québec en fin de semaine, mais C'est un peu la vie partagée sur le texto. Est-ce qu'on peut prioriser notre monde aussi, puis les humains avant tout, s'il vous plaît? Fait que puis rien contre, là. C'est juste que dans la chaîne alimentaire, on est encore au top aux dernières nouvelles. Puis on vient de parler d'une madame atteinte d'Alzheimer qui a zéro les soins nécessaires ou qui a été un petit peu oubliée par le système ou en bris d'adaptation pour sa condition. On peut aussi revenir à ça. Repenser à ça. Il y avait un dossier cette semaine qui parlait de... des ratios d'immigration pour les travails en justement en résidence.
0: Ouais.
15: Qui va s'occuper de nos vieux? C'était ça la question. Ben la question se pose encore en ce 9 août. Là. 9 août? 9 août?
0: 9 août.
15: 9 août? En ce 9 août 2026. Qui va s'occuper de notre monde? Ce ne sera pas les chiens. Non. Mais j'ai une bonne nouvelle pour toi, par exemple. On est en train de travailler pour essayer de parler aux animaux via l'intelligence artificielle.
0: Hey, oui! Elle était sortie. Oui.
15: Ben, parlons-en, je te laisse en parler, OK?
0: Ben honnêtement, vas-y, là, parce que c'était vraiment mon dernier recours, là, mais...
15: Non, ton dernier... Hey, non, arrête! Tu vois bien, là, dans le journal, que c'est la priorité?
0: Je l'ai lu vite, en diagonale.
15: Mais le pari, c'est la priorité.
0: Excusez-moi, là, vraiment. Tu sais, c'est à ça, j'ai pas surligné en jaune, là, donc hey. C'est un petit peu plus difficile, là, mais je vais te suivre, là, je l'ai lu en 45, là.
15: De ce que j'ai compris, c'est en Californie que ça se passe, puis on a pris une espèce d'oiseau qui est vraiment pas du monde. C'est sûr que moi, avoir un oiseau...
0: Pacifique, plus précisément, Camille.
15: Moi, avoir ça dans mon salon, ça serait pas compatible avec moi. Mais on a utilisé l'intelligence artificielle pour analyser ses cris pis ses chants. Ok, la jacasse, ça se lève un matin. T'enlèves la serviette sur la cage, tu sais, tu comprends? Parce que sinon, il dorme pas. On s'est dit, bon, pour chaque mot, on avait des cris de 20 oiseaux différents. Fait que déjà, là, je trouve que c'est pas tant top comme technologie, là, si tu peux avoir plusieurs interprétations, puis que ça t'ouvre le dictionnaire des synonymes au complet, OK? Fait que, y a des ressemblances sonores qui pourraient ressembler à des homophones, un petit peu comme l'humain. Mais écoute, je pense qu'on n'est pas rendu là. OK, les fameuses technologies d'intelligence artificielle pour déterminer qu'est-ce que ton animal te dit pour puis on est-tu vraiment rendu là à abandonner? Moi au début, j'étais vraiment en faveur de tout ça puis je me rends compte je révise ma position.
0: Toi, t'es en faveur qu'on comprenne les animaux?
15: Ben justement Gagane, mon chat, je m'étais dit à un moment donné, je voudrais avoir une conversation avec mais rendu là. C'est parce que j'abandonne un peu sa société si je fais ça. Là. Mais si on est rendu
0: ça brise la magie aussi, je trouve.
15: On est rendu à créer des compagnons virtuels mais à du monde pour les accompagner dans leur solitude parce qu'ils sont trop antisociales pour côtoyer de l'humain. Là. Fait que là, on est en train de penser à créer une intelligence artificielle qui avait l'air cool au début, puis je me révise parce que... Je me ravise, pardon. Parce qu'au final, ça veut dire qu'on se parlera juste plus. Là. Ça continue de même. Là. Et que non, je trouve ça complètement ridicule. Là. Fait que grand bien lui en face à cette chercheuse-là, mais...
0: Ben, je trouve que ça enlève, là, je veux dire, oui, je comprends, le communiquer avec ton chat, mais c'est le fun aussi de rester un petit peu dans l'inconnu puis de se dire, sûrement que mon chat me comprend puis c'est le fun. Là. Je veux dire, faut pas être trop intense non plus là-dessus. Là. Oui, c'est important de communiquer, mais là, de là, avec les animaux, je sais pas, là.
15: En plus, on met en garde cette technologie-là parce qu'on se dit, OK, ça se peut que ce soit même dangereux pour l'espèce. Tu sais, mettons qu'on utilise l'intelligence artificielle pour communiquer, pour remplacer le son d'un bébé à sa maman. Là. Le prédateur, lui, qui entend ça, là, qui entend le rayon sonore. C'est pas tant pour communiquer encore avec ton animal, c'est vraiment plus pour essayer d'avoir un moyen de communication dans la langue de l'animal en question. Fait que il y a beaucoup de pensées y bien. On va-tu essayer de faire un genre de chien de Pavlov avec les animaux aussi, puis les conditionner et les mouler à notre main également. Fait que c'est des dangers actuellement qui courent pour l'intelligence artificielle. On s'embarque-tu vraiment là-dedans? Passerait pas, là. Passerait pas. Je referme la porte tout de suite à ce scénario de science-fiction complètement ridicule. Y avait-tu une autre nouvelle dans les faits divers qui avait attiré ton attention, toi?
0: Ben, écoute, c'est un film qui est sorti que j'avais envie de vous parler parce que je trouve que c'est un film qui est quand même intéressant parce qu'on en entend parler de plus en plus, je pense. Puis c'est Emmanuel Bilodeau qui est dans ce film-là, qui se nomme « Tissé serré ».
15: Oui, qui a l'air excellent quand même. Qui est un film québécois ces temps-ci, là, Enlevant Françoise, quoi, vous pouvez le mettre si vous l'avez vu, que vous avez aimé ça, là. Même le 125 rue des Malaises, c'est très... je trouve les synopsis vraiment bons, des films ces temps-ci. Là. Mmh. Québécois, là, c'est pas mon premier réflexe pour mes écoutes au cinéma. Mais tu sais, serré, quand j'ai vu la bande-annonce, je me suis dit, OK, c'était vraiment un film humain, justement, ouais. Sur la misère. Là.
0: Ben écoute, ça parle de dépendance au fentanyl. Puis je trouve que c'est... je sais pas, je trouve que c'est un sujet quand même d'actualité.
15: Ben oui, les crises de consommation de fentanyl, on va l'en voir de
0: exactement.
15: Plus en plus.
0: Puis Emmanuel, moi, que j'ai connu dans Stat et que je déteste en plus, parce que dans Stat, il y a un personnage qu'on n'aime pas. Donc, quand j'ai vu ça, je me suis dit, peut-être que je pourrais l'aimer d'une autre façon. Puis c'est petite anecdote par rapport à ça, j'ouvre une parenthèse, mais j'écoute Stat. Je trouvais ça bien le fun. Puis dans Stat, il y a vraiment un personnage que tu l'aimes pas, là.
15: OK.
0: Puis, à un moment donné, j'étais à Place Sainte-Foy, je me promène, puis je le vois, lui, je le rencontre, puis là, je me dis, voyons, j'aime donc bien pas à face, ce gars-là, mais il m'a rien fait, tu sais, c'est qui, ce gars-là? Sur le coup, je le reconnaissais pas. Puis là, je me suis dit, Colin.
15: C'est le comédien.
0: C'est le comédien, mais sur le coup, là, c'est vraiment le sentiment qui m'a habité, c'est vraiment, voyons, je l'aime donc bien pas, lui, mais il m'a rien fait, là, tu sais, je pourrais lui faire un sourire, quelque chose. Mais c'est là, je me suis dit, OK. Il joue vraiment bien son rôle parce que même quand je le croise dans la vraie vie, j'y aime pas en face.
15: Et puis il y en a qui restent pognés avec des entrevues là, avec des artistes qui ont des personnages pas très appréciés du public puis qui se font quasiment menacer de mort par après. Là, que ouais. le personnage leur colle tellement à la peau que tu peux plus le dissocier de la personne. T'sais, c'est pas, je sais pas moi... Mathieu Baron, là, c'est le nom du gardien de sécurité dans Unité 9. Là. C'est le genre de quoi de fucking obscur. Là. Ça fait beaucoup longtemps que j'ai pas écouté la télé québécoise. Ça paraît, là. Mais c'est ça, tu sais, ça ne peut pas être autre chose que le personnage qu'il a incarné récemment, mettons.
0: Puis, donc, c'était ma petite parenthèse. Puis, je voulais aussi dire que ce film-là est inspiré d'une histoire vraie. Okay. Celle là, d'un ami du réalisateur, justement. Puis, il documente là, le quotidien de son père qui était toxicomane. Donc, si jamais, il est au cinéma. Donc, allez voir ce film-là. Je voulais vous le proposer. Je le mets en somme de nouvelles.
15: Tu le mets sur ta liste?
0: Mais moi, je ne suis pas une personne qui aime aller au cinéma. Mais quand j'ai vu ça, je me suis dit, pour vrai, ce serait une super belle sortie à faire. Puis, je trouve en même temps qu'elle serait éducative.
15: Oui, ben quand c'est une réalité.
0: Donc, rendre l'utile à l'agréable, si jamais vous avez envie, là, ça sera au cinéma. C'est sorti vendredi, c'est tout frais.
15: Oui, c'est tout frais. Puis, si c'est une réalité qui n'est pas proche de la vôtre, d'aller vous exposer à ça, moi, c'est ça que j'aime des fois, de tout ce qui est plus psychologique, drame, c'est des fois de se reconnaître dans des situations ou juste d'avoir un angle de vue complètement différent. Là. Et que oui, aller au cinéma, c'est une de mes activités préférées, là. Le popcorn, puis vraiment.
0: Moi, j'adore le cinéma.
15: En fait, c'est des dates que moi et mon chum, on essaie de se faire très souvent. Là, notre objectif, c'est une fois par mois minimum d'aller voir les nouveaux films à l'affiche. Et que là, faut qu'on soit patient, là, parce qu'on a fait exception avec Spider-Man en juillet, mais on est allé le voir début août. Fait que là, j'ai comme de manger ma sortie de cinéma du mois. Fait que ça va aller à septembre. Autre sujet qui est vraiment de l'ordre du fait divers. Il y a eu beaucoup d'affaires, là, des coups de feu à Sainte-Foy, armes blanches aussi à Québec, là, des agressions ici et là, mais c'est pas de celui-là que je vais vous parler. L'accident spectaculaire jeudi. Le vol plané du pick-up, toi, par-dessus un viaduc, tu l'as vu passer, hein?
0: Ah, j'ai vu passer ça, oui.
15: Écoute, sortie de route qui circulait sur l'autoroute 40 Est, fait que Capitale, carrément, Félix Leclerc, appelez-la comme vous voulez, c'est arrivé en après-midi, jeudi, puis de ce qu'on a compris de l'histoire, parce que des proches de l'homme, puis cette personne

0: sur Seigneurial. La personne aurait pu mourir.
1: Hein. Hey, l'état du pick-up aussi, là.
0: Hey, il reste plus rien. La remorque aussi, là. Il y a plus grand-chose. Il y avait une remorque aussi attachée à ça. Fait qu'imagine, le poids de la remorque qui traîne par en bas. T'sais, ça tire, là. T'as plus le contrôle.
1: Moi, j'aime la phrase qui dit dans l'article, d'après son entourage, l'homme s'est étouffé avec de la nourriture avant de perdre connaissance.
0: Et ça, là.
1: Mais d'après son entourage, je veux dire.
0: Ou peut-être le tableau de bord qu'ils ont retrouvé aussi. Là, ils ont dû retrouver des vestiges. Genre, ça, mais tu penses-tu à ça? Moi, je suis une personne qui utilise les distractions au volant. C'est-à-dire, des fois, je mange ou je bois mon café. Là.
1: Oui.
0: J'aurais pensé à ça, moi, que je peux m'étouffer et que ça pouvait être la fin. Là.
1: C'est pas quelque chose que je pense, non.
0: C'est tout fait que la nourriture, c'est tellement vicieux. Là. Ça m'est jamais arrivé. J'ai jamais eu un blocage. Ouais, je vais le faire. Là.
1: OK, on est correct.
0: Peut-être une partie de ça aussi de vieillir, que là, il va falloir que je surveille ma salive. La salive, tout le temps, là. Monnaie, ça part pas à bonne place. Mais
1: ouais, ouais.
0: La nourriture, là, je me suis jamais fait trahir encore. Faut jamais dire jamais. Une fille avec qui j'allais au secondaire, que sa mère est décédée comme ça.
1: En s'étouffant?
0: En s'étouffant en mangeant.
1: Et ça, c'est une mort assez atroce.
0: Je trouve que c'est une insulte à la race humaine, genre. De mourir de même. Ah oui. Ah oui, c'est comme, pour survivre, il faut que tu manges, puis là, coup de l'univers, tu t'étouffes, puis c'est terminé, c'était ton dernier souffle, là, c'est épouvantable. C'est ce qui aurait pu arriver à ce gars-là. Là.
1: Ben
0: non
1: oui.
0: Seulement ça, mais après ça, tu tombes, tu fais une chute, puis t'aurais pu ne pas survivre à cette collision-là, parce que un pick-up qui tombe, là, ça fait un assez pas pire impact. Là.
1: Mais j'ai l'impression aussi, là, peut-être que personne va comprendre ma théorie, mais plus que tu penses que tu pourrais t'étouffer en mangeant, plus que
0: ça va
1: t'étouffer en mangeant.
0: C'est comme le manifester, genre.
1: Ben, j'ai l'impression, il y a des gens qui sont vraiment là. Ah, oh, là, moi, il faut vraiment faire. Hey, mange pas trop vite, tu vas t'étouffer, mange pas. Non, c'est correct. Là. J'apprends à manger, je suis correct. Mm. Tu sais, pense-y pas, là. Ça va bien aller. T'sais, c'est comme quand tu commences à avoir un petit quelque chose dans la gorge, tu te dis, hey, je vais être malade, ça s'en vient. Mais non, pense-y
0: prenez
1: pas, ça va
0: manger,
1: bien.
0: Là.
1: C'est ça. Prends le temps de manger, fais tes affaires, pense pas à ça. Ça va bien aller, là.
0: Mais quand même, la synchronicité de la vie, mais le fait en sorte qu'il y avait personne sur l'autoroute alors que la 40, c'est toujours fucking bloqué. Là, aussi.
1: Plein. Puis je pense toujours... à la hauteur de Beauport, hein. À Beauport, ça
0: ouais,
1: se peut-tu?
0: Lui, il a comme, dans le fond, il a tombé sur Seigneurial.
1: OK, ouais, c'est ça.
0: Où le planétique.
1: Très achalandé,
0: fond,
1: là.
0: C'est ça, Seigneurial? Oui, c'est ouais. Là où il y a la sortie avec le planétique, puis le voyons, prendre la Beauport.
1: Ouais, ça, c'est plus Bourg-Royal.
0: Ah, Seigneurial, non, c'est l'autre.
1: Ouais. Seigneurial, c'est une deux
0: ouais,
1: sorties.
0: Seigneurial, c'est où il y a le McDo, là.
1: Ouais.
0: Tout le temps, depuis que je suis jeune, que pour moi, Bourg-Royal, Seigneurial...
1: Je vais t'aider, c'est mon hood.
0: C'est ton hood? Bon,
1: c'est mon hood, je peux t'aider.
0: Il a été chanceux de ne pas frapper personne en plus dans sa chute. Là. Il y a
1: ben,
0: tout
1: vraiment.
0: Ça, là, tout était aligné pour que le gars s'en sorte indemne. Aucune blessure grave, probablement un petit mal de cou, par exemple. Là.
1: Ébranlé aussi, j'imagine.
0: Ben, ouais, puis là, pick-up de compagnie, c'est
1: il est
0: c'est
1: fini.
0: Comment vous assurez, monsieur tout fort mangeant? Il y a ça aussi, là.
1: Mais moi, je me suis déjà fait dire là, que...
0: C'est un no-fault, je sais pas, là.
1: Si. Est-ce que, mais ils vont-tu, à cause de ce son-là, nous interdire de manger au volant?
0: Ben théoriquement, t'es pas supposé.
1: Ouais.
0: Théoriquement, c'est ça, j'ai dit que je prenais une distraction en mangeant des fois, parce que... Puis des fois, je passe à côté de la police, puis là, j'ai l'air d'un écureuil, là. Parce que je me dis...
1: Ça mal.
0: Ben ça, j'ai pas le droit de faire ça, les cerises vont-tu partir? Je pense qu'il y a d'autres choses à faire à Québec que justement arrêter une fille qui mange au volant. Mais je sais qu'on n'est pas supposé. Dans nos cours de conduite, on n'est pas supposé. Après ça, la loi des hommes s'applique, puis on mange pareil, puis on prend des petites collations en route. Là. Après moi, on a quelques camionneurs qui s'arrêtent pas tout le temps non plus, qui nous écoutent, puis ils vont avoir un petit snack au volant. Mais garde, il y en a
1: qui... Est-ce que tu fais partie des gens que quand ils font de la longue route, tu dois t'arrêter pour manger, prendre le temps de manger, puis repartir, ou toujours on the go, puis tu manges au service au volant, puis on est reparti?
0: Je prends même pas le temps de manger quand je travaille.
1: Donc, tu le prendras pas quand t'es en auto. Non, mais merci, parce que moi, ça m'insulte.
0: Ta réponse. Ben, tu sais, il y en a qui, c'est question de vessie aussi, là. Les arrêts obligatoires pour aller aux toilettes, ça aussi, des fois, j'ai un chameau, moi, je peux me retenir.
1: Moi aussi, parce que ça m'insulte d'avoir arrêté. Moi, quand je passe sur une route, là.
0: Ah, mais il y en a que leur règle, c'est de ne pas manger dans le véhicule, là.
1: Là, encore là, si tu vas en Floride, je comprends, là. Faut que tu fasses des arrêts, là.
0: Ouais.
1: Mais Moi, j'aime assez ça, là. Tu sais, tu te dis, OK, je m'en vais à Montréal.

0: général, 2h30, 3h. C'est parti, on roule, il n'y a pas d'arrêt. Ah, j'ai envie. Et moi, quand t'as envie deux fois là, sur un 2h30 de route, là, je m'excuse, là, mais ça va pas bien.
1: T'es en canette.
0: Non, mais à un moment donné, là, c'est assez. Bon, c'était ma petite frustration par rapport
1: à ça.
0: C'est
1: correct, monter de lait. Écoute, ouais. On sait que ton chum, faut qu'il se tienne ou qu'il aille faire pipi avant.
0: Ah oui, moi, tout le monde le sait. On n'arrête pas 15 fois, là. On fait la route, puis let's go, ça part.
1: Il y en a que leur voiture est un temple, puis là, y a les auditeurs, je vous sens là, commencer à textoter, puis à nous dire que les chars de filles sont tout le temps sales. Là. Vous avez à peu près raison, parce que je serais vraiment dû pour aller voir Carl. Carl, la voto rendez-vous. Là, oui. Genre, Carl, ça va être une urgence nationale. Je suis plus fière que ça avec mes biens d'habitude, là, mais là, ça fait longtemps que j'ai pas fait le ménage. Mais c'est un souci d'efficacité. Il y en a qui vont avoir besoin d'arrêter parce que justement, leur voiture est un temple. Tu peux pas genre faire une graine sur le tapis parce que tu vas te le faire dire. C'est correct. En même temps, ça reste propre. Là,
0: ben oui.
1: Mais en tant que c'est ça, conductrice qui aime ça être à l'heure puis de clencher les choses, c'est sûr que je ne veux pas qu'on arrête le moins possible, en tout cas. Puis mon chum, il sait, là, sa vessie est plus petite que la mienne, je pense. On n'a pas été fabriqués de la même façon.
0: Non, je pense que c'est une affaire de gars, moi.
1: Pourtant!
0: Mais Sam, ils sont censés en avoir une bonne, je sais pas. Là.
1: Ouais, le modèle est brisé, je pense. Moi, quand il arrive, il dit, ah, là, faut que j'aille au toilette. Je fais tout le temps, c'est plus fort que moi. On est pareil, hein?
0: Ouais.
1: On plaît toutes coupables. C'est l'espèce de, là, ça peut-tu aller... Peut-être aller plus vite.
0: Retiens-toi, là.
1: Ouais, non, c'est pas une option, malheureusement. Même si eux autres, ils ont le luxe, ces hommes, de faire ce qu'ils veulent où ils veulent, quand ils veulent, sans le regard, justement, témoin de la SQ. Mais c'est ça. Voilà, peut-être un petit mot en finissant sur... parce que je regarde le temps, là, on va devoir s'arrêter un peu.
0: Oui.
1: Un mot sur les spirituels à SAQ, gros débat encore. On peut-tu mettre fin à cette hache de guerre commerciale-là puis juste ramener tout sur les tablettes? Je comprends que ça nuit un peu aux distilleries québécoises, mais qui pourront reprendre leur production normale de produits différents puis sortir du lot de cette façon-là. Il y a des excellents alcools, des excellents alcools, je vais faire la bonne liaison, pour découvrir que ce soit les gins. Gins au Québec, on est fort pour ça. Hier, à mon party de fête et la fête de tout le monde, il y avait un bar à gins. Il y avait plein de gins différents. Puis je dirais que le trois quarts était québécois, là.
0: Ah, on a des très bons.
1: On s'en sort bien. Mais je comprends que la guerre commerciale a pu bénéficier à certaines personnes pour créer des productions de produits normalement américains pour... faire soit un partenariat ou l'ouverture d'usine pour des spiritueux de base américaine, des bouteilles américaines. Mais là, ce serait le temps qu'on revienne à la normale. On fera pas faillite. C'est une société d'État.
0: Ça va bien aller.
1: Ça devrait bien aller. On devrait continuer à consommer de l'alcool parce que contrairement à la pensée populaire, cette semaine, j'en ai parlé dans le show du matin, les Gen Z,
0: dont tu fais partie.
1: C'est moi. C'est toi, ça?
0: C'est moi.
1: Pareil.
0: Hein?
1: Pas pire sous l'homme, Ned?
0: Ouais, pas pire. Une fois de temps en temps, ça m'arrive.
1: La culture ou la pensée faussée que les jeunes boivent moins, c'est pas le cas. Dans une dernière étude qui a été publiée cette semaine, la modération a bien meilleur goût. Ça a rentré dans la tête de toute génération. Mais c'est pas vrai qu'on boit moins. Fait que c'est juste que nos habitudes ont changé. On a beaucoup de cocktails, des prêts à boire. C'est tombé un petit peu plus dans notre culture. Mais c'est ça. On va continuer de boire. Puis de toute façon, tant qu'il y aura un monopole, on va pas mal être obligé de passer par vous autres pareil pour consommer cet alcool-là. Fait que tu sais, juste revenir business as usual puis arrêter de perdre l'argent là, avec ça. Là. Il y a ça aussi, là, les coffres de l'État. Là, on peut vous organiser pour qu'on passe par un seul chemin. Ben on va s'organiser pour que vous fassiez de l'argent.
0: Hein? Ah, je pense juste aussi à un moment donné, là. On peut revenir des États-Unis. Là, je veux dire, ils vont pas nous... Je veux dire, qu'on aille un vin des États-Unis ou pas, là. On aimerait ça l'avoir, s'il
1: vous
0: plaît.
1: Bon, pas bon. Aromatique et charnu. C'est pas mal ça, moi. Charnu.
0: Faut que je te raconte, ça me fait penser. Anecdote.
1: OK.
0: Hier, on était au restaurant, puis justement, j'ai une de mes amies qui regarde le serveur, puis elle dit, est-ce qu'il va être râpé, ce vin-là?
1: Râpé?
0: Râpé, mais elle voulait dire charnu. Est-ce que c'est charnu? Mais elle a dit, moi, chez nous, on dit ça râpé. En tout cas, ça m'a fait penser à ça.
1: Mais c'est l'équivalent, mais
0: c'est
1: râpé.
0: Mais c'est l'équivalent, mais râpé, c'est comme. Ça va être. Tu sais, ça.
1: Ah, mais ça veut dire qu'il est sec, non? Il serait sec?
0: Oui.
1: Une espèce de petite.
0: Mais elle, elle, là, nous, on le regarde et on dit peut-être tu voudrais dire charnue, c'est le mot plus utilisé et commun et plus poli pour tout le monde. Mais c'était juste drôle. Bon, excusez-moi, une petite anecdote ce matin. Là.
1: Ah, mais charnue, c'est ça. Faudrait me donner. J'ai sommellerie.
0: Non, je m'y connais pas, là, du
1: moi
0: tout,
1: non plus, là.
0: Là
1: ça sort de mon champ de compétences. Mais tu sais, rond, ça veut dire qu'il va être plus. On peut juste faire des onomatopées avec ça, là. Comment on va décrire entre le charnu et le rond? Ben, à vous de m'éduquer sur le texto. Puis merci d'être là. Je vois les gens commenter, là, puis faire du Sept-Îles Québec sans pause.
0: Wow!
1: Ça,
0: c'est mon genre.
1: Je voudrais passer une lumière bleue sur tes bancs d'auto pour vérifier si t'arrêtes vraiment jamais qu'est-ce que tu fais avec tout ce liquide. Parce que là, Québec Sept-Îles, ça commence à être long sur la route. 7h23, ça commence à être long aussi avant que je fasse une pause. Ça fait quasiment une heure non-stop qu'on fait. On va se mettre dans la merde dans le timing. J'en suis désolée. Et au retour, on va regarder parce que je pense que j'ai un peu cannibalisé ton sujet, Mel. Mais
0: ouais,
1: c'est pas grave.
0: On va trouver une solution.
1: On va trouver une solution. Bon, ben parfait. Je te fais confiance. Sinon, j'ai bien eu des affaires à jaser encore une fois. Vous êtes dans le show du matin week-end. C'est pas Carbo. C'est Camille et Mélanie Paré jusqu'à 9h.
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3: Oh, la magie du temps. Si tu es capable de sortir une baguette et d'en trouver, ça va être un gros show. J'ai même pas parlé du line-up encore. À 7h29.
4: C'est une surprise.
3: C'est une surprise. Ben, je voulais faire une surprise aux auditeurs, puis j'espère, parce que là, c'est sur mon timing, vous savez, hein, je serai jamais disciplinée sur le timing d'une émission. Mais j'ai ma patronne qui va passer en studio tout à l'heure pour parler de son voyage. Elle est allée en Italie 3 semaines.
4: Wow.
3: OK? Fait que, ça fait rêver bien du monde. Puis c'est aussi, comment on prépare ça, des longs séjours de même? Fait que c'est un peu de ça qu'on va parler. Et j'ai invité quelqu'un, c'est pas compliqué, mon mandat cet été. Puis ça m'aurait pris une autre chose du matin, week-end avec toi, Mel.
4: On aurait dû faire lui d'hier aussi.
3: On aurait dû faire lui d'hier. Moi, j'étais prête, là. Si Gary était trop fatigué, les deux yeux dans la graisse de bine à cause du petit bébé, je l'aurais fait avec plaisir parce que. Il y a du monde que j'ai pas pu inviter, puis avec qui j'aurais voulu faire de la radio, mais c'est ça que je me suis organisée de faire cet été, la radio avec du monde, mon monde, entre guillemets, là. Sans dire, c'est genre du monde de ma gang, c'est tellement loser, là,
4: c'est ta gang à toi, pas la mienne.
3: Non, c'est ça, c'est mes amis, c'est mon ami à moi. Non. Mais je voulais inviter des gens avec qui j'ai toujours du plaisir. Puis il y aura un plaisir renouvelé, peut-être dans les prochaines minutes. Mais juste avant, il faut que je te compte ça, OK? Il faut que je compte ça aux auditeurs. Voyager avec des enfants. Quelle joie.
4: Les
3: enfants.
4: Défi.
3: Quelle joie. Côtoyer des enfants. Quelle joie. Non, mais tu sais, j'exagère.
4: La vie anti-enfant.
3: Oh, mais si je peux faire ma rédemption, j'ai été longtemps à me dire, moi, je touche pas à ça qu'un bâton, là, puis finalement, la vie me rattrape. Je suis belle-mère aujourd'hui.
4: Oui, c'est vrai.
3: Puis c'est comment? Ben, c'est ça. C'est inattendu dans mon parcours de vie, mais gars, c'est des choses qui arrivent. Puis aujourd'hui, voilà. Je reviendrai pas en arrière. Je trouve ça super le fun, trippant. Puis c'est ça. Sauf que des histoires de se faire annuler un vol, comme il est arrivé avec, je vous dis, un vol de Porter, c'est discutable. Hein? On peut se demander où est la police du fun est intervenue dans ce vol-là. Puis c'est pas long, là, mais semble, je vais calculer le Victoria-Toronto. Ça doit être un 3 heures. Là. Victoria-Toronto.
4: Hey, c'est pas loin, ça.
3: Ça, en auto, effectivement, ça va prendre 7 heures. C'est pas ça que je veux voir. Vol. Combien de temps ça prend à faire un vol Victoria-Toronto? Je vais prendre Air Canada en exemple, même si l'on parle de Porter Airlines. C'est à peu près 4h30. OK, fait que c'est l'équivalent d'aller dans le sud, mettons, de Québec au Mexique. Le vol qui reliait Victoria-Toronto jeudi a été annulé. Les passagers à vol du... c'est fun de voir les codes des compagnies aériennes. Les passagers à bord du PD-444 s'apprêtaient à quitter la Colombie-Britannique quand un petit récalcitrant est allé avec sa famille, j'imagine, voir Victoria. C'est beau, Victoria.
4: Oui, oui.
3: Les chutes, puis tout. Vous allez me dire les chutes Victoria, qui c'est pas là partout. Non, mais tu sais, l'eau. C'est de l'eau, là. C'est de l'eau, puis des arbres. Mais c'est super beau. Il voulait pas porter sa ceinture. Je voulais pas la mettre. Je pense que les parents ont perdu le combat. L'hôtesse de l'air, ou excusez-moi, l'agent de bord, a perdu le combat aussi. Et qui ont dit, ah ouais, ben là, c'est parce que c'est pas sécuritaire de faire un décollage avec un passager qui refuse. Puis j'ai pas l'âge de l'enfant. C'est important
4: ça, c'est
3: de savoir.
4: Décevant, ouais.
3: C'est important de savoir.
4: Mais s'il fallait qu'il porte sa ceinture, il y a son banc.
3: Il y a au moins 2 ans. C'est ça l'affaire. En bas de 2 ans, t'es sur les genoux de tes parents. On parle d'un enfant entre 2 et 17 ans.
4: Mais ben moi, là, je m'attends j'ai un peu feeling qu'il y en ait 3, depuis là. Tantôt. Je pense qu'il y avait 5 ans.
3: Oui?
4: Je sais pas. J'ai un feeling. Ou il y avait 2 ans, Terrible 2 ou 4.
3: Le fucking 4.
4: Oui, fucking 4. Désolée, mais non. Peut-être. Peut-être ça, là, dans ces âges-là.
3: Il était solide dans le nom, là, parce que ça a annulé le vol.
4: Le vol a été annulé complètement. Ben voyons donc.
3: Ben tu peux pas partir. C'est la sécurité aérienne. L'avion ne pouvait pas décoller dans ces conditions dangereuses, donc l'équipage a décidé de retourner au terminal et de faire débarquer les passagers. Puis le vol a été annulé, puis il a été replacé en soirée. Là. De ce qu'on comprend, c'est que il a été déplacé à 22h49. On n'a pas non plus le nombre d'heures que les clients ont attendu après l'enfant qui est en mode non, non, non.
4: On parle de combien de passagers là, dans un avion comme ça? Là?
3: Un avion commercial, le PD444, je sais pas combien de passagers. Des fois, c'est des petites correspondances à 120, 130 sièges. C'est une excellente question. Mais il y a des couvre-feux dans le Canada. T'sais, même à Montréal, là, tu peux pas atterrir ou décoller quand tu es dépassé minuit. Là.
4: Ici, on parle d'une capacité maximale de 132 sièges.
3: 130 passagers.
4: Donc, si là, le vol était plein, là, c'est 130 personnes. Mais pourquoi ils ont juste pas sorti la famille puis ils ont dit, hey, comme là, vous allez pas.
3: Ben, c'est ça, ils ont sorti la famille, mais le problème, c'est qu'il y a des couvre-feux. À Montréal aussi, t'as ça, ouais. T'as un couvre-feu, peux pas atterrir ou décoller à une certaine heure. Fait que le temps qui est collaboration et non-collaboration avec l'enfant, ben ils ont dépassé le moment du couvre-feu, ce qui fait que le vol a été déplacé au lendemain, 22h42, tu comprends? Il y a eu un délai de 24 heures. Fait que ça engendre une nuit à l'hôtel ou dans l'aéroport, tu sais, pour certaines personnes, mais il y en a plein à côté. Au pire, tu vas à Vancouver, là, tu vas dormir à Vancouver, mais t'as la traverse à prendre, tu sais, à cette heure-là, là. Tu fais quoi, là? C'est quoi tes recours, là? Ça va à l'hôtel à côté, puis t'attends. Tout ça pour un enfant. Christ,
4: mais là, moi, je pense. Mais
3: qu'est-ce que tu fais, genre, il fallait juste que tu le raisonnes, là? Ou non, tu mais donnes Camille, un peu de mélatonine, là?
4: Je comprends, non? Là. Je comprends l'enfant.
3: C'est pas en mode de donner de la mélatonine.
4: Non, non, mais là, écoute, là, là-dessus, là, je m'excuse, là, mais moi, je mets la faute de ses parents, là. Écoute.
3: Eh, ben oui.
4: Hey, ton petit gars veut pas s'attacher, là. Hey, on s'en retourne à la maison, je sais pas trop, on fait un petit voyage, là. Là, ma belle Catherine ou Anthony, là. Tu vas t'asseoir là, puis tu vas en mettre ta ceinture. Puis je m'en fous, tu vas en mettre.
3: Mmh. Et Anthony, je veux dire, c'est
4: mettre ses limites, là.
3: Oui.
4: Et, ah, il doit pas avoir...
3: Comment ça va, le gentle parenting?
4: Oui.
3: Bon, je comprends, là. T'es pas confortable. Ben, non, si ça serre la ceinture, on va la desserrer un peu. Juste un peu. Non, crie pas, mon coco. Crie pas. Je m'excuse. C'est impressionnant que personne n'ait perdu le contrôle dans ce vol-là. À 130 passagers, là, de genre d'entendre crier, probablement que c'était la crise de chaos, là, si vous étiez témoin. Je fais comme la presse ou le Journal de Québec. Vous avez été témoin de cet événement. C'est Bergeron à commercialradio.com. On dit pas.
4: Faudrait trouver quelqu'un de ce vol-là.
3: Mais tu sais, le comble du malheur, là, c'est que cette famille-là, faut qu'elle reparte aussi à Toronto. Là. Fait qu'ils ont pas voulu dire aux médias si l'enfant et la famille en question étaient sur l'autre vol le lendemain. Probablement que oui. Vraiment que la réponse était oui.
4: Ben peut-être qu'ils ont décidé de prendre l'autobus. Ils étaient obligés de s'attacher dans l'autobus. Ils regardent pas tant ça.
3: Je pense qu'il n'y a même pas de ceinture.
4: Ouais. Eux autres, là, ils devraient vraiment, vraiment prendre l'autobus pour leur prochain voyage.
3: Ouais, hein, c'est
4: peut-être à penser. Mais je veux dire, lui, il se promène toujours bien dans une voiture. Il fait quoi pour s'attacher quand il est chez eux?
3: Ben c'est les bancs d'auto. Ça dépend de quel âge, là. T'sais, c'est sûrement qu'il est plus à l'étape. Pas d'un booster, mais encore d'un banc de voix. On ose espérer que l'enfant n'a pas 9 ans, là. Tu comprends? Là-dedans,
4: ouais, j'espère vraiment que c'est pas un pré-ado là, qui dit hey, excuse-moi, ma belle.
3: On sait pas non plus s'il y a des enjeux de déficience intellectuelle ou tu sais.
4: Ouais, on n'a pas beaucoup de détails. Là. C'est sûr que ton jeu serait.
3: Je regarde mon radar, là. T'as un peu mon sac, là. Je vois. Non. J'ai de la misère. Et non, mais tu sais, c'est parce que. C'est jeudi que c'est arrivé. Il y a peut-être du monde qui travaillait le lendemain. Il y a peut-être plein de circonstances. Chacun a sa vie. Il y avait peut-être une correspondance à Toronto, tu avais un autre vol. Fait que là, tu rates ton autre vol de correspondance. Qu'est-ce que tu fais?
4: Peut-être.
3: C'est pas de la merde. Fait que j'espère qu'il va y avoir une compensation pour ces gens-là. Mais c'est ça. Moi, je trouve que ça manque. C'est un test. Hein? Il y en a plein qui arrivent en agence aussi avec des enfants. C'est la première fois qu'ils voyagent en famille, ils savent pas comment ça va se passer. T'as le premier vol qui est un enfer au retour, c'est pas si pire finalement. Mais tu sais, c'est ça. Les enfants contrôlent un petit peu ta routine et ta vie. Mais là, ça a hypothéqué la vie de 130 autres personnes. C'est ça qui me fait le plus capoter. Vous voulez pas s'asseoir?
4: C'est pas juste ta petite famille, là. C'est du monde. Puis il y a des gens là-dedans qui ont des obligations. Puis tu le sais pas, là.
3: Non.
4: Hey, moi,
3: les parents, ça devait être le walk of shame en sortant de l'avion. Là. Puis le lendemain, il faut que tu te représentes. Là. C'est
4: moi, j'aurais fondu en bas.
3: C'est sûr qu'ils ont pris. J'espère qu'ils ont pris une autre compagnie.
4: Mais j'espère qu'ils n'ont pas repris l'avion, Camille.
3: Puis en même temps, là, c'est ton enfant. Fait que tu peux-tu être banni d'une compagnie aérienne pour ça? Ça va loin un peu pour juste
4: Ben, ça se pourrait.
3: L'événement, là, mais c'est décevant, maudit.
4: Ou ils ont une petite marque à leur dossier, là, certainement.
3: Ah, ils ont une strike, mais c'est sûr. C'est sûr, mais tu sais, ça, c'est un beau test de comment, OK, finalement, les vacances en famille, on va réévaluer. Ça, assez pour te traumatiser puis pas vouloir recommencer ça, hein.
4: Ouais.
3: Non, c'est spécial, là. Francis, il dit quoi, peu importe l'âge, on n'a pas eu la même éducation. Absolument. Moi non
4: ça,
3: plus.
4: Ça, c'est certain.
3: Moi non plus.
4: Parce que je peux te le dire que moi.
3: Ça n'aurait pas passé. Quoique ma mère, on n'a pas fait de voyage en avion ensemble quand j'étais jeune. On voyageait en voiture beaucoup. Puis on n'arrêtait pas n'importe quand pour aller pisser non plus.
4: Mais tu t'attachais en voiture. Ben, puis quand il fallait que tu fasses de quoi, tu le faisais.
3: C'était la grosse base. Fait que ça fait réagir. Il y en a qui disent, ben c'est sûr qu'il a manqué de claque. Mais ça se magasine plus maintenant. Ça,
4: non, c'est...
3: On peut plus c'est faire BO. Ça. On peut plus faire ça. Puis effectivement, on a essayé de sortir la famille. Elle dit, pourquoi on n'a pas juste sorti? C'est parce que le temps qu'on ait la collaboration, sûrement que les parents étaient comme, mais comment osez-vous dire que notre enfant est dérangeant aussi? On n'a pas toute l'histoire, là.
4: Il nous manque des bouts.
3: Je relate les faits. Puis j'ai beaucoup d'empathie pour ceux qui ont vu leur vol annulé à cause d'une crise de bacon. Faut déjà s'arrêter.
4: Oui.
3: Tu me fais des signes de tête. Tu me tranches la gorge même. Fait que je me tais. De retour après ces quelques mots. Ici même à Radio X.
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0: que c'est la malédiction du Spacecast qui va s'abattre sur le show du matin week-end? On essaie de rejoindre notre prochain invité. Je pense que je suis peut-être un peu trop d'avance, par exemple.
1: Tu penses?
0: Peut-être. Il est habitué, là, quand même. C'est un habitué de Radio X à des heures un peu plus indisciplinées. Peut-être qu'on est trop d'avance pour ça, je sais pas. Écoute, on va essayer de le contacter encore. Je pense que, écoute, il y avait un bloc de spare pour la pub. Je pense qu'on va le tuer tout de suite. On va réessayer de contacter notre invité, puis si jamais ça fonctionne pas, en jeu technique, on fera ça encore à deux, ma chère Mel, ça te dérange pas. Désolée pour les auditeurs au 418-770-9098, merci d'être là. On repart encore en pause, ça fait plusieurs minutes, là, mais c'est ça, c'est un enjeu technique présentement. On fait juste vérifier que tout fonctionne pour être capable d'avancer haute. J'espère que c'est ça, je m'aurai pas bisbaillé moi-même puis qu'on sera pas capable. Je peux pas croire. Je vais croiser les doigts.
1: On va réussir.
0: On arrête encore pour quelques minutes et on vous revient ici même à Radio X.
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0: Comme quoi dans la vie, Mélanie, faut jamais dire jamais. Des fois, jamais. On pense dire au revoir à des gens, mais on dit à la prochaine. Je suis tellement énervée, j'en suis quasiment émue. Christian, comment ça va?
16: Ça va très bien. Écoute, le sentiment est le même de mon côté. Quand j'ai reçu ton invitation cette semaine, j'étais très enthousiaste. Je me dis, wow, enfin, j'ai retrouvé Camille, même si c'est pour qu'elle un court instant, mais quand même, quel plaisir qu'on a eu à partager ensemble ces Radio X-Files. Et ben, écoute, tu me manques chaque semaine.
0: Oh, c'est partagé,
16: Christian. C'est rien contre les animateurs qui t'ont succédé, là, on se comprend bien, mais c'est vrai qu'on avait une belle chimie, puis c'était un des moments très agréable.
0: On a fait un projet qui s'appelait Suspect X ensemble, on sait que les tueurs en série. J'ai pensé à toi quand j'ai vu les premières images de Lizzie Borden, la série Monsters qui s'en vient sur Netflix en septembre. Fait que je fais du rattrapage avec toi. C'est un avant-goût en même temps de la prochaine saison qui commence cette semaine pour toi ou la semaine prochaine?
16: Tout à fait. Cette semaine. Donc, mais pour moi, mon retour à Radio X, d'abord jeudi dans le retour.
0: Oui.
16: J'y serai durant toute l'année, là, toute la prochaine saison. Ce sera toujours les jeudis entre 16h et 17h. Et donc, je vais parler un petit peu d'actualité, mais je laisse un peu Danny et ses joyeux lurons là, me lancer sur les sujets qui leur plaisent. Donc, c'est sûr qu'on va aborder des thèmes d'actualité de l'étrange, mais également théorie du complot ou de l'actualité, disons, insolite et controversée. Donc, ça me fait toujours un peu plaisir de donner mon opinion là-dessus parce que ça alimente toutes sortes de discussions. Puis, c'est toujours très, très intéressant. Puis, en même temps, ça nous permet d'avoir un contact avec le public directement puisque eux reçoivent en studio directement les commentaires du public. C'est le fun de voir comment les idées peuvent être divergentes parfois sur des sujets là, qui sont c'est vrai parfois des sujets de polémique là très importants. Et puis pour moi Radio X-Files vendredi 18h nouvelle saison et pour cette année. Écoute, j'ai été réceptif aux demandes du public.
0: Okay.
16: Je t'explique. Il y a quelques années, dans une autre vie, là, à l'époque où on faisait Radio X-Files et qui est animé par Yannick Marceau.
0: Oui.
16: Hein, c'était moi, Yannick Marceau, qui animait les Radio X-Files. J'avais développé, pendant peut-être deux saisons, j'avais développé une espèce de façon de faire où on présentait un sujet. Donc, il y avait un narratif d'une quinzaine de minutes à peu près où j'étais seul au micro. Je racontais une histoire à caractère insolite, souvent avec un environnement là, sonore, une porte qui claque, le bruit de la foudre à l'extérieur. Donc, on faisait une espèce de montage qui était une histoire qui avait marqué de la culture du paranormal. Et là, ensuite, avec Marceau, ben, on décantait les points forts et les points faibles de cette histoire-là. Est-ce qu'il fallait y croire ou non, puis qu'est-ce qui était vérifiable et qu'est-ce qui ne l'était pas. Toujours avec une approche très journalistique, hein, parce que j'insiste, encore cette année, comme dans les années précédentes, mon objectif n'est jamais de dire aux gens ce qu'ils doivent croire. La croyance, elle est légitime.
0: Ce sont les faits qui importent.
16: Voilà. Mais pour moi, et tu as tout à fait raison, hein, quelqu'un avait dit à un moment donné à quoi sert l'honnêteté du témoignage quand c'est l'acuité du témoignage qui compte. Donc, effectivement, donc quand les gens racontent des choses, même s'ils sont très sincères, ça ne veut pas forcément dire que ce qu'ils racontent, c'est réellement ce qui s'est produit. Et ça ne remet pas en question leur bonne foi. Donc, moi, en ce qui me concerne, les gens sont libres de croire ce qu'ils veulent. Mais comme journaliste, je m'arrête aux faits. Quels sont les faits? Qu'est-ce qu'on peut vérifier? Qu'est-ce qu'on ne peut pas vérifier? Et souvent, il est peut-être nécessaire d'aller faire un petit tour en coulisses pour voir ce qui s'est passé. Donc, cette année, je reviendrai pas à cette formule parce que je l'avais abandonnée parce que c'était très, tu me permets l'expression anglaise, c'était très time consuming.
0: Ouais.
16: L'idée d'écrire ce petit volet d'une quinzaine de minutes, l'enregistrer, faire de l'environnement sonore autour, tout ça était énormément demandant. Et donc, je voulais pas me lancer dans un autre projet comme celui-là. J'avais déjà fait l'expérience. Je trouvais l'idée excellente, mais ça demandait beaucoup trop de temps. Donc, cette année, j'ai dit, OK. Et les gens, chaque année, les gens me disent, oui, on aimait ça, cette époque des X-Files, Radio X-Files, où vous racontiez l'histoire, etc. Donc, cette année, j'ai dit, je vais essayer de faire une version entre les deux. C'est-à-dire que, depuis quelques années, je me limite un peu à faire de l'actualité insolite et je commande cette actualité. Et donc, très souvent, une seule nouvelle nous permet pratiquement d'alimenter toute l'émission parce qu'il y a un échange et on va plus loin que la simple nouvelle. Mais cette année, j'ai dit, OK, ce que je vais faire, les gens n'arrêtent pas de me rappeler, oui, on aimait ça cette période avec les histoires. J'ai essayé de faire un entre-deux. Donc, je vais faire, bien sûr, de l'actualité et... comme je l'ai toujours fait dans le passé, les émissions sont toujours un peu thématisées. Donc, une semaine, c'est notre gros sujet, c'est les ovnis. Mm-hmm. La semaine suivante, c'est la parapsychologie. L'autre semaine, les grandes énigmes de l'histoire. Donc, on va garder un peu ces thématiques-là. Mais chaque semaine, je vais faire... Ce sera peut-être pas aussi sophistiqué avec l'environnement sonore et tout le reste, mais je vais quand même prendre un temps pour raconter une histoire. Dire, OK, bon, cette semaine, on parle d'OVNI, donc voici, je vous raconte une histoire d'OVNI qui a beaucoup marqué les imaginations. Donc, je vais la raconter, mais je vais la raconter non pas dans un enregistrement qui avait été préalablement fait avec tout ce qu'on faisait avant, mais je vais le faire directement en direct avec le public. Donc, je vais raconter l'histoire et ensuite, on va essayer de la décanter avec, bien sûr, ses éléments forts et ses éléments faibles. Donc, ce sera un peu une version entre les deux qui va être moins demandante nécessairement, bien sûr, mais qui va ramener un peu les gens dans cette époque où on s'arrêtait à une histoire en particulier pour la décanter. Donc, ça serait la nouvelle mouture des Radio X-Files. Ça débute ce vendredi, donc le vendredi qui vient, à partir de 18h. Et j'espère que les gens sauront apprécier cette nouvelle formule.
0: Mais t'es toujours à l'écoute des auditeurs, fait que ça me surprendrait pas que les gens soient au rendez-vous comme toujours. C'est un honneur de te parler. Je te retourne l'appareil parce que c'est ce que tu m'as écrit sur Messenger. Ça va être un honneur d'être avec toi ce matin. J'ai dit non, tu comprends pas. Le bouquet de fleurs est pour toi, Christian. Je te sens en forme en plus pour commencer cette saison-là. Comme quoi, t'as pris peut-être des vacances cet été. L'actualité en a quand même pas pris. Là, j'ai vu le festival à Roswell, ce qu'ils appellent le Mardi Gras des ovnis. Avais-tu ton costume de E.T. pour aller célébrer avec eux?
16: Non, mais j'y suis allé à quelques reprises à Roswell et durant justement cette période, ce festival Roswell. C'est amusant que tu me lances là-dessus parce que c'est un peu ce qui a retenu l'attention, mais de façon un peu détournée. Bon, évidemment, on a parlé de Roswell, c'est toujours un peu amusant parce que, comme tu le dis si bien, c'est un peu comme une fête, un Mardi Gras. Les gens vont là, sont costumés. Pour les gens qui sont jamais allés à Roswell, ben, je vous souligne que le McDonald's est en forme de soucoupe volante sur les terres pleines, sur les boulevards, on a les lampadaires ressemblent à des têtes d'extraterrestres.
0: On capitalise vraiment sur l'OVNI. Voilà. Là.
16: Et aux endroits où c'est interdit de stationner, il y a des pancartes qui disent que c'est interdit de stationner sauf pour une soucoupe volante. Donc, donc ça vous montre un peu, c'est vrai que Roswell, mis à part que c'est le lieu de naissance de Demi Moore, je pense que personne ne saurait où est Roswell et qu'est Roswell. C'est aujourd'hui, c'est quand même une ville moyenne, mais à une époque, c'était un village, littéralement, une toute petite ville rurale qui se trouve dans le Nouveau-Mexique et qui aurait jamais retenu l'attention, n'eût été d'une histoire. Et ça, c'est amusant, hein? Je prends quand même le temps de le dire, parce que souvent, même cet été, quand je voyais des articles de journaux qui parlaient de Roswell, les gens disaient « Roswell, c'est l'histoire qui a débuté l'ère moderne des ovnis. Oh. » Parce que, bon, selon la légende, en juillet 1947, une soucoupe volante, comme on les appelait à l'époque, un ovni, ce serait écrasé dans le désert de Roswell et éventuellement l'armée américaine aurait récupéré à la fois l'épave de l'engin et les cadavres des occupants. Et là, c'est devenu une espèce de mythe. Mais il faut quand même se rappeler que cette histoire-là, elle n'a été connue qu'en 1980. Avant, personne ne connaissait cette histoire-là. Donc, c'est pas Roswell qui a mis au monde l'histoire moderne des ovnis.
0: C'est beaucoup plus tôt que ça.
16: Ouais, c'est en 1947, ce qui a mis au monde l'histoire moderne des ovnis, dont on a beaucoup parlé dans la presse, même ici au Québec, et ce, en dépit que les faits se passaient aux États-Unis, c'est le 24 juin 1947, on a un pilote civil américain du nom de Kenneth Arnold qui a observé des objets lumineux au-dessus du mont Rainier dans l'État de Washington. Et quand il s'est posé à l'aéroport, il est allé voir un journaliste et il a dit au journaliste, voilà, j'ai vu des trucs un peu étranges, ça ressemblait à des croissants et ça volait très rapidement dans le ciel. Et puis, bon, le journaliste, à un moment donné, lui pose la question, il dit, bon, OK, c'était des croissants volants, là, mais ça se déplaçait comment, comme des avions conventionnel, et Kenneth Arnold répond « Non, ça se déplaçait, une étrange figure de style, il dit « Ça se déplaçait comme des soucoupes que l'on aurait fait ricocher sur de l'eau. » Et le journaliste, ne faisant ni un ni deux, publie un article le lendemain matin, on est le 25 juin 1947, et publie un article en disant « Un pilote civil a vu des soucoupes volantes. » Même si Arnold a dit que c'était des croissants volants qui se déplaçaient comme des soucoupes, l'expression est née, le mot soucoupe volante est né. Et là, ça, c'est vraiment le début de l'ère moderne des ovnis. L'affaire de Roswell, à ce moment-là, personne n'a entendu parler de ça. Ça a fait l'objet d'un tout petit article dans la région de Roswell où, au lendemain des événements, la presse locale avait dit « Ah, on a trouvé un... » On est au début du mois de juillet 47, donc une semaine et demie à peu près après l'affaire de Kenneth Arnold, la presse, deux semaines en fait, la presse locale de Roswell dit « Ah, on a trouvé un disque volant dans le désert » et le lendemain, on a dit « Ah, le disque volant, finalement, ce n'était qu'un ballon sonde ». L'histoire s'est arrêtée, là. Il n'y a pas eu de réaction autour de ça. Donc, Roswell, ça n'a pas lancé l'ère moderne des ovnis. Roswell, ça a été 24 heures en 1947, puis on a oublié ça. Pendant les 30 années qui vont suivre, dans la littérature, quand on lisait des livres, je sais, j'y étais, là, j'ai commencé à m'intéresser à l'étrange en 1976. Donc, quand les premiers livres que j'ai lus sur les ovnis, jamais on faisait référence à Roswell. C'était oublié, cette affaire-là. Comme je l'ai mentionné, c'était 24 heures en 1947, ça a eu d'impact sur la culture populaire. Mais en 1980, un certain Stanton Friedman, un individu qui a joué un rôle très important là, dans la culture des ovnis, va rencontrer un militaire qui, lui, va lui faire cette confidence en disant « Ah, en 1947, j'étais à Roswell, puis on a récupéré un truc un peu étrange. » Et là, l'histoire va renaître. Hein? Il va y avoir un peu comme un phénix, l'histoire va renaître. Et là, elle va devenir un pan important dans l'histoire des ovnis. Mais ce, uniquement après 1980. Avant, on ne connaissait pas cette histoire-là. Bref, j'ai fait un peu un détour, mais t'es habitué, on le faisait.
0: Absolument. J'en regarde le temps précieusement, je vais dire, on en a, Christian.
16: Ouais. Bon, donc, cette histoire-là, mais c'est vrai que Roswell est devenu un peu un élément culturel très important. Et la ville de Roswell, n'eût été de cette histoire-là, ce serait une ville qui est un peu oubliée dans le désert, hein. C'est un endroit poussiéreux, et pas très accueillant. Pas très attirant. Très accueillant parce qu'il y a cette histoire-là, très attirant parce qu'il n'y a pas grand, en dehors de l'histoire de la soucoupe volante, le Roswell, c'est pas, on n'est pas à New York, c'est pas une ville qui attire beaucoup le tourisme. Donc, mais la ville capitalise, comme tu le dis si bien, sur cette histoire d'extraterrestre. On peut pas faire un coin de rue sans tomber sur une affaire qui représente des soucoupes volantes ou des extraterrestres. On voit que la ville joue beaucoup ce rôle-là. Un peu pour les gens plus près de nous, quand on parle, par exemple, de Salem au Massachusetts, la ville des sorcières, ceux qui y sont allés savent que dès que t'arrives dans le centre-ville, les voitures de police, le logo de la voiture de police sur la porte,
0: c'est une sorcière sur un balai.
16: Donc, c'est à peu près impossible d'échapper aux sorcières de Salem. C'est un peu la même chose à Roswell, impossible d'échapper aux extraterrestres.
0: C'est pas le même ratio de touristes, par exemple. On dit en moyenne à chaque année un genre de 20 000 personnes là, pour la fête des ovnis.
16: Et ça n'attire Roswell, c'est justement à cause de cet aspect très ludique que cet événement-là représente, que les gens se déplacent parce que c'est loin, puis c'est isolé, c'est pas très attirant. Donc, alors que à Salem, évidemment, en dehors de du week-end de l'Halloween, où là, ça devient un peu un mardi gras, les gens qui visitent Salem, quand même, il y a un aspect culturel, historique important. Puis quand même, Salem, on est à deux pas de Boston. Donc, les gens qui visitent Salem, généralement, ne s'arrêtent pas à Salem. On va aller jusqu'à Boston, on va visiter Boston, qui a des choses tout à fait remarquables, des musées extraordinaires. Donc, c'est un peu un arrêt sur la route vers Boston. Alors que à Roswell, t'es dans le désert. Tu passes pas par Roswell par hasard.
0: Non.
16: Que tu voulais y aller. Et pourquoi cette histoire-là en même temps? Bon, on en a parlé dans les journaux cet été, mais en même temps, c'est un peu ce qui a retenu l'attention durant l'été. C'est le gouvernement américain, à une époque, quand on parlait à Radio X-Files, quand on parlait d'OVNI, toi et moi, je disais tout le temps, les amateurs d'OVNI toujours réclament à grands cris, on voudrait une investigation sur les OVNI, on veut que le gouvernement rende public des dossiers sur les OVNI, et comme ça ne se produit pas, évidemment, ça alimente les théories du complot.
0: Exact.
16: Et avec, au moment où, avec l'administration Trump, ils ont annoncé assez rapidement, lorsqu'il a pris le pouvoir l'an dernier, il a dit, on va rendre public que les fameux dossiers sur les ovnis. Bon, je sais que les mauvaises langues diront ouais, mais en même temps, ça détourne l'attention des dossiers Epstein. C'est bien possible aussi. Là. Quand on parle sur coupe volante, on parle pas des dossiers Epstein.
0: Et là, si on parle des théories du complot, écoute, la genre à biscuits, elle est grande là aussi.
16: Ah, tout à fait. Donc, à ce moment-là, quelle que soit la véritable motivation, regardons plutôt le fait. C'est vrai que le gouvernement américain, quelque part, a tenu parole. C'est-à-dire qu'à partir de, je pense que le premier lot de documents qui a été rendu public, c'est en mars dernier. Donc, on en est rendu à la... Et au cours de l'été, il y en a eu deux. Hein. Le gouvernement rend le département de la guerre, hein, l'ancien département de la défense, a rendu public 5 lots jusqu'à présent, 5 lots de dossiers, d'images concernant les ovnis, qui sont accessibles à monsieur et madame tout le monde en allant sur le département de la guerre aux États-Unis. On tape ça dans notre moteur de recherche, là, OVNI ou UAP, là, pour Unidentified Aerial Phenomena. Donc, UAP, département de la guerre, et vous allez tomber sur le site du gouvernement. Et là, il y a 5 lots de dossiers qui ont été rendus publics depuis le mois de mars dernier. Et ça, ça a retenu beaucoup l'attention au cours de l'été parce qu'il y a eu 2 de ces lots qui ont été publiés au cours de l'été. Hein, les 3 premiers entre mars et juin à peu près. Et puis depuis juin, là, on en a eu 3 autres qui ont été publiés. Et pourquoi ça retient l'attention? Parce que on pourrait glisser dans la jarre à biscuits des théories du complot.
0: Okay.
16: Mais on voit que les Américains, ceux qui croient là, fermement aux ovnis, aux visites extraterrestres, sont très insatisfaits. Puis on peut le comprendre, hein, la barre était très haute. Hein?
0: Mais on s'attend toujours à la grande révélation.
16: Et c'est exactement ça. Les gens là qui croient là, fermement à cette mythologie OVNI, là, hein, dans cette mythologie OVNI, on dit on a récupéré des débris de machines volantes, on a récupéré des cadavres d'extraterrestres. Le gouvernement américain, du moins certaines grandes agences liées au domaine de l'aviation, des grandes compagnies comme Lockheed Martin ou Boeing ou d'autres compagnies comme ça, travailleraient, seraient dans le secret des dieux et feraient de la rétro-ingénierie sur des objets extraterrestres. La rétro-ingénierie, on prend un engin exotique, on le démonte pour voir comment il fonctionne, pour comprendre son fonctionnement, et on essaie d'adapter cette technologie à de la technologie domestique. Donc, c'est ça de la rétro-ingénierie. Là, on accuse des compagnies comme Lockheed d'être impliquées dans des projets semblables, des projets souterrains. Donc, ça, c'est la mythologie américaine. Et au cours des dernières années, il y a eu des auditions au Congrès américain, et là, des sonneurs d'alerte sont venus dire « Oui, moi, j'ai travaillé sur des projets secrets, on a récupéré des ovnis, je les ai vus, j'ai vu les extraterrestres, j'ai vu ci. » Donc, on comprend que pour les amateurs là, qui croient à ça, la barre était très, très haute. Et là, depuis le mois de mars, et incluant encore les derniers dossiers, là, le 5e lot a été publié il y a quelques jours à peine, les dossiers ne vont pas dans ce sens-là.
0: Okay.
16: Ce que les dossiers montrent, c'est... Pardonne-moi l'expression, là, mais c'est du niaisage. Des documents, des vieux documents qui remontent dans certains cas aux années 40 où un major de l'armée américaine écrit un colonel puis lui pose « Oui, que pensez-vous des soucoupes volantes? » Ah, je pense que c'est vrai. Mais c'est insignifiant.
0: Je sors mon chapeau de complot, Christian. Est-ce qu'on sort des aussi vieux documents pour éviter justement des séances au Congrès puis reposer des questions à ce monde-là qui sont probablement décédés aujourd'hui?
16: Donc, tu vois, là, on est un peu dans cette image-là. C'est-à-dire que ces documents-là sont des documents qui sont tout à fait insignifiants. Il faut quand même le dire aussi, même si le document a beau dire, si on prend l'expression déclassifié, le gouvernement a beau dire que c'est des documents déclassifiés, au moins 80% de ces documents-là étaient déjà connus du public ou étaient déjà accessibles. Donc, c'est la déclassification, elle est un peu diète, là, ici. Et quand on regarde les documents, ben, c'est soit des vieux documents qui remontent aux années 40, et les films, parce qu'il y a toutes sortes de lots de films, on voit que pour le département de la guerre, un OVNI, c'est n'importe quoi qui vole, puis il sait pas c'est quoi. Puis il n'a pas mis d'effort pour le savoir non plus, parce que dans la plupart des films, ce que l'on voit, ce sont surtout des films tournés en infrarouge sur des systèmes de surveillance militaire, et comme des drones ou des avions spéciaux là, équipés avec des caméras. Et on voit, c'est un peu, les ovnis apparaissent un peu de manière fortuite, c'est-à-dire qu'on a ces systèmes de surveillance qui surveillent, admettons, le ciel au-dessus de l'Iran, ou qui surveillent des installations au sol. Et pendant qu'ils surveillent, ben voilà que dans le champ visuel de la caméra, on voit passer un petit point qui traverse l'écran. Et ce petit point, ça peut être un insecte, un oiseau, un ballon, n'importe quoi. On voit que pour le département de la guerre, dès que ces trucs apparaissent, on les met de côté et on classe ça comme un ovni. Mais on est conscient là, que ça peut être un oiseau, un avion, un ballon-sonde, un insecte. Là. Mais on n'a pas envie de mettre des efforts pour savoir ce que c'est, parce que c'est pas l'objectif. L'objectif, c'est de surveiller les installations pseudo-atomiques de l'Iran au sol. Tu comprends? C'est ça, ouais. L'objectif. Donc, on ne mettra pas d'efforts pour savoir il y a un petit point qui est passé dans l'écran. Ben, il y a un petit point qui est passé, c'est tout. Et donc, on met en ligne ces images-là en disant « Ah, voici image de surveillance au-dessus du Moyen-Orient, puis on regarde bien un petit point qui passe. » Mais ça n'a pas de l'air d'un engin extraterrestre, ça, là. Je veux dire, ça n'a même pas de l'air d'un objet technologique, là. C'est un point qui passe. Tu sais, c'est rien, là. Ça n'a pas de comportement aéronautique particulier.
0: On ratisse large maintenant, c'est ça que tu me dis, en fait.
16: Voilà. Et donc, les amateurs d'OVNI qui, eux, s'attendaient, comme tu l'as si bien mentionné, là, tu sais, là, au smoking gun, là. Eux, là, ça fait 60 ans, 70 ans, là, qu'ils réclament qu'on rende public les dossiers sur les OVNI. Ils sont dans leur environnement, là. Ils croient qu'on a des extraterrestres cachés, etc. Puis là, ce qu'on leur montre, c'est des lettres, des échanges d'informations, de documents insignifiants, des films insignifiants. Donc, j'avais déjà prédit en mars dernier, lors d'une émission Radio X-Files, lors de la première publication de ces dossiers-là, j'ai dit, si ces dossiers-là ne vont pas dans le sens des amateurs d'OVNI, rapidement, on va crier à la théorie du complot et à la désinformation. Et c'est exactement ce qui se produit aujourd'hui. Le premier lot publié en mars dernier a suscité énormément d'intérêt. Partout dans la presse, on en a parlé. Le deuxième lot, un petit peu moins. Le cinquième lot, à moins d'être directement branché là, sur l'actualité insolite, t'en as probablement même pas entendu parler.
0: Non.
16: Les médias ont passé ça sous silence, ça les intéresse plus. C'est insignifiant. Ce qu'on voit là-dedans, c'est insignifiant. Et donc, les amateurs d'OVNI, eux, ont deux choix. Ou bien de dire que finalement, ils ont eu tort. Ils ont cru pendant des décennies que le gouvernement à la mythologie OVNI et finalement le gouvernement américain ne sait rien sur les OVNI puis leurs archives ne contiennent rien d'extravagant.
0: Et c'est vraiment ça ta perception qu'on est rendu à un Y dans la on va dire la condition alien là, l'image qu'on se fait d'une vie extraterrestre en 2026 après toutes ces années, on est rendu
16: c'est
0: là.
16: C'est ça. Donc c'est ou bien il y a rien. Puis que les ovnis, finalement, c'est rien d'autre que des erreurs d'interprétation, comme le supposent énormément de sceptiques depuis des décennies. Ou bien que c'est encore une fois, pour les amateurs d'ovnis, c'est une nouvelle voie de garage, hein, une nouvelle technique de désinformation en disant, ben voici, on va lui donner une petite sucette, puis ça va les calmer. Puis ils vont cesser de questionner le gouvernement sur ce qu'il sait réellement sur les ovnis. Donc, on retombe dans une espèce de théorie du complot. Et c'est exactement ce que l'on voit. Si on va sur des sites d'amateurs d'ovnis, c'est ce que l'on voit. Et c'est un peu, si je résume leur pensée, c'est ça vaut pas la peine de regarder les dossiers déclassifiés du gouvernement parce que ce n'est que de la désinformation. La vérité est ailleurs.
0: Oh, ailleurs, c'est-à-dire un média alternatif, mettons?
16: Un média alternatif où ça reste enterré, endormi dans des dossiers du gouvernement si secrets que même soit peut-être le département de la guerre ou le président n'y a même pas accès. Là. Donc, on c'est une espèce de... Pour les gens qui adhèrent à cette théorie, mais on voit qu'il y a une espèce de fuite en avant. Je rappellerai, Albert Einstein disait « Il est plus facile de fissurer un atome que de briser une croyance. » Donc, on comprend que pour les amateurs d'OVNI qui croient, hein, puis je sais pas s'ils ont raison ou non d'y croire, mais ceux qui croient à ça, cette mythologie OVNI, ben évidemment, pour eux, ces dossiers-là sont insignifiants. Donc, forcément, le gouvernement doit cacher ces dossiers-là ailleurs et fait tous les efforts, déploie tous les efforts nécessaires pour ne pas les rendre publics. Et donc, c'est un peu ce qui a retenu l'attention cet été, cette histoire, ce grand débat autour des dossiers nouvellement rendus publics par le gouvernement américain sur les ovnis et qui finalement ne sont à peu près insignifiants et ne présentent rien de

0: de ceux qui viennent témoigner pour livrer des témoignages, et encore une fois, leur témoignage, je ne remets pas, et personne ne remet en question leur bonne foi. Ces gens-là racontent des phénomènes qu'ils ont vus, qu'ils croient être la vérité et qu'ils croient être de nature exotique. Mais maintenant, sans un film, sans une photographie, bon, ça devient difficile de savoir ce qu'ils ont vu réellement. Donc, en dehors de ces témoignages, il y a tous les autres sonneurs d'alerte qui, eux, disent détenir de l'information, entre guillemets, de l'interne. Mais ces informations-là, elles ne sont jamais corroborées. Donc, les gens arrivent, racontent leur histoire. OK, parfait, t'as vu des extraterrestres. Est-ce que t'as une photo? Non, j'ai pas de photo. Est-ce que t'as pensé de les filmer? Non, on les a pas filmés. OK. Est-ce qu'il y avait des débris de machines volantes? Est-ce que t'as des débris? Non, on les a pas non plus. Donc, finalement, on reste un peu sur notre faim. C'est encore des gens qui racontent des histoires fantastiques. Mais où sont les preuves? Et c'est un peu ce qu'on réclame, hein? Après, de 1947 à 2026, là, il serait temps qu'on voit finalement des preuves de l'existence de ces véhicules extraterrestres. Ce qu'on n'a pas, on a de bien belles histoires. Et ce que ces gens-là viennent livrer au Congrès dans leurs témoignages ne font qu'ajouter un peu plus à la littérature, mais n'apporte aucune preuve. C'est-à-dire, on a déjà, je sais pas, moins 5000 livres sur les ovnis qui ont été écrits au cours des 70 dernières années ou 80 dernières années. Ben, que les témoignages de ces gens-là fassent l'objet d'un énième livre de plus, ça apporte rien de plus. Des témoignages, on en a des témoignages. Donc, 10, 20, 50 de plus, ça ne changera rien. On en a déjà des millions, des témoignages. Et qui plus est, à l'encontre un peu d'une opinion populaire.
1: Ouais.
0: Je sais que, tu sais, quand on ouvre un magazine puis on parle de soucoupe volante, souvent on débute l'article en disant « Ah, le témoin est un policier ou le témoin est un pilote de l'avion. »
1: Automatiquement etc. crédible.
0: On se dit « Ben, automatiquement, c'est crédible. » Alors que toutes les recherches, je le dis bien, là, puis j'insiste là-dessus, toutes les recherches, pas 99% des recherches, 100% des recherches, montre que si le témoin ne sait pas ce qu'il observe, toutes ces évaluations en termes de distance, de vitesse, de mouvement risquent d'être erronées. Que ce témoin-là soit un pilote d'avion ou un type qui travaille dans un restaurant de restauration rapide. Donc, ça n'a pas d'importance que le type soit un pilote. Il sait pas ce qu'il observe. Le pilote dans un appareil, un F-18, sait à quoi ressemble un autre avion en vol, que ce soit un Airbus ou que ce soit un autre jet là de l'armée. Il sait à quoi ça ressemble dans le ciel. Mais quand il voit un point lumineux dans le ciel, ben, il sait pas ce que c'est. Donc, il ne peut pas savoir. Il y a pas de référence, là. Donc, il y a une lumière dans le ciel. Est-ce que cette lumière est à 10 kilomètres? Ou est-ce qu'elle est à 50 mètres? Ou est-ce qu'elle est à 50 ou 100 kilomètres? Il sait pas. Donc, à partir du moment où il sait pas à quelle distance cet objet-là est, ben, tout ce qu'il dit en termes de vitesse, de déplacement, tu comprends? Si l'objet se trouve à 50 kilomètres, traverser l'horizon, il faut qu'il vole à, je sais pas, moins 2000 km/h. Mais si l'objet est à 50 mètres de lui, puis c'est un espèce de ballon, ben, l'objet va traverser son horizon en 3 secondes à une vitesse de 15 km/h.
1: Qui verra pas penser, ça va avoir le même résultat. C'est un peu une image, Christian, des formes qu'on voit dans les champs. Hein. On se retrouve dans un labyrinthe à se contrer à des portes fermées ou à une absence de réponse.
0: C'est... Tout à fait.
1: Effectivement, ça fait pouet-pouet cet été pour les amateurs d'OVNI.
0: Oui, c'est ça. Donc, donc toutes les études le montrent. Donc, à partir du moment où on dit, bon, des témoignages, même si les témoignages peuvent paraître crédibles, a priori, on sait que même si le témoignage est crédible, c'est le contenu, hein, c'est l'acuité du témoignage qui est importante. Donc, et cette acuité-là, ben évidemment, elle peut être questionnée, que ce soit celle d'un pilote, d'un policier ou d'un type chauffeur de taxi. Donc, à partir de là, on a besoin de preuves. Hein. Il y avait l'astrophysicien, astronome Carl Sagan qui est décédé maintenant, mais qui disait une affirmation extraordinaire nécessite une preuve extraordinaire. Mm. Or, on a ici des récits extraordinaires, mais cette preuve extraordinaire, elle n'est jamais là, elle n'est pas au rendez-vous. Donc, évidemment, on se questionne, et je pense que les amateurs d'OVNI misaient beaucoup sur la déclassification de ces fameux dossiers américains, et qui ne s'est pas produite. Et d'ailleurs, c'est amusant parce qu'en dehors des États-Unis, quand on regarde l'actualité, on constate assez rapidement qu'en dehors des États-Unis, il n'y a pas vraiment un grand intérêt pour ça.
1: C'est vrai.
0: Le gouvernement canadien, l'an dernier, on fait un projet qu'on a appelé Ciel Canada, qui était une réponse un peu à l'histoire des, tu te rappelles, les fameux ballons chinois, je crois que c'était en 2024, qui avaient un peu alimenté la presse. Ben, les Américains avaient un peu questionné le gouvernement canadien en disant, ben, que faites, quelle est l'hégémonie du ciel canadien? Est-ce que vous laissez rentrer n'importe quoi?
1: La réponse est un peu oui, là. On laisse un peu rentrer n'importe quoi,
0: Et le gouvernement canadien,

0: Mais puis on lui envoie beaucoup de fumée, apparemment.
1: Oui.
0: Et, bon, mais le gouvernement canadien avait réagi en disant, bon, OK, on va se poser la question, qu'est-ce qu'on fait avec les histoires d'OVNI? Et puis, il y a eu une grande réflexion à laquelle moi-même j'ai participé. Et cette réflexion, ça a été de dire, bah, il n'y a pas grand-chose là-dedans. On n'a pas de preuves, rien de ça. On n'a surtout pas de preuves de visites extraterrestres. Hein. On a beaucoup de gens qui racontent toutes sortes d'histoires, mais les preuves de visites extraterrestres, on n'a pas ça. Et le gouvernement canadien avait dit, bon, ben, le mieux, ce serait de confier l'étude de ces phénomènes au lieu de les laisser au public. Hein, parce que au Québec, en ce moment, si vous voyez un OVNI et que vous voulez le rapporter, ben, il y a des associations d'amateurs d'OVNI, hein, des associations ufologiques, qu'on dit. Ces gens-là sont pas très sérieux. Hein. Souvent, ils sont alimentés par leurs propres croyances, puis ils
1: Ouais.
0: croient aux extraterrestres, tout ça. Et
1: Ça fait un club social, là, si vous voulez
0: voilà, c'est ça.
1: dénoncer, vous allez être parmi votre gang, puis vous allez vous conforter un petit peu dans ces
0: Voilà.
1: mensonges-là. Christian,
0: Puis,
1: tu sais que ça passe
0: oui.
1: toujours trop vite, je te laisse terminer en 30 secondes.
0: Ben, en 30 secondes, écoute, comme tu le vois, il y a encore beaucoup d'actualités insolites à discuter. Ce dossier-là alimente chaque semaine toutes sortes de croyances, toutes sortes de rumeurs. Donc, ce sera pour moi un plaisir de tenir la barre encore une fois pour une autre saison des Radio X-Files. J'espère que les gens seront nombreux. Puis écoute, Camille, si éventuellement tu fais un autre retour à Radio X, ben écoute, j'aurai énormément de plaisir à te retrouver encore une fois.
1: Tu sais que ça va me faire plaisir de te dire à la prochaine, Christian, parce que c'est pas l'envie qui manque, tu le sais. J'ai adoré notre collaboration ensemble. Puis ça passe trop vite. J'aurais pris une autre heure. Je vais tasser Pee-wee avec les légendes du rock pour continuer à jaser avec toi. Je te souhaite, t'as l'air en forme. Je te souhaite une excellente saison des Radio X-Files. Bonne chronique également parce que tu fais plusieurs autres médias. Fait que je te sortais un petit peu, mais pas tant de ton créneau horaire du matin, là,
0: Non, exact.
1: exceptionnellement à Radio X. Merci, Christian. Je te souhaite une bonne fin d'été également puis un bon début de saison.
0: Toi aussi, ciao
1: À bientôt.
0: et à bientôt.
1: Ah, bye bye. C'est le maître lui-même, Christian Page. Qu'est-ce qu'il y a de plus? C'est un moulin à paroles, passionné. Puis finalement,
2: passionné, ouais.
1: On n'apprend pas grand-chose de Roswell cette année, puis des ovnis, malheureusement. C'est toujours ça. Avec Christian, là, on a fait plein d'émissions ensemble sur les phénomènes extraterrestres, puis ça revient toujours à ça, c'est l'absence de réponse ou l'absence de preuves.
2: Ouais.
1: On n'en a pas assez, ou c'est juste contre-vérifié tout le temps. Malheureusement, ah, ça me fait du bien de le retrouver. Là. Je suis toute souriante, puis je vais être encore plus contente au retour aussi, parce que je l'ai dit, je fais la radio avec du monde que j'aime, puis là, ben elle me paye pour dire ça. Non, c'est pas vrai. C'est ma patronne qui revient fraîchement d'Italie, est bronzée, est en forme, elle aussi, elle va pouvoir nous raconter ça au retour de la pause, ici même à Radio X.
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4: Il est 8h25, merci d'être à l'écoute du show du matin week-end. Elle sent bon, elle a l'air reposée. Elle a pas l'air d'une fille qui a géré une grève dans la dernière semaine. Mel Guillemette de Voyage, Mel Guillemette, comment ça va?
5: Hey, ça va bien, ça fait longtemps qu'on s'est pas retrouvés de micro à micro, toi puis moi.
4: Ben c'est vrai, ça va faire quelques années pour les remplacements, parce que les chroniques d'habitude, tu les fais pas mal dans le retour avec Dani. T'as oui. annoncé aussi ta présence pour la prochaine saison.
5: Ben il a voulu me garder, là.
4: Ben oui, ça veut dire que ça va bien.
6: T'as bien fait ça.
4: Et je voulais te recevoir parce que c'était mon plan depuis le début. On m'a dit, tu vas faire des choses du matin week-end. J'ai dit, parfait, ma boss, elle s'en va en vacances. Parfait, je vais la déranger à son retour pour qu'elle nous parle de l'Italie, qui est une place particulière dans ton cœur. Puis aussi dans les demandes voyage. J'ai tout le temps des stats, là. Le 23 juillet, le nombre de vols commerciaux à l'international a franchi un pic, selon les données de Flight Radar. Fait comment va l'industrie du voyage? Je peux vous répondre aujourd'hui que ça va vraiment bien. L'Europe est convoitée plus que jamais cet été, de par guerre commerciale ou pas. Nous, dans les chiffres, on voit un intérêt pour aller découvrir le vieux continent. Puis pour toi, l'Italie, tu l'as fait de plusieurs façons. Cet été, tu as décidé de partir en long séjour.
5: Oui, effectivement. Puis j'ai changé, comme je te disais, en dehors des ondes. Quand je vais en hôtel, c'est vraiment parce que j'ai des clients avec moi.
4: Des groupes accompagnés.
5: Etc. Sinon, quand je pars souvent à l'aventure. Généralement, je pars en basse saison. Là, c'était la première fois que je partais aussi longtemps en été en Europe. Puis j'ai pas de misère à le croire avec tes stats, parce que quand tu regardes un billet d'avion pour aller à Vancouver, 1200 $, et tu regardes un billet d'avion pour aller à Rome, 1200 $, le choix, il est pas dur. Là, le monde va dire, ouais, mais le taux de change.
4: Ouais.
5: Je comprends. Le taux de change est lourd. Par contre, quand tu vas à Vancouver, aller dans un restaurant, c'est 300 $. Tu sais, fait que, tu sais, avec ton même 300 $, t'es capable de faire une épicerie en Italie, là. Tu sais, c'est comme, ça dépend comment tu perçois les choses, comment tu veux visualiser les choses. Puis, ce que j'ai fait en 3 semaines, j'ai loué des villas à différents endroits parce que je testais aussi un nouveau fournisseur. Puis, je lui ai pas dit que j'étais agent de voyage parce que je voulais voir de quelle façon. Exact. Je voulais savoir comment que c'était l'interaction envers les clients. Et je te dirais que j'ai eu une expérience qui était hors du commun. J'avais jamais vécu une expérience aussi géniale, sécurisant. J'avais toujours un point. Avant, quand j'ai loué mes villas, une semaine après, j'avais reçu les endroits, les GPS codes, là, pour me rendre d'une place à l'autre. Fait que je savais exactement où m'en aller. J'avais en communication les propriétaires de chacun des villas que j'avais louées. Écoute, j'ai adoré. Chaque villa était unique. J'ai fait la région des Pouilles. Là, ben, ceux qui me suivent sur Facebook savent que j'ai resté 3 heures à Rome parce que, écoute, la chaleur est insoutenable. J'étais supposée de rester 3 jours. J'ai perdu de l'argent parce que j'avais loué un super de bel hôtel. Puis on le sait qu'à Rome, les hôtels sont pas donnés quand t'es dans le centre. Ça varie entre 300 et 500 $ la nuit.
4: T'as pogné 2 minutes, je pense, sur la chaleur.
5: Ben j'ai pogné 2 minutes sur la chaleur parce que quand j'ai débarqué à Rome, on était quand même très bien reposés. On avait dormi dans l'avion. On était vraiment là, parce que si j'aurais pas dormi, je te confirme que j'aurais pas eu cette humeur-là. Je suis arrivée à Rome, il faisait 38 degrés sur le thermomètre et 45 ressentis. Mais là, on parle d'une ville où il n'y a pas de piscine. Et là, tu sais, l'air climatisé en Europe, là, ici, nous autres, on met ça à 18-19. Eux autres, l'air climatisé, c'est 24-27. Fait que pour eux autres, 24-27, c'est frisquet. Fait que, tu sais, quand tu débarques du Canada, que tu arrives à Rome, puis qu'il fait 41 degrés, puis tu arrives dans ta chambre, il y avait 3 lits simples dans ma chambre. Puis pourtant, il n'y a pas à dire, c'est un hôtel 5 étoiles, drette en face du Colisée. Toutes les poses que vous voyez sur TikTok où ce que le monde monte toutes leur maudit cornet, ben j'ai dit moi c'est cet hôtel là que je veux, j'avais l'hôtel. Mais tu sais, m'a dit comme Camille a dit ouais, mais tu sais Mel, t'as réservé ça une semaine avant. Bon, parce que moi je gère les voyages de tout le monde mais pas le mien.
4: Ouais. OK.
5: Jusqu'à la dernière minute, m'en allais à Prague, moi, Lolo.
4: Ouais, pour savoir qu'au départ, c'est ça, elle faisait l'Europe d'ouest en est jusqu'à temps qu'elle arrive à la frontière quasiment de la Russie, là. Tu sais, elle était quasiment là.
5: Ben
4: là,
5: ouais, oui, mais c'est parce que je sais pas quelle bulle qui m'avait pognée quand j'ai réservé mes billets d'avion. Finalement, je les ai changés trois fois. Mais c'est ça, la beauté d'être agent de voyage. Puis en tout cas, en gros, je suis arrivée là, puis après trois heures, on a marché, il y avait rien de le fun. J'étais qu'un enfant de 7 ans, elle a manqué. Fait que là, j'ai dit non, on va prendre une voiture. Fait que les deux premières journées, je me prenais avec mes 5 valises bohème. Dans l'Italie, j'ai réussi à me trouver un hôtel sur le bord de la mer, un hôtel italien. Puis c'est encore là, le Québécois est pas, il est pas prêt à faire un hôtel italien, vraiment italien. Moi, c'est parce que mes origines sont là, puis je connais la mentalité.
4: Mais c'est quoi les grosses différences?
5: Ben, il y a encore du tapis 3 pouces dans les chambres. Okay. Comme je te l'ai dit, l'air climatisé est à 27. Fait que là, t'imagines-tu le melting pot des deux?
4: T'as-tu des balcons quand même, ou c'est plus de type balcon français?
5: C'est des balcons français, beaucoup. Il y en a qui ont des balcons, mais là, écoute, moi, je pouvais pas être compliqué. Louer ça entre Rome et Pescara, là, tu sais... Ouais. Disons que j'ai pris ce qui restait sur une haute saison en bord de mer. Puis après ça, j'ai eu la chance d'aller dans une masseria parce que dans le sud de l'Italie, dans les Pouilles, puis ça, ça a été un coup de cœur. Est-ce que j'habiterai dans les Pouilles? La réponse, c'est non. Est-ce que je vais y retourner? La réponse, assurément oui. Par contre, ça a pris une effervescence épouvantable dans les Pouilles. Les gens, là, c'était une région qui était complètement méconnue à l'époque. Moi, ça fait 18 ans que je vais dans les Pouilles. J'allais là, on mangeait pour 30 euros. 4 personnes. À cette heure, on peut maintenant considérer ça comme une tarification à Rome.
4: Ouais, les Pouilles, la carte postale, c'est les petites maisons blanches avec les
5: troulis. Huttes, là. Ouais, exactement, des troulis. Puis le troulis, il y en a partout dans les Pouilles. Puis il y en a même, tu sais, vraiment dans toute la région. C'est pas juste Albero Bello, c'est pas juste à Poligamin. Tu sais, c'est partout. Fait que, mais j'ai adoré ça. Les plages sont d'une beauté extraordinaire. Puis, tu sais, en Italie, on a toutes sortes de plages. On a des plages de sable volcanique, on a des plages de galets, on a des plages de sable blanc. J'ai essayé d'en faire le plus possible. Et on avait loué une villa à Ostini. À Ostini, c'est la ville blanche. C'est une des plus belles villes, les plus visitées des Pouilles. Puis c'est toujours animé. Puis tu sais, c'est le fun de voyager en été en Italie parce qu'il y a toujours des festivités dans les villages, peu importe. Tu sais, toutes les raisons sont bonnes de partir en fête. Tu sais, c'est comme... ce que j'ai trouvé aussi... pas bizarre parce que ça faisait longtemps que j'avais pas convoité ça, mais l'heure de la sieste est très importante dans le sud de l'Italie et même en Toscane et okay. Même peu importe en été parce qu'il fait tellement chaud. Fait que tu sais, souvent t'arrives dans un village puis là le monde, tu sais, qui sont pas habitués à ça, ils vont dire le village était fermé. Le village est pas fermé. C'est juste que de 1h à 5h ou à 6h le soir, il se passe rien. C'est seulement les cafés de quelques endroits qui vont. Fait que si t'as faim puis que t'as envie d'aller au restaurant, puis faut que tu saches qu'un restaurant en Italie, c'est ouvert seulement le soir. On a des trattoria, des frattoria, on a des masseria, on a des agrotouristes, mais on n'a pas de restaurant. Et là, tu regardes et tous les volets sont fermés dans le village. Fait que là, tu passes, tu dis, voyons, il y a personne ici, c'est un village fantôme. Mais pas du tout, c'est parce que comme l'air climatisé est à 27, il garde la chaleur, le froid à l'intérieur. Puis ça, c'est une habitude que moi aussi, j'ai pris quand je quittais la maison l'après-midi. Je fermais tous les volets de mes maisons. Puis quand je revenais, ben au moins, tout le froid avait resté dans la maison. Fait que tu sais, c'est des habitudes. Puis on s'habitue quand même assez rapidement. Parce que comme je compte aux filles, tu sais, à un moment donné, je suis arrivée... En Sicile, il fait 29 degrés dehors. Et là, je dis, ma fille, elle veut se baigner. C'est le soir, genre, non, me baigne pas. Il fait frisquette un peu, là. C'est trop froid pour se baigner à soir. Fait que, tu sais, on s'habitue quand même. Puis quand je suis revenue, j'ai resté 48 heures à Rome et il faisait toujours 38. Mais là, je n'avais plus de problème. J'étais habituée à cette chaleur-là. C'était une chaleur qui était sec. Puis, tu sais, j'avais vraiment profité. Et comment j'ai organisé mon voyage cette année, c'est que c'est vraiment, j'ai appris à vivre avec les Italiens. J'étais allée faire l'épicerie. Tu sais, j'ai vraiment fait le tour de comment les gens vivent sur place. Quand on passe notre été en Italie, de quelle façon les Italiens, parce que les Italiens aussi voyagent à travers leur pays. Hein,
4: ouais. Puis les plages. Il y a une trentaine de régions en Italie.
5: Il y en a 16.
4: Il y en a 16.
5: Si je me trompe pas, il y en a 16.
4: Fait que tu fais pas le tour comme nous autres, le Québec. Moi, le Nord, je l'ai pas vu.
5: Ben, à vrai dire, moi, j'ai tout le temps dit qu'un kilomètre canadien, un kilomètre italien équivalait à un 5 kilomètres canadien, okay? Puis quand je suis arrivée en Sicile, c'était la première fois que j'arrivais dans le sud de la Sicile. La seule place que j'avais fait, moi, en Sicile, c'était à Palerme. Puis c'était un 3 jours pour un mariage. Fait que, tu sais, j'avais de la famille qui se mariait. Fait que tu comprends qu'on n'a pas commencé à faire de la visite. On a fait juste la visite de casa. Hein? C'est ma tante, mon oncle, puis on visite. Fait que j'avais jamais été dans le sud. Puis j'avais jamais vraiment conduit non plus. J'avais jamais... Et en Sicile, je me suis rendu compte qu'un kilomètre sicilien, ça l'équivaut à 10 kilomètres canadiens.
4: OK, fait que c'est pas stressant dans la mesure, parce que moi, la vision d'horreur, ce serait de louer un véhicule. Probablement, ça prend un permis international aussi, ben, c'est de vérifier ça avant de partir sur les destinations.
5: On le demande, OK, le permis international, mais je vais être tout à fait franche avec toi, puis ça, ça fait longtemps. Là, cette année, je suis allée le chercher parce que je m'étais arrivé à Navarre avec un client l'année passée. Quand j'ai monté mon permis international, tout le monde au comptoir Davis, non, pas besoin de ça, pas besoin de ça. Tu comprends?
4: C'est quand on te demande une fois que tu l'as pas, que t'es dans...
5: Exactement,
4: dans
5: exactement. Mais ça prend le permis international. Conduire en Italie, ça se fait très facilement.
4: Okay.
5: Puis je vais te donner un exemple. Les autos régionales, c'est les routes bleues, c'est les régionales, c'est les RR ou puis les RP, ça se conduit très, très bien. Puis ce qui est le fun en Italie, c'est que les gens, là, dans voie de gauche, ils le savent. T'as le droit de conduire jusqu'à 130 km/h en Italie sur les routes régionales et sur les autoroutes. Non, c'est pas toléré, c'est la loi.
4: C'est la loi. Okay.
5: C'est la loi. Mais la loi, c'est que tu roules à 130. Si tu roules à 60, tu perds qui fait ses courses le dimanche matin là, pour aller chez...
4: Dans voie de gauche,
5: c'est une étiquette. Puis tu te le fais savoir. T'sais, même mon chum à 127, là, il se faisait clignoter lumière. T'sais, tu dépasses, tu te tasses. Tu dépasses, tu te tasses. Il n'y a pas de niaisage.
6: Il y a quelques Québécois qui... Ça fonctionnerait pas là-bas.
5: Ben, y aurait une... puis tu sais quoi? J'ai pas vu un accident. Un accident. Puis en Sicile, les routes bleues, je les ai trouvées longues et endormantes. Pourquoi? Parce que comme j'ai dit, en Sicile, c'est encore plus intense. La Sicile, c'est une région qui est à part. Quelqu'un qui a jamais été en Italie, sur la terre italienne, puis qu'il voit en Sicile la première fois, je ne sais pas s'il va aimer ça. Parce que c'est un autre monde. Mais les gens sont sympathiques, sont fins, sont toujours prêts à aider son prochain. T'sais, contrairement à ce qu'on peut voir, je me faisais envoyer des messages, t'as-tu vu le parrain, t'as-tu vu de la mafia?
4: Non, ouais. c'est une caricature,
5: mais il n'y a pas plus de parrain et de mafia ici qu'il y en a à Saint-Léonard. À un moment donné, je cours pas après ça.
4: Mais non, le tourisme de la mafia de Mel Guillemette, c'est pas sûr.
5: Mais moi, je rêve d'aller à Corleone, parce que moi, je suis une maniaque de ça. Moi, quand j'étais petite, j'ai à ma mère, moi, m'a marié un mafioso quand je vais être vieille. Là, ma mère, elle me disait, ben là, tu sais, c'est vraiment pas, ben c'est pas grave, il y aura des maîtresses, moi, je vais avoir le portefeuille.
4: Ça va pas dire ça en italien, tu vas l'insulter.
5: Ben non, ben tu sais, ils le savent, ils me connaissent, là. Mais tu sais, c'est des rêves de petite fille, t'écoutes des films, Le Parrain, Cookie, puis là, tu vois qu'ils ont toute une belle vie, puis tu dis, mon Dieu, tu sais, puis ils sont tous beaux italiens.
4: Ben oui. C'est une façon de dire, j'ai vu plein de saisies de ton chum, c'est une façon de dire que mon chum est beau. Okay?
5: C'est vrai. À Catania, j'étais à l'aéroport, puis c'est vrai. J'ai dit, ton chum fait 3 pays, fait 3 fois, je vois son sosie. Ils disent qu'on voit le sosie, on a un sosie
4: identique
5: dans le monde. Lui, il en a 3, je n'ai vu 3. Je suis dans la rangée à Catania pour aller reprendre mon avion pour retourner vers Rome. Je m'en revire de barbe, là, je vois un gars, je vois, qu'est-ce qu'il y a une fille ici? Là, je la vois avec une fille et un bébé.
4: C'est pas moi.
5: Non, c'était pas toi, mais il y ressemblait vraiment beaucoup. Je voulais prendre une photo, mais là, j'ai dit, ça a l'air fou un peu de prendre une photo d'un gars que tu connais pas.
4: C'est quoi leur attitude, les Italiens? Ça varie-tu de région en région? Sont-tu contents d'avoir autant de tourisme? Y a-tu une barrière de la langue aussi quand on y va?
5: Oui, il y a une barrière de la langue, mais tu te débrouilles. Écoute, tu sais, je pense que c'est la plus belle expérience que tu peux avoir. Et effectivement, oui, l'attitude change de région en région. Dans les régions du Nord, où est-ce qu'on touche la France, où est-ce qu'on touche l'Allemagne, où est-ce qu'on touche la Suisse, c'est des villes qui sont beaucoup plus industrialisées. Fait que les gens sont vraiment très stressés, OK?
4: OK.
5: Tu sais, c'est vite, puis tu sais, c'est plus américanisé, plus, tu sais, socialisé. Mais plus que tu descends dans le sud de l'Italie, plus c'est le faniente qui apparaît. Ça, ça veut dire prends ton gaz égal. Moi, j'ai vraiment vu sa côte amalfitaine, et ça, je vous le jure, ça date de mes deux enfants. La première fois que je suis allée sa côte amalfitaine, il y a 15 ans, je suis dans la route, puis là, je me dis, pourquoi les gens s'intéressent de conduire sur la côte amalfitaine? Je ne comprenais pas, j'arrivais de Naples. Pour commencer, Naples, il y avait 8 voies. Les gens arrêtaient parce qu'ils ont un gros problème de poubelle. Hein? Moi, là, je suis rendue pro de la gérance des poubelles.
4: Okay.
5: Sincèrement, partout ce que je suis allée, j'ai eu un cours 101, c'est poubelle. Il marche différemment. Puis ce que je comprends pas, c'est que le monde prend leur sac vert puis les jette dans le champ. Fait qu'ils sont vraiment pas propres là-dessus. Fait que il y a vraiment une gérance. Fait que là, le monde arrêtait sur l'autoroute, mettait leurs poubelles puis mettait le feu dans les poubelles sur le bord de l'autoroute à Naples. Hein? Fait que là, j'étais là, voyons donc, on arrive dans quel...
4: Les feux de forêt en France, pas en Espagne, mais tout va bien.
5: Non, non, mais il y en avait plein en Italie, des feux de forêt. Aussi. Ça peut être causé par une cigarette, ça peut être causé par n'importe quoi.
4: Ou un sac de vidange.
5: Et là, j'arrive sur la côte amalfitaine, je suis en train de conduire. À un moment donné, le trafic est infernal. On est au mois de mai, il fait chaud. Là, je dis, voyons, qu'est-ce qui se passe? Et là, à un moment donné, j'avance et là, je vois, il y a une dame, parce que sur le long, pour ceux qui ont déjà été sur la côte amalfitaine, savent qu'il y a plein de marchés, de fruitiers, de tout ça, là, des citrons que tu peux acheter sur le bord de la route, mais il y a une voie. La madame, elle avait mis son char sur le parc, OK? Elle avait été magasiner ses fruits pour le week-end. Mais là, le gars qui est en arrière, là, peut-être que c'est un touriste. Il a klaxonné. Il a eu le malheur de klaxonner. Oh. Tu ne klaxonnes pas une Italienne. Oh, je te confirme. Je l'ai vu live. Si j'aurais pu avoir à l'époque une caméra pour filmer, là, ça aurait été dans mes archives. La fille, elle a sorti du fruitier, est arrivée, puis elle a crissé une claque par en arrière de la tête, puis elle a dit,
4: non.
5: Là, tu prends ton gaz égal. Elle dit, faut que je...
4: On est en vacances.
5: On est en vacances. Et c'est là que j'ai compris qu'un char allait rester dans le parking parce que moi, me faire frapper en plein milieu de la route parce que tu bloques le chemin, un, ça fonctionne pas. Puis deux... C'est quand on a traversé cette époque-là, là les scoopettes puis les mobilettes, ça arrivait de tout bord, tout côté. Et un autobus pour tourner un croche klaxonne trois fois. Ça veut dire je suis là, à sens contraire. Mais tu sais là, tu regardes les gardes, puis les gardes ils ont deux pieds de haut puis c'est marqué attentionné. Fait que si tu passerais, la falaise est grosse.
4: Ouais, là. C'est pas comme le gars qui a tombé du viaduc non, cette semaine à Québec là. Ça pardonne moins.
5: Non, ben, tu ressors pas de là pour conter ton histoire là. Ça je te le confirme. Mais en Sicile, par contre, les falaises sont aussi grandes, mais les gardes sont de 9 pieds ou 8 pieds. Fait que c'est moins dangereux. Et les gens en Sicile pour conduire sont beaucoup plus calmes. C'est des malades mentales, mais malades mentales en douceur. Ils conduisent comme des pieds. T'sais, un Italien qui arrive ici, puis il dit, voyons, il arrive de où, lui? Ben, tu sais, il sait qu'il a pas son permis de conduire, assurément pas. Mais en Italie, c'est comme ça qu'il faut conduire. Puis on s'adapte quand même assez rapidement. Moi, mon chum est devenu Schumacher en l'espace de 3 semaines. Fait que quand on est arrivé à Catania, tu sais, je t'avais dit que j'étais stressée de conduire à Rome parce que j'avais pas envie de conduire à Rome. Fallait que je prenne ma voiture là. Puis j'avais jamais conduit à Rome parce que le monde est malade mental. Mais j'ai jamais regardé si à Catania, c'était aussi malade. Ça faisait même pas 2 heures qu'on avait le char, qu'on avait déjà accroché un miroir parce qu'on s'était fait foncer dedans dans un tournoi. Il n'y a pas d'option. Les lumières, c'est optionnel. Les piétons, c'est optionnel. Tout est optionnel à Catania. Fait que là, j'ai dit, tabarouette, ça promet. C'est un voyage en Sicile, on est ici pour une semaine. Mais quand on est sorti de la ville de Catania, le calme est revenu. Puis tout s'est remis à la... Voyons,
6: à bien aller.
5: À ça va, oui. Puis j'y retournerai.
4: Je vais faire ma question DH parce que je vois qu'il reste une minute.
5: Eh mon Dieu.
4: Tu avais, justement, basé sur ton expérience comme ça de ton long séjour à fournir des conseils aux gens, à part de ne pas booker à la dernière minute, là, comme on dit à tous nos clients, là, mais ce serait quoi pour un voyage chez. Plus clé en main ou réussi là, en Italie?
5: C'est de laisser place à l'aventure.
4: Okay.
5: De ne pas trop planifier. Ce qui est bon à planifier dans un voyage comme je viens de faire, c'est vraiment les billets d'avion. Ça, par exemple, je l'avais planifié. Puis je le dis souvent à mes clients, c'est le cœur de ton voyage. Quand tu as les billets d'avion, le reste, c'est juste du surplus qu'on met autour de ton os. Il y en a des tonnes des villas. Il y en a des tonnes des hôtels. Il y en a, faut juste s'y aller selon le budget. Puis tu sais, les gens, des fois... Je pense que c'est cher aller en Europe, mais je vous confirme que ça coûte moins cher qu'à l'Old Archer Beach. Sincèrement, là, ça coûte moins cher. Même moi, là, d'habitude, j'achète puis tout ça. Puis tu sais, j'ai regardé comment ça m'a coûté mes 3 semaines, là. Puis tu sais comment il m'a coûté mon voyage l'année passée en Alaska.
4: Oui.
5: Bon, mais oui. Ça, oui.
4: C'est un Disney version justement montagne et glacier. Là.
5: Oui, exactement. J'avais fait une semaine en Californie, 10 jours en Californie, 12 jours en Alaska. Puis ça, je pourrais dire que je pourrais leur répéter 3 fois en Italie ce que j'ai fait là.
4: Ah ouais, okay, c'est plus accessible peut-être que la durée qu'on
5: peut. En long séjour, oui, avec des villas. Tu sais, c'est sûr que si tu te promènes de ville en ville, tu fais Venise, Florence, etc. Oui, ça va te coûter cher parce que tu es dans des grosses villes où ce que la restauration... L'endroit le plus cher dans les restaurants, je te dirais que c'est vraiment Rome, à Florence, puis Venise. Mais encore là, on peut se trouver des spots. Mais comme moi, je l'ai fait là avec une famille, puis tu le sais, hein, j'en ai vendu une couple la semaine passée, des voyages,
4: ben,
5: des gens qui m'ont suivi. T'as
4: contaminé les gens?
5: Ben là, il y en a un qui m'a dit d'arrêter de faire des TikTok, là, parce qu'à toutes les fois, je créais un besoin à sa femme, puis que
4: cher,
5: ça coûtait cher. Mais c'est la façon de faire, puis c'est des vacances réussies. Puis pour avoir une vacance réussie, sincèrement, faut laisser place à l'aventure. Parce que tu peux pas te perdre. Les gens, ils disent, ah, mais je parle pas l'italien, je parle pas l'anglais. Mmh. On s'en fout, t'as un GPS, t'es capable de lire. Tant que tu sais lire, t'es correct. Puis les Italiens, ça parle avec les mains. Tu sais, moi, là, je parle italien, mais je suis pas parfaite, OK? Puis je me suis remis à prendre des cours dans les 2 derniers mois parce que moi, avant, j'avais ces conversations-là avec ma mère, mais ma mère est décédée. Fait que j'ai plus de contact italien direct comme avant. Mais quand je suis arrivée en Sicile, là, leur italien est complètement différent de l'italien que moi, je connais. Mais j'ai quand même passé une semaine, puis j'ai discuté, puis j'ai été capable de me faire comprendre. Là, ils vont dire, ouais, mais t'as des bases. Oui, mais même en Sicile, même j'avais des bases.
4: Mais
5: là.
4: Google, maintenant, est une base.
5: Ben oui, puis tu sais, même mon chum, tu sais, à un moment donné, je cherchais quelque chose dans l'épicerie, j'osais pas trop le demander. Lui, t'es arrivé, il l'a dit en français, t'es allé voir le gars au cash, il a montré son téléphone, le gars dit, oui, il est à... Tu sais, ça s'est fait naturellement, on est allé faire... Tu sais, j'ai vraiment vécu italiennement, puis l'année prochaine, je vais assurément répéter parce que 3 semaines, c'est passé. Je veux faire 4 à 5 semaines l'année prochaine.
4: Oui, ça doit avoir le fun, ta job, Mel. Je peux-tu venir travailler pour toi?
5: Ah oui, tu peux n'importe quand. Ah, tu travailles pas déjà pour moi, toi?
4: Moi, je travaille déjà, mais tu t'engages actuellement pour les 2 succursales de la rive nord, rive sud de Québec.
5: Ben, cet été, j'ai laissé ma collègue Camille seule au bureau avec quelques employés. J'ai mis des vacances et je me suis rendu compte que l'agence tournait à plein tout le long de mes vacances. Oui, c'est une très, très bonne nouvelle. On fonctionne très bien. Là, je suis vraiment en recrutement de la perle rare. Je voudrais avoir une deuxième Camille, une deuxième Samy, une deuxième Jenny ou Kim ou whatever. Tout ce que j'amène, c'est 1 an d'expérience. Je prendrai plus des bleus parce que là, on tombe dans la haute saison. Fait que ça prend un minimum. Mais on est une équipe super géniale du côté de Québec, du côté de Lévis. Puis je suis en recrutement là de peut-être 1 à 2 du côté de Lévis parce que j'ai un bureau qui s'est libéré. Puis j'ai aussi le bureau de Québec. Fait que si vous pensez que ce que je dis ou ce que Camille parle vous rejoint, envoyez votre CV. C'est sur notre page Facebook de Voyage Mel Guilmette à recrutement. Puis la fille que j'ai engagé au RH, Kim, qui est extraordinaire avec un follow. Puis en plus, on a tout refait hein, la base de notre
4: organisation.
5: Notre organisation. On a un recrutement, on a un mentoriat, on a des formations continues. Kim, qui est au recrutement puis qui est au RH, elle est extraordinaire. Camille, elle, c'est ma directrice.
4: Bon.
5: Non, je me passerai pas d'elle.
4: On manque de temps,
5: non,
4: Mel.
5: Non,
4: j'en manque pour de vrai, mais Mel est avec de l'autre Mel, elle va m'arracher la tête. Assez les éloges. Merci, Mel.
5: Ben, ça fait plaisir.
4: Puis je pense qu'on se voit demain matin.
5: Oui.
4: On se voit demain matin.
5: C'est déjà lundi.
4: Merci.
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10: Hey, tabarnouche, que ça va vite ce show là. 8h50 déjà, je cours après le temps, je cours après le temps. Puis je vois que c'est Mathieu qui fait légende du rock. Ça va être un petit peu retard, Mathieu. C'est fidèle à mes habitudes. En dedans de 5 minutes, on appelle ça un retard professionnel. On étant la seule personne qui parle, qui fait vraiment suivre son entourage avec cette règle. Mais ce sera comme ça. Une chose que j'ai vraiment hâte qui arrive à Québec, c'est la classique, le Festibière de Québec à compter du 13 au 16 août dans le quai de l'espace 400e. Pour en parler, on reçoit, on t'appelle la productrice déléguée, Sarah Lapointe Gagnée du Festibière. Comment ça va?
11: On m'appelle comme ça, oui.
10: On
11: m'appelle
10: comme ça. Super, numéro 1. Fait que t'es la chef terrain qui s'occupe de vraiment du montage, l'organisation, la logistique de l'événement.
11: Ben vraiment plus au niveau de la commercialisation du projet puis des échéanciers des budgets, donc un petit peu moins terrain là. J'ai une collègue incroyable qui est sur le terrain déjà depuis la semaine passée pour livrer le tout.
10: Super, 15e édition.
11: Yes.
10: Ça fait quand même longtemps que c'est implanté dans la ville de Québec. C'est un incontournable de l'été. Qu'est-ce qui fait que cette année, on a rehaussé le niveau? J'ai vu la programmation musicale. Premièrement, c'est dans les 15 dernières années, on a aussi réussi à combiner les deux là, très bien, de faire autant le spectacle que les kiosques de bière.
11: Oui, absolument. Le visage, en fait, de la microbrasserie a beaucoup changé dans les 15 dernières années. On a commencé avec...
10: Trois trucks.
11: Exactement. les toutes premières micros qui avaient 2-3 bières. Les premières éditions, on manquait de bière avant le dimanche. C'était un peu catastrophique. Puis là, avec la pandémie, on s'est retrouvé avec des centaines et des centaines de microbrasseries au Québec. Fait que le profil a vraiment changé. Donc, on travaille de plus en plus un aspect comment où boire ta bière, comment vivre une expérience avec ta bière, comment vivre une expérience avec ton produit local, en fait, parce qu'on va mettre de l'avant aussi tout ce qui est cidrerie, distillerie, tu sais, on va un peu partout dans le produit local.
10: Parce qu'on en parle, les gens boivent différemment aussi. C'est-à-dire que les prêts à boire, là, ça a dominé le marché carrément là, dans les dernières années.
11: C'est effectivement une tendance actuelle qui est très, très forte. Puis les gens boivent moins aussi, boivent mieux. Donc, tout ce qui est produit sans alcool est vraiment, vraiment très, très tendance aussi. Donc, on va voir beaucoup de microbrasseries, beaucoup de distilleries qui vont offrir une alternative sans alcool de qualité. Fait que tout ça, ça fait partie là, de l'environnement du Festibière. Donc, d'où est né le Festibière Plus, donc plus de produits produits, plus de diversité, plus de musique. Donc, on accompagne tout ça dans une ambiance vraiment, vraiment divertissante, quelque chose de très expérientiel, avec des spectacles d'envergure, artistes québécois d'envergure. Cette année, entre autres, Gab Bouchard, Jay oui. Scott, La Grand-Messe. Donc, vraiment de quoi être festif, être bien diverti, en avoir pour tous les goûts. Puis, vraiment, comme je disais, l'idée derrière le festival, c'est d'offrir un espace complet pour découvrir ta bière. Donc, pas juste le produit, mais qu'est-ce qu'on peut t'offrir autour pour que ton expérience soit vraiment complète.
10: J'ai aussi remarqué ben l'expérience food truck aussi ça agrémente l'expérience. J'ai remarqué que j'étais en vedette sur votre site, je vais pouvoir te montrer la preuve dans la section justement où on voit qu'il y a un kiosque de queue de castor, Mel. C'est malade. Mais c'est mes tatous qui sont à l'honneur. Yeah, c'est moi.
11: Ah
10: ça.
11: Ouais.
10: Exactement, j'ai vu ça.
11: Ben là, Colline.
10: Avec la
11: bourse.
10: Ben, avoir su, c'est ça. Je serais une bonne porte-parole pour les prochaines années.
11: Oui,
10: mais je me souviens d'avoir déjà fait une activation de terrain, justement, au Festibiaire. Puis il y avait des événements comme Discours silencieux. Avez-vous des activités encore comme ça? Parce que ça demeure, malgré qu'on met l'alcool ou sans alcool de l'avant, une expérience familiale avant tout. Y a-tu des activités 100%. Encore comme ça sur le site? Peux-tu nous détailler un petit peu la programmation?
11: Bien sûr. Fait que, t'as parlé des restos. Fait que, bien entendu, tout ce qui est bouffe, ça, c'est un match parfait avec tout ce qui est dégustation de bière et de produits locaux. On a des accords mets et bières aussi qui sont proposés là, par Archibald, entre autres. Tout ce qui est divertissement, on a le Honky Tonk, qui est un bar country où on offre danse en ligne, taureau mécanique.
10: Hey, ça va être plein.
12: Très populaire.
10: On est dans la période des rodéos. Là, fait que,
11: oui, c'est ça.
10: Le monde est country pas mal à Québec.
11: Puis ça aussi, c'est une tendance comme
10: nouvelle.
11: Très forte là, dans les dernières années. Mm-hmm. Là, le chapeau de cowboy, la botte de cowboy, on en voit... par-ci, par-là, fait que on a profité de l'occasion pour offrir ça à nos cowboys, nos cowgirls de Québec. Autrement, on a un beau lounge aussi qui est sur le bord de l'eau, donc qui permet de boire sa bière dans un environnement un petit peu plus cosy, coucher du soleil. Donc, on a parmi les plus beaux couchers de soleil là au Festibiaire de Québec, sur la marina, sur les voiliers, c'est écœurant, là. Fait que on a aménagé un espace justement pour en profiter. On a aussi la terrasse Roma, qui est une genre de cour arrière québéco-italienne, donc on offre dégustation, barbecue, de produits de charcuterie. Puis sinon, on a un bassin, fait que c'est possible de boire ta bière dans les pieds dans l'eau.
10: OK, on a encore ce concept-là.
11: Ouais. Réinventer un peu avec l'apport de Roma cette année. Question de d'avoir un petit clin d'œil nouveau.
10: Toujours une touche d'Italie, ça revient à ce que Mélanie disait avant la pause.
11: Ben c'est ça, je suis très thématique, hein. Wow.
10: Exactement. on peut toujours se procurer, je pense que la prévente est jusqu'à aujourd'hui. Est-ce que ça inclut aujourd'hui? On est jusqu'à ce soir?
11: Jusqu'à ce soir minuit, puis peut-être même là, minuit 2, là, si vous êtes chanceux. Là,
10: c'est bon. J'ai retrouvé dans ma voiture... les bons vieux jetons du Festibiaire.
11: Ouais.
10: Prenez-vous encore les écus? J'ai ça encore, là, j'en ai encore.
11: On les prend encore si vous les avez. Par contre, on les prend plus chez les exposants. Donc, les exposants n'échangent plus leurs jetons.
10: D'accord.
11: Mais on a quand même certains bars, donc les bars Festibiaire Plus, qui les acceptent.
10: Okay.
11: Donc, ça permet de continuer à les utiliser. Faire perdurer légèrement la tradition.
10: Le
11: mais
10: vintage.
11: Ils sont en voie de disparaître. Un peu comme la scène noire. Là,
10: parce que pratiquement tout est numérique maintenant. Tu te présentes, soit tu fais la prévente de ton laissez-passer ou tu arrives au comptoir puis c'est une passe. Là.
11: Ben, en fait, c'est le verre, le bracelet qui te permet de découvrir les produits. Le site est toujours gratuit. Donc, si vous êtes accompagné de quelqu'un qui ne boit pas ou quelqu'un qui est conducteur désigné ou quelqu'un qui veut juste venir profiter des spectacles, c'est possible de vous découvrir et d'avoir un accompagnateur qui cherche vraiment juste à vivre l'expérience. Fait que c'est ça, on achète en ligne, on se fait remettre un verre, un bracelet à notre arrivée. Puis après, c'est chaque exposant gère son paiement, donc soit par carte. Bien souvent, les exposants prennent la carte. En argent aussi, donc c'est vraiment il y a un contact direct avec l'exposant au niveau du paiement.
10: Ben, je vous souhaite une excellente édition, surtout la météo, tu sais le facteur météo est super important.
11: Absolument.
10: On a eu des belles journées, du soleil le plus possible pour la 15e édition. Festibiaire, les détaillants, est-ce qu'on a encore IGA qui est un point de vente ou là à l'heure actuelle c'est en ligne exclusivement pour les laissez-passer?
11: C'est en ligne. Par contre, vous pouvez aller récupérer votre verre officiel à Place de la Cité, qui est notre partenaire point de vente officiel.
10: Pour 2026. Bon, ben, je vous souhaite une excellente édition. C'est un rendez-vous Espace 400e. C'est l'entrée du Vieux-Port, qui est la plus belles places de la ville de Québec.
11: Oui,
10: là,
11: ouais, vraiment. Très beau spot. Là,
10: exact. Une place de choix du 13 au 16 août 2026. Merci, Sarah.
11: Merci à vous, les filles.
10: Bon festival.
11: Merci.
10: Merci, Mel. On empiète déjà de 5 minutes sur le show de Mathieu. Mathieu Dugan, qui est là pour Légende du rock aujourd'hui. Ben, moi, je vous remercie, les auditeurs. Je remercie tous mes collègues. Et je vous souhaite une bonne rentrée demain. Puis on se dit à la prochaine. À Mamaoulé, à vous.
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Don't stop believing the journey dans vos légendes du rock. Bon dimanche matin tout le monde, c'est Mathieu en remplacement de Pee-wee aujourd'hui qui mérite amplement sa journée de congé. Mais n'ayez crainte parce que j'ai quand même le meilleur de la musique pour vous accompagner dans votre journée. Et on part ça en beauté avec notre légende canadienne Bryan Adams et One Night Love Affair à choix.

Six et Renegade dans vos légendes du rock à choix Radio X. Aujourd'hui, à la météo, c'est 27 degrés sur Québec. On attend 33 avec l'humidex et 40% de probabilité d'averse. Mais tout ça devrait se tasser d'ici midi pour laisser place à une journée un peu nuageuse mais sec. Nous, on continue en musique avec Blink-182 et...

Hier, c'était Milky Chance et Men I Trust en tête d'affiche au Festival Cigale. Moi, j'y étais pas malheureusement, mais j'ai vu beaucoup d'images passer sur les réseaux sociaux. Ça avait l'air d'une méchante belle soirée. Ceux qui y étaient, 418-670-9098, dites-moi donc comment vous avez trouvé le show. En attendant, je vous envoie Bush avec Glycerine à choix Radio X. Bon dimanche à tous!

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Un peu de Queen dans votre vos légendes du rock à choix 98.1 en ce beau dimanche. Il est présentement 10h12. Merci d'avoir choisi Choix Radio X et les légendes du rock pour vous accompagner dans votre journée. Vous êtes avec Mathieu en remplacement de Pee-wee aujourd'hui. Pour me joindre, 418-670-9098. Nous, on continue avec Aerosmith et Crying à Choix Radio.

Hier, c'était Milky Chance et Men I Trust en tête d'affiche du festival Cigale. Moi, j'y étais pas, mais j'ai entendu parler de la soirée au moins par 10-15 personnes. Mon feed Facebook était plein. Et ce soir, pour les braves qui y seront, ben c'est Tones and I et Monster and Men qui sera sur la scène Loto-Québec. Et sinon, si vous êtes un petit peu plus New Country, ben il y a Dasha qui prendra d'assaut la scène Fizz à 20h30. D'ici là, ben on écoute Aaron Lewis et Fred Durst avec Outside.

annoncé la fin de beaucoup de festivals aujourd'hui, mais il reste encore les Grands Feux Loto-Québec et le Festibière de Québec qui s'en vient du 13 au 16 août pour vous amener à la fin de l'été. Comme dirait Mario Tremblay, la game est pas finie tant que la game est pas finie. 418-670-9098, c'est quoi le meilleur moment de votre festival cet été? Pendant que vous m'écrivez, moi je vous offre Creep de Radiohead sur les ondes de choix Radio X. Bon dimanche!

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Ici dans vos légendes du rock avec Back in Black. Vous êtes avec Mathieu en remplacement de Pee-wee jusqu'à 16h. Pee-wee qui a mérité une belle journée de congé. Nous, on continue en musique avec Panic at the Disco et Alright Sins Not Tragedy. À choix.

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2: En direct de l'église du 1134 Grande Allée Ouest, c'est le moine Mathieu qui est fidèle au poste en remplacement de l'abbé Pee-wee dans votre Eucharistie du rock. Comme à l'habitude, c'est 5 mini-concerts de vos artistes préférés pour vous accompagner dans cette heure de communion avec les dieux du rock. Dans la prochaine heure, je vous offre Nirvana, Mr. Lynyrd Skynyrd, un peu de Linkin Park. Mais tout d'abord, on lève notre bras dans les airs, on lève l'index et le petit doigt. On s'ouvre à notre Seigneur de la guitare électrique et on commence notre prière avec Genesis et Land of Confusion.

Hier, les capitales de Québec affichaient complet pour la soirée spéciale Radio X et c'est notre Jordan Boivin qui a lancé l'ouverture avec son, qui a fait le lancer d'ouverture plutôt avec son petit gars qui leur a clairement porté chance parce qu'ils ont remporté la partie face aux Jackals avec une marque de 11 à 9. Et parlant de lancer, je pense qu'on peut pas passer sous silence la performance de Braden Alleman qui a, avec ses 10 retraits au bâton hier soir, porte son total à 242 retraits au bâton en carrière, ce qui lui permet de prendre la 4e place dans l'histoire des capitales de Québec. Est-ce que vous étiez là hier? Est-ce que vous avez rencontré un des animateurs de Choix Radio X? C'est 418-670-9098. Nous, on continue la messe de 11h avec Linkin Park à Choix.

un peu de Lynyrd Skynyrd dans votre messe de 11h avec Free Bird, et maintenant c'est Sweet Home Alabama qui s'en vient. C'est le moine Mathieu qui est avec vous en remplacement de l'abbé Pee-wee qui a pris un jour de repos bien mérité parce que cet homme n'arrête jamais. Votre mini-concert se continue avec une bonne dose de soleil. C'est Sweet Home Alabama à Choix Radio X.

418-670-9098. Vous êtes avec votre humble serveur de messe, Mathieu, dans la messe de 11h. J'espère que votre journée se passe bien. On remonte un peu dans les années après une bonne dose des années 70, place aux années 80. C'est l'heure de sortir votre spray net et vos leggings en léopard parce que c'est Is It Love de Mr. Mister qui s'en vient. Mais juste avant, c'est Broken Wings à choix Radio X. Hey!

C'est la messe de 11h qui se poursuit encore jusqu'à midi. Vous êtes avec le moine Mathieu encore pour toute la journée. On passe maintenant aux années 90 avec Lithium de Nirvana. Bon dimanche tout le monde.

About a Girl de Nirvana dans la messe de 11h avec Mathieu en remplacement de Pee-wee jusqu'à 16h. Nous, on termine notre mini-concert de Nirvana avec la chanson de 1992. C'est Come As You Are à choix Radio X.

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2: Pee-wee. Qu'est-ce que tu nous offres au retour?
1: On continue notre trip dans les années 90 avec Green Day!

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2: On a un auditeur du nom de René qui nous a appelé plusieurs fois cette semaine dans la ligne ouverte du Carbo Show. Il nous a partagé qu'il combattait actuellement un cancer, mais qu'il est en rémission. Mais félicitations, mon René. Et pour l'aider aussi à passer à travers ses traitements et son ménage cet après-midi, il m'a fait la demande spéciale. Il aimerait entendre Number of the Beast de Iron Maiden. Ben, pour toi, mon René, je t'envoie ça tout de suite. Je te souhaite une excellente journée à l'antenne de Radio X.

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Until It Sleeps de Metallica dans vos légendes du rock. Ça se réchauffe tranquillement à l'extérieur. Hein? C'est 26 degrés sur Québec actuellement, 33 avec l'humidex. Ce matin, on avait une prévision de 40% de probabilité d'averse, mais tout ça semble se tasser pour laisser place à une journée nuageuse, mais au sec. On va le prendre, hein? Qu'est-ce que vous faites de bon dans votre dimanche? Est-ce que ça joue dehors ou on prend ça relax à l'extérieur? 418-670-9098. Nous, on continue en musique avec U2 et I Still Haven't Found What I'm Looking For dans vos légendes du rock à choix.

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Closer to the Heart de Rush à Choix Radio X. Je la dédie à Robin qui m'a écrit, a.k.a. Jesus, qui disait que mes légendes du rock sont pas assez rock. Ben, juste pour toi, on a un beau petit bloc avec Motley Crue, Rush et le prochain band, Rat, qui est un de mes bands préférés des années 80, et on se transporte en 1985 avec la toune de Invasion of Your Privacy. Voici Lay It Down à Choix Radio X. Bon dimanche à tous!

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418-670-9098. Vous êtes toujours avec Mathieu en remplacement de Pee-wee dans vos légendes du rock jusqu'à 16h. Je sais pas si vous êtes comme moi, mais j'ai grandi dans les années 80 et 90. Pis s'il y a bien quelque chose qui me manque ces temps-ci, là, c'est les fameux clubs vidéo. Non, mais quel bon souvenir pareil, hein? On débarquait là-bas avec nos familles ou nos amis le vendredi soir. On se louait des jeux, des films pour la fin de semaine. Une coupe de bonbons sur le side. Pis si on avait été vraiment chanceux pis qu'on avait ramassé assez d'argent de poche, ben on se calait une pizza pour la soirée. Il y a plein de choses qui me manquent, là. L'odeur du tapis, du popcorn, les télés au plafond qui jouaient les meilleurs films, ou encore ben, l'attente jusqu'à 18h devant le comptoir en priant que le film qu'on voulait revienne à temps. Ben, si vous êtes comme moi, il existe un site qui s'appelle bingebuster.net. Avec ça, ça transforme un peu votre Netflix ou votre Amazon Prime Vidéo en club vidéo virtuel, tant qu'à scroller pendant des heures.

0: parler avant que les Rolling Stones me coupent la parole.
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0: Si jamais ça vous tente de l'essayer, le site que je vous parlais, c'est bingebuster.net. Et ça, ça transforme un peu votre Netflix ou votre Amazon Prime Vidéo en club vidéo virtuel. C'est juste accessible par ordinateur pour le moment, mais vous pourrez vous, quand même vous promener dans des rangées virtuelles d'un club vidéo et essayer de chercher votre film. Je me dis que tant qu'à essayer de scroller pendant des heures et des heures et de vous ostiner avec votre blonde à savoir qu'est-ce que vous allez écouter ce soir, bien au moins vous aurez un peu l'expérience. J'avoue que c'est pas tout à fait la même chose, mais si vous faites un petit peu de popcorn dans le micro-ondes, ça paraîtra même pas, vous allez vous sentir à la même époque. Nous, on continue en musique avec Daughtry et It's Not Over, à choix. 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

418-670-9098, c'était Daughtry dans vos légendes du rock. Pour ceux qui voulaient aller du côté des capitales de Québec ce soir pour la soirée des familles, eh bien, je vous annonce que c'est officiellement complet. Tous les billets ont été vendus pour la soirée de ce soir, mais vous aurez encore des belles dates pour vous reprendre. Nous, on continue en force dans la cinquième heure des légendes du rock avec Superman's Dead, Our Lady Peace, à choix.

Je sais pas si vous avez vu passer ça sur les réseaux sociaux, mais cette semaine, il y a un monsieur en Camaro rouge qui s'est arrêté en plein trafic pour faire un petit pipi direct sur l'autoroute. Tu sais, quand on est plus capable de se retenir puis qu'on danse dans le char, là. Mais parlant de danser, c'est l'heure de Dancing in the Dark de Bruce Springsteen. Et vous entendez ça dans vos légendes du rock à Choix Radio X.

Salutations spéciales à Pat, tantôt, qui m'avait demandé High Voltage de AC/DC, mais malheureusement, je ne l'ai pas dans ma bibliothèque, donc je t'ai envoyé Hell's Bells en espérant que ça fait pareil. 418-670-9098. Merci d'avoir choisi Choix Radio X pour vous accompagner dans votre journée. Nous, on continue avec Tainted Love de Soft Cell dans vos Légendes du Rock.

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418-670-9098. Vous êtes toujours avec Mathieu dans vos légendes du rock. C'était le 17 juillet dernier qu'il venait nous voir sur la scène Belle des Plaines d'Abraham dans le cadre du 58e Festival d'été de Québec avec Last Train et Mother Mother. Je parle bien sûr de Muse qui nous a donné tout un show ce soir-là. Et histoire de se rappeler un peu le fait, on écoute Starlight dans vos légendes du rock jusqu'à 16h. Bon dimanche à tous sur l'antenne de choix Radio X.

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88-670-9098. Vous êtes toujours avec Mathieu dans les Légendes du Rock. Salutations spéciales à Lynn qui m'écoute de chez elle en ce moment et qui voulait entendre un peu de Creed dans sa journée. Ben ma belle Lynn, juste pour toi, juste pour que tu passes une belle journée, voici One Last Breath de Creed dans vos Légendes du Rock à choix Radio X.

C'est ce soir que se déroule la dernière soirée du Festival Cigale avec un des gros noms, encore une fois, pour une belle soirée garantie avec Tones and I et Of Monster and Men qui prendront d'assaut la scène Loto-Québec à 19h30. Et si vous êtes un petit peu plus du style New Country, ben il y a Dasha qui sera sur la scène Fizz dès 20h30. Serez-vous sur place pour fêter toute la soirée, même si demain c'est le retour au travail pour plusieurs? 88-670-9098. Nous, on poursuit en musique avec Guns N' Roses à choix.

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2: Salutations spéciales à Martin qui est en train de sabler les comptoirs à chaleur dans son cabanon. Ben pour toi, mon Martin, un petit peu de System of a Down avec Toxicity à choix.

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c'était un retour dans le temps en 2003 avec Boys of Summer de The Avarice dans vos légendes du rock, qui est une reprise de Don Henley de 1984. Puis il y a quelque chose de spécial dans la version de The Avarice qui me ramène direct à mon adolescence, puis à mes parties de maison parce qu'on pouvait pas encore aller veiller d'un bar parce qu'on n'avait pas tout à fait l'âge. Ben, il y a un autre groupe qui me ramène encore à cette époque-là, puis c'est Weezer. Voici Say It Ain't So à Choix Radio X. Bon dimanche tout le monde!

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Une autre petite demande spéciale de Eric de Trois-Rivières avec sa gang sur le bord de la piscine qui voulait un peu de 80, mais pour toi, Eric, un peu de Firehouse avec Don't Treat Me Bad à choix.

0: Coming up.
1: Pee-wee, qu'est-ce que tu nous offres au retour?
0: Un peu de Heart et votre dose de Led Zeppelin.
1: C'est bon ça. Touche pas à ce piton-là. On revient dans pas long.
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88-670-9098, c'est les légendes du rock avec Mathieu jusqu'à 16h en remplacement de Pee-wee. Place à un band que j'adore, mais qui a jamais reçu l'appréciation qu'il mérite. C'est Once Bitten, Twice Shy de Great White à choix.

0: la prochaine, c'est une chanson que j'ai le plus jouée, je pense, dans le temps. Guitar Hero. Voici La Grange de ZZ Top à choix.
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0: Spin Doctors dans vos légendes du rock. C'est déjà la fin pour moi. Merci d'avoir été à l'écoute encore une fois.
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0: Comme je disais, merci d'avoir été avec moi tout le long de la journée. C'est grâce à des auditeurs comme vous qu'on a la chance de faire ce qu'on aime dans la vie. Je vous souhaite de passer une super belle soirée, que ce soit du côté des capitales de Québec ce soir ou de Cigale pour rocker ça. Moi, je vous laisse entre bonnes mains avec l'Extra 2000 qui s'en vient et le meilleur de la musique à Québec jusqu'à minuit. Demain, c'est le retour officiel de la programmation régulière de vos animateurs favoris. Parce que les vacances sont peut-être pas finies pour tout le monde, mais sont finies pour nous. Donc, soyez à l'écoute, parce que j'ai entendu parler entre les branches que ça va être tout qu'un retour en force. D'ici là, ben, portez-vous bien. Faites pas de choses que je ferais pas moi-même. Puis si vous faites le mal, faites-le bien, comme on dit. Moi, je vous souhaite de passer une excellente soirée. Et je vous laisse avec Black Sabbath et War Pigs. À choix, Radio X. Ciao, guys.

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